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0: 2 heures.
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0: 3 heures.
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0: heures.
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2: 5 heures.
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0: 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Il est 6h.
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0: bienvenue dans Allo Bip de ce jour. Nous sommes aujourd'hui vendredi 26 juin 2026. Merci d'être là pour ce dernier numéro de la semaine de votre libre antenne. Vous appelez, vous faites part de votre préoccupation, ce qui vous tient à cœur au 01 52 52 67 67 ou 01 90 77 05 05. Et la règle à ne pas oublier, on ne diffame personne, on n'injurie personne, tout se passe dans la plus grande courtoisie qu'il soit. C'est Junior Dora qui assure la partie technique aujourd'hui. Chacun a 2 minutes pour son intervention. Et avant de vous donner la parole, je vous propose de revenir sur une réaction à vos préoccupations sur la commune d'Abomey-Calavi pendant plusieurs semaines, pendant des mois, et depuis, ça fait partie des préoccupations les plus récurrentes sur cette émission, et vous l'avez certainement entendu en début de semaine. Je vous propose de revenir sur les propos du maire concernant le lotissement dans la commune d'Abomey-Calavi. Je vous propose donc d'écouter Nathanaël Coty.
1: On a rencontré la géomètre expert, on leur a dit désormais ce qui doit se faire dans les règles de l'art. C'est pour ça qu'avant eux, on a rencontré le procureur spécial de la Cour des affaires foncières. Et après les avoir rencontrés, nous avons rencontré maintenant le ministre du cadre de vie. Je voudrais parler de l'ancien ministre José Donato. On lui a exposé nos limites, on a reçu des conseils, et puis, après cette étape encore, on a rencontré tous les chefs d'arrondissement pour échanger de nouveau sur comment est-ce que le travail va se faire. Après cette étape maintenant, il y a eu l'installation des associations d'intérêt foncier, conformément à la réforme dans le domaine foncier en ce moment. Ce qu'on a fait, on a sensibilisé, on a installé les associations d'intérêt foncier. Et puis après, on est passé à la phase du lancement des enquêtes commodo-incommodo. Cela vise à afficher les plans. Aujourd'hui, nous sommes en train, dans notre commune, d'afficher les plans. Mais je parle des secteurs, bien entendu, repêchés. Il y a deux types de secteurs, les secteurs repêchés et les secteurs non repêchés. Les secteurs repêchés, c'est les secteurs qui ont été sauvés. Nous tous ensemble, on a pu débloquer ça. Aujourd'hui, sur le terrain, les plans sont en train d'être affichés. Nos populations sont soulagées. On va finir cette étape avant d'entamer la même chose dans les zones non repêchées.
0: Nathanaël Coty, maire de la commune d'Abomey-Calavi et les zones concernées par ce lotissement, il y a Hévier, Toba, Ouedo et Glodibé. C'est juste pour un complément à ce qu'il a dit. Et maintenant, place à vos appels au 01 52 52 67 67, au 01 90 77 05 05. Le premier est installé, on le reçoit au 52.
2: Oui, allô, bonsoir madame.
0: Bonsoir monsieur.
2: Oui, moi c'est monsieur Dossuyovo. Bon.
0: Monsieur Dossuyovo.
2: Edmond,
0: vous avez la parole.
2: Oui, je vous appelle depuis Glodibé.
0: D'accord.
2: Et j'ai appris à la radio et à propos des gens qui sont partis déterrer les tombeaux là. Et je me dis, si le gouvernement... il serait préférant que le gouvernement arrive à mettre des drones pour surveiller les cimetières. Donc, des drones qui seront contrôlés par les commissariats les plus proches. Et si ça peut se passer comme ça, ça serait bien. Je vous remercie. C'est tout ce que j'ai à dire.
0: Merci à vous aussi. Allô Bip au 52, au 90 maintenant. Allô.
3: Bonsoir. Ma chère journaliste, madame Rachida Oussou.
0: Bonsoir, monsieur.
3: Comment vous allez?
0: Ça va bien, merci.
3: Apollinaire, ton flottin, je vous appelle de la devanture de la Cour des comptes à Porto-Novo.
0: D'accord. On espère que vous n'êtes pas juste au portail. Attention aux véhicules qui peuvent sortir. Vous avez la parole.
3: Je viens à mes préoccupations.
0: D'accord.
3: J'ai 2 préoccupations ce soir. La première préoccupation va interpeller très respectueusement le ministre des Transports et des Infrastructures par rapport à nos pistes cyclables, les 2 pistes cyclables d'aller-retour, de Bélier à Sémé-Carrefour. Car il y a trop d'accidents. Il n'y a pas ce jour où on n'enregistre pas d'accident sur cette piste cyclable. Nous demandons très souhaiteusement aux autorités de ce pays de bien vouloir augmenter un peu la largeur à ces deux pistes cyclables pour qu'on classe des accidents. C'est vraiment ma préoccupation par rapport à ça. Deuxième, pour finir, interpelle très souhaiteusement le maire de la ville Porto-Novo, le maire de la ville capitale, M. Hachatoukou. Je ne cesserai jamais de me prononcer sur cette affaire qui ne sont pas satisfaits avant l'État. La voix qui tend devant la pharmacie du boulevard Gassin, Lena Rolenda, c'est daté depuis 20 ans. Je dis bien depuis 20 ans. C'était notre ancien chef quartier dans Soubokini, père à son âme, qui a aménagé cette voie aux besoins de sa poche. Depuis lors, il est décédé. La voie est complètement dégradée et telle qu'elle est jusqu'à présent. Nous demandons au maire de bien vouloir penser quelque chose pour cette voie afin que la petite population du Bénin puisse jouir ce passage librement. C'était mes deux préoccupations de ce soir. Je vous rends l'antenne. À lundi pour un autre multiple. Adieu et bon week-end.
0: Merci, bon week-end à vous aussi. Allô, Bip continue et nous vous recevons maintenant au 01 52 52 67 67. Allô.
4: Oui, bonsoir Rachida Ousso.
0: Bonsoir monsieur.
4: C'est Ayolo Lucien, je vous appelle depuis les locaux du tribunal d'Alaga.
0: D'accord, vous avez la parole.
4: Oui, Rachida Ousso, puisqu'il se trouve dans un silence terrible, je me dois de demander à la Sénine et à l'UNEF de s'auto-saisir du dossier de cette vidéo qui est devenue virale sur les réseaux sociaux où une dame a mis un canari sur un feu ardent pour préparer les perles mystiques et vendre aux femmes. Puisque ce n'est pas du tout un comportement que nous allons encourager dans notre pays, qui n'a pas autre manière de créer de troubles dans les ménages que ça, et même de ternir l'image de notre pays. Puisque dans d'autres pays, les gens portent des perles. Mais nous n'avons jamais vu ça. Et pourquoi ce mec bénit que ça va se passer? Maintenant que l'information est passée, est-ce que les hommes ne pouvons plus faire la différence entre les perles mystiques et l'ordinaire? Ne faut-il pas refuser à leurs femmes d'emporter dans ce cas? Et est-ce qu'ils ne vont pas créer des tensions dans les foyers? Et à qui la faute maintenant si ce n'est pas à cette dame? C'est pourquoi je voudrais demander à nos responsables des deux institutions suscitées de rechercher cette dame pour qu'elle soit punie avec la dernière rigueur. Et aussi de demander aux traduits praticiens de prendre leurs responsabilités pour qu'elles soient retirées de leur rang, pour que plus jamais qu'elles ne soient plus traduits praticiennes. Ce n'est pas tout le commerce que nous allons faire dans le pays, puisque quand il n'y a pas de vendeur, il n'y a pas d'acheteur. Oui, et aussi, je ne finirai sans demander, sans dire à ces femmes qui achètent ces perles qu'après avoir fait le bon diagnostic du mal qu'elles souffrent, j'ai constaté seulement que c'est de la paresse et ce n'est pas du tout bien. Et ce n'est pas de cette manière qu'il faut égarer un homme. Il y a les bons comportements. Rachida Ousou, agréable soirée.
0: Merci à vous autant et votre émission continue au 01 90 77 0505. Allô.
5: Bonsoir mon grand frère Joël.
0: Bonsoir monsieur, bienvenue sur VIP Radio.
5: Bonsoir ma chère Joël.
0: Bienvenue à vous.
5: Bonjour.
0: Merci.
5: Oui, mon nom s'appelle Moukwevi Donatien. Depuis Porto-Novo, Agira, maintenant, je quitte ta vie maintenant. Mon premier préparation, je dis ta vie maintenant. Je dis préparation, je dis mon président, papa, président du Bénin, président papa Wadaï. Mon quartier, pardon, ouais, on cherche en partage. Et encore les terrains. Et encore, on va faire les marchés dans mon quartier. Il y a encore une maison des jeunes. Ce que je dis là, il va faire ça. Je vais être toujours en joie. Quoi. Et encore, je dis mon président et encore le maire Porto-Novo. Voir Kaki aller dedans, en papa, voir Pavé Goudron là. C'est le président Mathieu qui se retrouve. Lui, il a fait la voix là. Et le président, il était fort, dit dans le second. la voie là, lampadaire beaucoup les gâter. Je dis, il va faire effort d'échanger lampadaire là. Et encore le frein, beaucoup les gâter, les gâter pour Porto-Novo. Il y a l'histoire, non. Il va faire effort d'échanger lampadaire là. Et encore, il va faire effort de laisser dans la voie là. Il va beaucoup les gâter. Et encore, déjà, ce que je veux dire, le maire a déjà. Si la voie prenant un talon les fait, il est allé à la de Gandao, de voir. Il y a beaucoup dedans. Il y a des meilleurs, en fait, jamais, il va faire des pieds pour y aller à la machine, ça, voilà. Il va faire ça. Il va faire ça si c'est bon. Et le deuxièmement, il fait quelque chose dans ce pays. Il prend les clients, il va faire des clients, il voulait ça des clients.

0: Oh, madame Rachirat.
1: Votre chrono est lancé, monsieur.
0: Oui, bon, vraiment. Et je voulais parler des lampadaires qui se trouvent précisément à Ouéga, dans l'arrondissement du Touba. Les lampadaires s'allument n'importe quel moment. Parce que moi je suis en train de voir les trucs là. Ça fait longtemps, hein, mais je ne veux pas intervenir parce que ça ne va pas du tout. C'est pour économiser l'État ou bien c'est pour économiser l'État, je ne comprends pas. Un lampadaire, ça peut rester, ça peut aussi 24 heures allumé. Mais des fois, on ne trouve pas de la lumière. Et ça peut rester comme ça, là, comme ça, même il rend quoi jouer encore, si on peut trouver de la lumière. Et il paraît qu'il y a un problème qui se pose au niveau de leur boîte. Quand on quitte le marché de Toba, en allant vers Ouéga, il y a un grand magasin qui fonctionnait avant. C'est un grand magasin de quincaillerie. Mais ça ne fonctionne plus. Il y a une petite boîte là, c'est ça qui permet, qui donne système automatique qui allume et éteint les lampadaires. Mais aujourd'hui, c'est le cas contraire. Et il paraît que il y a un agent de la SBE qui a confié cette boîte, la boîte dont je parle maintenant, j'ai la preuve avec moi. Et je suis obligé de m'approcher de la dame dont on lui a confié la boîte, parce que c'est une dame qui vend des pains, qui vend des pains là, au niveau de la boîte là. Et on dit que c'est grâce à une tournevis, ou bien ça lui permet avec une tournevis qu'il vienne de nous donner de la lumière la nuit. Si elle n'arrive pas à le faire, ça veut dire qu'on reste comme ça. Et ou bien, si elle n'a pas le temps, elle peut laisser le lampadaire comme ça allumé. Et c'est un agent. Je ne veux pas appeler le nom de la personne ici. Je ne veux plus. Je ne veux pas appeler le nom de la personne.
1: C'est
0: et
1: pas permis, d'ailleurs. La...
0: Oui, et c'est le responsable de la SBE de Abouin-Karavi. Lui, il est dans le quartier. C'est lui qui a confié cette boîte-là que chaque fois, il n'a qu'à essayer d'allumer et éteindre le lampadaire. Ça ne se fait pas. Je demande aux responsables, les deux responsables de la SBE, de la SB2E et la SE, et comment on appelle, en tout cas les deux responsables, de bien vouloir d'envoyer les agents.
1: Merci beaucoup.
0: Pour pouvoir régler ce genre de système, pour que ça s'allume automatiquement comme ils savent ça se faisait avant. Merci, monsieur et madame Rachirat. Je vous laisse l'antenne.
1: Merci. 90-77-05-05. Allô.
2: Bonsoir, Radio Bip.
1: Bonsoir,
2: monsieur Dagba Nicolas, depuis Xavier Demi. Moi, ma préoccupation tend vers la sécurité. Et pour parler de la sécurité, nous allons nous entendre, nous béninois, à être unis. Et une opération de les policiers ne peuvent être partout. C'est nous qui sommes partout et les choses se passent au milieu de nous. Tout récemment, ils ont abattu quelqu'un sur la voie de Torila et ils l'ont tué bêtement et lui a arraché sa moto. Si nous, les citoyens qui sommes là, qui connaissent les choses, on peut quand même dévoiler ces choses-là, pour que ces choses-là cessent. Mais il y a deux qui voient ça, ce n'est pas arrivé sur eux, c'est l'inconscient, ce n'est pas bon. Ce qui se passe dans le prochain peut arriver un jour. Donc il faut qu'on joue l'éveillance, pour quand même faire finir avec l'insécurité au Bénin. Bon, la répétition, c'est quelque chose d'important pour ce qui se passe sur l'homme. Qu'est-ce que je tiens à dire par là? À Tinkon, notre quartier là-bas, c'est le dragage qu'ils ont fait qui a fait que le quartier a commencé par inonder. Donc, maintenant, on est en train de faire paver, planter des poteaux un peu partout. Nous, on n'a rien eu. S'ils peuvent nous aider à aussi bénéficier de ces choses, ce serait bon, car nous sommes des citoyens béninois ayant droit à la vie. À Khéli et Denouissi, c'est la même chose. On partage maintenant des moustiquaires, on ne trouve même pas là où donner le nom pour prendre des moustiquaires. Or, à Cotonou, là-bas, on parle de maison en maison pour prendre les noms. On ne comprend pas ce qui se passe ici. Bon, au revoir, c'est tout ce qu'il y a à dire.
1: Au revoir, M. Dagba, qui cède sa place à un autre auditeur qu'on reçoit au 01-52-52-67-67. Allô?
3: Bonsoir, Mme Rachidat, sans oublier M. Soneil Yekbon. Et votre technicien du jour, Paul Chaudaton.
1: Oui, monsieur Chaudaton, nous vous écoutons.
3: Merci. Je vous ai invité entre temps sur un sujet là concernant la vente de Oudou Ali. J'ai énuméré ça sur votre antenne hier concernant une

0: dame qui est perturbée dans sa maison, précisément dans la zone de Kirikou, restaurant, il n'y a toujours pas de retour sur la radio Bip. Je ne sais pas si c'est manque de temps ou s'il y a un souci.
1: Il n'y a pas de souci, on a beaucoup de dossiers qu'on gère en même temps, donc pas à pas, on y viendra.
0: Merci bien, Madame Rachida. Y a un problème que j'entends souvent sur la plupart des chaînes où je ne sais pas s'ils ont engagé des communicateurs pour montrer que c'est eux qui sont les plus anciens leaders d'opinion. Si les gens ont créé les associations, tant pis pour eux. Moi, je n'appartiens à aucune association où personne ne me paye crédit pour intervenir sur les chaînes. Tu viens parler, l'autre vient parler, ainsi de suite. Ça n'engage que personne ne me commande moi.
1: Monsieur.
0: Donc, il n'y a pas d'ancien. Je n'ai pas cité de nom, madame. Il n'y a pas plus ancien que moi. J'ai commencé la grogne depuis LC2, fait divers. Donc, une officie, on parle d'anciens partis, ça les engage, tant pis pour eux.
1: D'accord, mais ce n'est pas le débat sur l'émission, parce qu'il ne faudrait pas que d'autres se sentent concernés et viennent répondre. Je vous prie de vous concentrer.
0: Ce que je dis là, madame, écoutez-moi très bien. Ce que je dis là, moi, personne ne me commande telle ou telle association pour dire qu'il me commande comme leader d'opinion. Non. Si certains veulent appartenir à telle chose, là, c'est leur affaire. Mais me dit qu'ils sont mes anciens, ils ne sont pas mes anciens.
1: Mais est-ce que ça a été dit ici et vous avez été index?
0: Je constate déjà sur le terrain, c'est pourquoi je dénonce et je ne fais pas partie.
1: Je vous en prie.
0: Oui, mon second sujet concerne les carnivaux. J'invite la population, ne jetez plus les trucs dans les carnivaux. Et le sujet de Joseph Javert que je salue, concernant la loi sur l'embauche, nous invitons nos honorables députés à faire une relecture de cette loi-là pour protéger nos enfants. Nous avons déjà réalisé, il faut protéger nos enfants dans le secteur public comme privé. Merci à vous, Madame Rachida, que Dieu nous garde les membres de nos ancêtres.
1: Merci à vous aussi. Le Bip continue et j'aimerais vous inviter à vous concentrer sur les préoccupations d'intérêt général. Qu'on ne se focalise pas sur des problèmes liés à des personnes. On est en 90.
2: Bonsoir, Madame Rachida.
1: Bonsoir, monsieur.
2: Moi, je m'appelle Okwenu Asoba Toma, à Gbomaran, village à Gbomaran et mairie de Bono.
1: D'accord. Vous avez la parole.
2: Bon, ma complication va dire être notre président. Moi, ce que moi, je ne comprends pas, c'est quand on a fait l'élection de députation et le communal, jusqu'à actuellement, qu'est-ce que se bloque les chefs de quartier? Et jusqu'à actuellement, au lieu qu'on va changer les chefs de quartier, les choses sont comme ça jusqu'à actuellement. J'ai invité notre préfet du plateau qu'il n'ait qu'à faire tout possible, ou soit c'est notre président qui va donner les décisions. Il n'est qu'à prendre la responsabilité pour lancer de ce problème-là et on va commencer de changer les chefs de quartier. Sinon, ce n'est pas bon. Mon deuxième sujet, si tu as 4 ans pour venir à notre village ici, il y a des ponts qui sont là, ils sont longtemps. Mais il y a des ponts qui sont là et en train de casser. Et on prend des yeux pour regarder ce problème-là. Après, ça va casser pour diminuer le voie. Et les populations, ça va bloquer leur circulation pour aller pour retourner. Ça va donner les populations. J'ai invité notre maire de Monougué n'est qu'à regarder cette situation parce qu'on a une saison de pluie. Et les petits aussi, aujourd'hui, ils vont rentrer en vacances. J'ai invité notre parent qu'il n'est qu'à suivre les enfants. Ne pas aller là où il y a de l'eau, ou soit ils vont aller là-bas en désordre comme ça, ce n'est pas bien. Madame Rachida, bon week-end. Lundi, on va se revoir notre préparation une bonne journée.
1: Merci. 90, non, 52, 52, 67, 67. Allô.
3: Bonsoir, Madame Rachida Torousso.
1: Bonsoir, monsieur.
3: Oui, on m'appelle Bonou Maoti Léon.
1: D'accord. Vous avez l'antenne, oui. Monsieur.
3: Ok. Pour aller à ma préoccupation, et Madame Rousseau, quelque chose me donne quoi? Et je ne comprends pas. Au Bénin, si la pluie va tomber, l'électricité du Bénin coupe. si le vent souffle, le courant du Bénin coupe. Qu'est-ce qui se passe aujourd'hui? C'est comme ça chez les Blancs et on ne trouve jamais, jamais l'anomalie. Hein? Ça veut dire quoi? Hier, on a dit que c'est la vétusté des installations, qu'on va changer les câbles. Après, on a dit que c'est le réseau. Mais et ils oublient que nous sommes dans la saison pluvieuse. Mais on va nous dire maintenant que c'est l'eau de Nagweto qui est séchée. Moi, je ne comprends pas. Je passe pas sur votre canapé pour demander à notre président Ouazaï. Il a fait l'Angleterre. Il connaît les amis là-bas. Il faut que les diplômes français là cessent quoi. Pour qu'il fait appel à ces gens-là de venir l'aider dans son pays. Il doit avoir des amis. Car c'est les Anglais qui dominent le monde aujourd'hui. Aujourd'hui, le diplôme ne compte pas. Hein? Allez au Nigeria tout près ici, on te demande qu'est-ce que tu sais faire. On te donne fais ça, je vais voir. C'est comme ça. Ici, on exige le diplôme, alors que le diplôme ne travaille pas. Aujourd'hui, le monde a changé. Il faut que les gens prennent conscience. Ce n'est pas bien. Hein? Des milliards, plus de 800 milliards, ils ont déboursé sur Maria Greta. Mais quel résultat nous venons d'obtenir maintenant? Hein? Il faut changer la tête. Ça ne va pas. Ou bien il faut purement, simplement privatiser la SBE. Hein? C'est comme ça qu'il faut griller deux postes radio. Ce n'est pas bien. Je peux aller à ma deuxième préoccupation?
1: Malheureusement, non, parce que vous venez de faire 2 minutes.
3: D'accord. À lundi.
1: Merci. Un autre auditeur au 01 90 77 05 05. Allô?
4: Bonsoir, madame la journaliste.
1: Bonsoir, monsieur.
4: Bonsoir.
1: Nous vous écoutons. Quel est votre nom, s'il vous plaît? Vous nous appelez d'où? Ça va bien, merci.
4: Ok, c'est monsieur Asogba Isaac, depuis Azorissé, dans la commune d'Adjoué.
1: D'accord, vous avez une antenne.
4: J'ai trois préoccupations, madame la journaliste. Et nous croyons, ce n'est pas pour le plaisir, c'est pour le développement de notre commune et c'est pour le développement de notre localité. Nous crions, depuis 3 jours, la pluie tombe dans la commune d'Adjoum. Les poteaux qui ont les fondations dehors, les poteaux en bois qui sont loin de tomber là, est-ce que la SB va faire d'urgence et nous changer, nous faire les poteaux là? Hein? Nous voulons les vivants et non les morts. Hein? Il faut que la SB fasse d'urgence pour nous changer les poteaux là. Les poteaux qui ont les fondations dehors et qui ont de câbles, qui ont de fil là. Il faut nous changer ça dans la commune d'Adjoum. Ma deuxième préoccupation, bientôt les élèves vont commencer la rentrée. Et si les élèves vont commencer la rentrée, je prie le gouvernement de réagir pour les écoles qui n'ont pas de cantine dans la commune d'Adjoum. Les écoles qui n'ont pas de cantine dans la commune d'Adjoum, de nous aider à refaire ça là. Ma troisième question est le marché d'Azorissé. Depuis 3 jours, il n'y a plus dans la commune. Venez voir l'état du marché d'Azorissé. Nos bonnes dames ne peuvent pas vendre, ne peuvent pas circuler. Même à pied, même c'est problème. Il faut que le gouvernement nous aide pour le marché qu'on a en train de faire partout. Les marchés modèles, là, aidez-nous à faire ça dans la commune d'Adjoum. Merci beaucoup et bon après-midi à vous, madame la joie.
1: Merci à vous aussi. Allô, BIP continue au 01 52 52 67 67. Allô.
5: Bonsoir, la grande soeur, la grande chalmate de BIP FM. La sœur de Woussou, je te salue.
1: Bonsoir, monsieur.
5: À Moussou Jean, comme d'habitude, c'est me codi.
1: Vous avez la parole, monsieur Moussou.
5: Madame Rachette Woussou, pardon, je t'en prie, vendredi passé, tu as demandé quelque chose, j'ai envoyé, je n'ai pas eu de retour jusqu'à maintenant. Donc ça, là, ça passe. Mon propre question, c'est quoi? Je salue monsieur le président Romuald Ouattara, excellence, président du Bénin, président de la République du Bénin. Je lui dis, le conseil, ministre des conseillers de 12 de Bénin d'aujourd'hui, elle nous capte bien, les voit bien, suivi les quêtes de travail qu'ils sont en train de faire. Parce que pourquoi? On a vu ministre conseiller de autant de talents. Ce qu'ils ont fait, on n'a pas trouvé aucun résultat. S'ils ont fini, le résultat n'est qu'à venir bon. Le cas est dit, le cas est dans les localités, dans les communes, pour aller fouiller bien ce que le peuple fait pour venir conseiller à les ministres. que le ministre aussi qui a pris pour aller voir le président. Maintenant, je suis venu maintenant, tous les localités, tous les départements du Bénin, chicha. J'ai dit, les préfets ne qu'à se lever sur ça. Les préfets et les polices sanitaires ne qu'à contrôler ça avec les polices de la République. S'ils ont voir quelque part, ils ne qu'à s'arrêter. Parce que les enfants de nos enfants d'aujourd'hui, ils fument des chiches avec les comprimés et les vies en train de gâter. Ils ne veulent pas travailler. Les chiches, c'est moi qu'ils prennent. Maintenant, ils ne veulent pas travailler. Ton enfant porté donne à manger fini, il mange fini maintenant, c'est pour dormir. S'il rassasse fini, il va dormir, il va prier, il va prendre le chucha. Il ne veut rien faire. Donc, je profite pour dire, président de la République, police républicain et ministre de l'Intérieur, de ne pas laisser, de ne pas baisser le bras. Je suis ça bien avec le ministre de la Santé. Parce que si le malade vient et ne trouve pas le malade qui, la personne peut tomber. Les gens qui vont tisane, là, il faut bien les contrôler aussi. C'est moi. Procès d'aujourd'hui. Merci à tous. À demain.
1: Au revoir à lundi plus tôt, puisqu'on est vendredi aujourd'hui. Dernière émission à l'OBIP de la semaine. 90-77-05-05. Allô?
6: Oui, bonsoir, madame Rachida.
1: Bonsoir, monsieur.
6: C'est monsieur Hubert Fanou de Togmé.
1: Nous vous écoutons, monsieur Fanou.
6: Oui, madame, je remercie le président Wadaï de donner à tout l'ordre aux ministres, ou soit les maires, les CA, de nous recaser et les voies sont pratiquées à Togmé, tu ne veux pas sortir. Oui, allô?
1: Nous vous écoutons.
6: À Togmé, tu ne veux pas sortir. En quittant vers le pont pour aller à Gagazement, au dragage, les voitures ne passent pas. En quittant vers l'école pour aller à Djagoudou-Kondi, il est un grand trou que l'eau a rempli. Donc, talons, fais sortir le maire de Calavi et les CA de Godomé, dans tous les 12 départements. Et pour ma deuxième préoccupation, je dis à tous les opinions des croyants que ça sonne mal d'oreille qu'on est en train de faire le développement de nos quartiers. Et les gens nous disent qu'on prend de l'argent. Si quelqu'un prend de l'argent de premier mandat, deuxième mandat, mais le deuxième mandat déjà refusé. Donc ça sonne mal. Je suis dans un ministère, je tenais ce que ça ne veut pas dans mon ministère et on ne me dit rien. Donc, ce que moi, je vais dire à tout le monde, de ressaisir, prendre les dossiers. Si quelqu'un me dit que je vais le gronder, je dis que non, si tu as du temps, viens, je vais te donner la ligne. Toi-même, tu vas subir ce que tu as dit. Moi, je ne veux pas subir ce que tu as en train de vécu dans ton location. Donc, c'est ça. Si je vais au dispensaire, s'il a quelque chose, je peux te dénoncer. Donc, ceux qui prennent les dossiers, ou soit les politiciens, pour les dire, faire du travail, laissez ces gestes-là que le gouvernement nous prend en compte et le ministre de la Communication nous prend en compte. Moi, je parle Hubert, on me connaît depuis 97 ans. Pas les grognes. Merci beaucoup, monsieur, madame Rachira.
1: Au revoir, monsieur. On est au 52-52-67-67. Allô.
7: Bonsoir, madame la journaliste.
1: Bonsoir, monsieur.
7: Sébastien Nyonhosu, je m'appelle.
1: D'accord. Votre chrono est lancé.
7: Merci beaucoup, madame la journaliste. Dépôt-toi au niveau du quartier Bégamin. Ce soir, c'est un cri de détresse des habitants du quartier Bégamin qui en ont marre, dépassé et crient au secours autour du site de dépôt-toi des ordures ménagères installées dans ce quartier derrière Camp Grézo. Ils en ont marre. Et maintenant, si vous ne connaissez pas l'endroit, faites-y un tour pour voir si vous pouvez respirer du bon air. L'air, le souffle n'est plus pur. C'est puant. Ça dégage des odeurs nauséabondes. Je voudrais inviter le ministère de la Santé et le ministère du cadre de vie et la police sanitaire et d'hygiène au Bénin d'aller au secours de ces habitants qui sont aux alentours de cité Pourdoi, ils ne vivent plus bien. Chers journalistes, si nos autorités au plus haut niveau ne veulent pas être complices des désagréments que pourrait causer ces dépotoirs d'ordures sur la santé des citoyens de Bégamin qui sont non loin de ces dépotoirs, elles doivent agir le plus tôt possible. Sinon, c'est grave. L'État qui est le garant du bien-être des citoyens, ce même État ne peut jamais accepter quelque chose du genre. Peut-être l'État n'est pas au courant. Ce dépotoir est installé là, ça fait un bon moment. Chers autorités, prenez vos responsabilités sur la santé des citoyens du zone. Sébastien Yonkosu, je suis. Bon vendredi à vous, madame la journaliste.
1: Merci, bon vendredi à vous aussi. Et nous sommes maintenant au 90-77-05-05. Allô?
8: Oui, cher Rachida, bonsoir.
1: Bonsoir, monsieur.
8: Appelez-moi à la fin de l'homme, un directeur de temps du commun de Saint-Mercouti.
1: Nous vous écoutons.
8: Merci beaucoup. Madame Rachida, souvenez-vous que le 19 novembre 2025, soit environ 7 mois aujourd'hui, le Conseil des ministres a procédé à l'actualisation des études techniques environnementales et de sécurité pour la construction de la passerelle de Tondi. Mais je vous dis que depuis ce temps, nous n'avons plus de suite favorable. Alors que la souffrance des populations s'accentue, le port en bois se dégrade de jour en jour. Qu'est-ce qui se fait dans l'ombre? Combien de temps doit durer cette actualisation? Et quand est-ce que les travaux, même les travaux de construction de cette passerelle-là, vont démarrer, madame? Qu'est-ce qui se passe dans l'ombre? Nous ne savons pas. Les populations de l'ombre s'ouvrent. Je sais que vous avez accompagné dans le temps, mais trouvez que notre France n'a pas encore trouvé de pollution. Il faudrait que nous revenions encore charger les membres du gouvernement pour qu'une fois encore qu'ils nous disent exactement ce qui se passe sur ce dossier-là. Les populations de Saint-Mercouti n'ont plus d'en elles en ont marre. Voilà ma seule préoccupation de ce soir, madame Rachida. Je vous remercie. C'était Valentin Ayounou.
1: Merci, monsieur Ayounou. 1 minute 35 secondes et on donne la parole à un autre auditeur. Allô, 52 52 67 67.
9: Oui, allô.
1: Oui, bonsoir. Bienvenue sur Bip Radio.
9: Bonsoir.
1: Bonsoir, monsieur.
9: Oui, appelez-moi Roger Zamen de Dango, actuellement à Kmanouya, dans la commune de Dassa.
1: Nous vous écoutons.
9: Oui, j'aimerais... Allô?
1: Oui, la radio vous écoute.
9: J'aimerais parler et concernant l'SBE. Si je ne me trompe pas, la facturation des lampadaires se paye par la population. Or, les lampadaires du village de Yokon, dans la commune de Dango, sont allumés 24 heures sur 24 heures, depuis plus de 2 mois. Ils n'ont qu'à revoir ça. Et deuxième préoccupation, je vais dire à la municipalité de Dango de voir la voie tout le temps dans le carrefour pour Malomé. Il y a la voie est totalement dégradée, ce qui fait que les taxis motos ont des problèmes à pratiquer cette voie. Et deuxième préoccupation, je vais toujours dire à la municipalité de bien voir la délimitation des villages avant lotissement des autres villages, des villages restants. Nous n'avons qu'à bien voir la délimitation entre les villages avant les lotissements. Et je vais dire à Réseau MTN et MOVE qu'ils n'ont qu'à bien penser aux consommateurs. Sinon, dans le village du Yokon, le village dont je parle maintenant, il n'y a pas du tout le réseau. On ne peut pas rester dans la chambre, se connecter, nous faire des appels. Il faut chercher, sortir chercher du réseau avant de faire des appels. Et qui n'est pas tout bon pour les consommateurs. Madame Rachida, je vous remercie.
1: Merci à vous aussi. Allo Bip, la suite au 01 52 52 67 67. On est au 90 cette fois-ci, oui. Allo.
10: 90, vous salue là.
1: Bienvenue sur Bip Radio. Nous vous écoutons, monsieur.
10: Merci, madame Rachida. Moi, on m'appelle Idriss Touliami de Koumanyan.
1: D'accord.
10: Je suis venu ce soir pour interpeller le ministre de l'Enseignement. Le ministre et ses collaborateurs, que lorsque nous étions petits, on nous distribuait des fiches à l'école sur ce que nous allons devenir. Et on remplissait. On remplissait et on disait sur le papier notre orientation. Mais aujourd'hui, ce n'est plus ça. Aujourd'hui, les enfants sont admis, voilà, le CPE 90, quelque chose pour ça, pour l'admission. Comment sera la vie de ces enfants demain? Comment ces enfants-là peuvent étudier jusqu'à ce qu'ils vont devenir quelqu'un? Si les parents n'ont pas de l'argent, ils ne peuvent pas les inscrire dans des lycées. Si les parents n'ont pas de l'argent, ils ne peuvent pas les envoyer à l'étranger. Si les parents n'ont pas de moyens, les enfants-là ne peuvent pas faire de recyclage, de bon recyclage pour pouvoir devenir un bon produit pour la nation. C'est pour ça que nous demandons de changer de paradigme à ce niveau et de changer les heures scolaires. Parce que les enfants vont des fois à 7h, à 6h du matin pour revenir à la maison à 13h ou pour repartir à 14h et sortir à 20h. Ce n'est pas normal. Avant, ce n'était pas ça. Nous allons à l'école à 8h et nous sortons à 12h. Et après, maintenant, nous allons à 15h, nous sortons à 17h.
1: Merci.
10: Le soleil est en haut.
1: Merci, monsieur.
10: Et nous allons à la maison, nous faisons l'élevage, nous faisons des jardins, nous aidons nos parents pour la ménagerie, pour à la station, pour devenir des pompistes.
1: Merci beaucoup.
10: Je vous remercie aussi. Je vous rends l'antenne à lundi.
1: À lundi, merci. En attendant lundi, on reçoit d'autres auditeurs. On commence par le 52 pour continuer, bien évidemment.
11: Oui, le 52, vous allez. Bonsoir, Madame Rachida.
1: Bonsoir, monsieur.
11: Oui, comment allez-vous?
1: Ça va bien. On espère que vous aussi.
11: Oh, on remercie à Dieu.
1: D'accord.
11: Et moi, c'est Soglo Amboise. Je vous appelle depuis Gapé.
1: Vous avez la parole, monsieur
11: okay. Soglo. Je voudrais vous demander à notre cher président, son excellence, monsieur Omiad Ouaraï, de bien vouloir nous souvenir, nous qui se trouvons à Gakpé, Tchakpé et environ là. On a besoin de pont. Notre pont qui se trouve à Tchakpé, il n'a qu'à nous lancer le pont. C'est que les bonnes dames souffrent avant d'aller au marché. Il reste au bord de fleuve pendant longtemps jusqu'à avant de monter dans le bac. Donc, s'il nous lance le pont là, c'est une vraie plaisir. On le supplie. Il n'a qu'à nous lancer le pont, on le supplie. Et le secondo, la voie qui quitte de passer jusqu'à la Dalaba là, ils ont nous réparé la voie. Et la voie, elle commençait pas à dégrader. Donc, il n'a qu'à nous trouver une bonne entreprise pour nous faire un autre goudron. C'est bon. Sinon, il y a trop d'accidents sur la voie. Merci beaucoup, Madame Rachida. À lundi, si vous le
1: Merci. 01 90 77 0505. Allô?
12: Oui, bonsoir, Madame Rachida Boussou.
1: Bonsoir, monsieur.
12: Hier, oui, bon, depuis Godomé, plus précisément. Non loin du siège de l'ancienne ministre Cody Prudencio. Voici ma préoccupation.
1: D'accord. Est-ce qu'il y a une radio allumée derrière? Il y a un écho qu'on entend?
12: Oui, c'est déjà éteint.
1: Allez-y. Merci.
12: Oui, voici ma préoccupation. Et je vais directement chez le président de la République. Mon cher président, il faut aller au secours pour le village Taonou. C'est dans l'arrondissement de Gakpé, commune de Ouida. Et sinon, leurs maisons, toutes sont inondées. Il fallait au secours. Prenez une décision pour la prise en charge à cette population. Sinon, ils n'ont pas trouvé là où ils vont dormir. Et deuxième préoccupation, je suis encore toujours chez le président de la République, le président de la CAQ. Monsieur Edouard Loco, de penser à la réouverture de la Gazette du Golfe, Golfe FM, Golfe TV, pour que nos frères qui sont dans les maisons reprennent service à cause de la fermeture des trois portes. Et mon cher président, nous voulons ça là. Et troisième, je vais chez le maire de la ville de Ouida, monsieur Peter Wetehou, de penser à améliorer les voies qui sont impraticables dans l'arrondissement de Gaspé, comme il dit, et recharger la voie qui mène au pont péage de Ouida, là où que les motocyclistes passent. Et sinon, ça les dérange beaucoup. Et pour terminer, je vais chez le ministre des Travaux publics, M. Georges Allais, de penser la voie qui tend devant le marché de Patatoribodito, qui contenait des nids de poules. Il faut nous trouver une entreprise pour nous réaliser une bonne voie, nous. La voie est devenue comme Gambier, le village de la Crise là. Non, il faut réaliser une bonne voie, nous. Merci, madame. Et Rachida Ousou, très bon début de week-end à tout le monde.
1: Merci, bon week-end à vous aussi, l'OBIP 01 52 52 67 67. Allô.
13: Madame Ousou, bonsoir.
1: Bonsoir, monsieur. Bienvenue sur BIP Radio.
13: Va très bien. Jodam Tabodik Boblou depuis Guaco Kotoklomé.
1: D'accord. Vous avez l'antenne.
13: J'ai suivi avec attention et intérêt le récit de la dame qui a été maltraitée après le port de casque de Zemida. Sincèrement, je voudrais demander à cette dame-là de persévérer dans sa croyance. Si elle est animiste, elle n'a qu'à continuer d'adorer les membres de nos ancêtres. Mais si elle est religieuse, elle n'a qu'à continuer d'aller à l'église. Parce que, à l'écouter, il ne fait plus aucun doute qu'elle a été sauvée par Dieu Tout-Puissant et par les forces invisibles de sa famille. Elle a eu la vie sauve grâce à cette force-là. Et elle n'a qu'à garder le même comportement au foyer et partout. Deuxième préoccupation, la profanation des tombes à Tchaourou et à Boïkon. C'est triste. Et je voudrais dire à ceux qui font ça là, que nous sommes tous, autant que nous sommes des cadavres ambulants. Tout le monde doit mourir. Et en profanant cet homme-là, ils doivent se dire qu'ils sont en train de profaner leur propre tombe. Et si c'est pour avoir de l'argent, l'argent là ne fera rien de bien. Il faut qu'ils cessent avec ce comportement mauvais, très mauvais dans la société. C'est sincère, ce n'est pas bien ça. Alors que nous, quand on était petit, quand vous passez à côté d'un cimetière, et la nuit, vous avez peur. Même jusqu'à présent, vous passez à côté d'un cimetière, vous devez prier pour ceux qui sont là. Et vous enlevez les crânes de ces morts-là. Et ça veut dire que ce sont vos propres crânes que vous enlevez. Ce n'est pas bien, il ne peut pas cesser. Quel argent, il ne peut pas aller aux gens pour labourer. Sincèrement, madame Moussou, des choses se passent, sincèrement. Bon, on se dit à lundi.
1: Merci, à lundi. 52 52 67 67. Non, on est au 90 77 05 05. Allô, auditeur en ligne.
14: Bonsoir.
1: Bonsoir, monsieur.
14: Dame Rachida Ousou.
1: Bonsoir, monsieur. Bienvenue sur votre radio.
14: Et comment ça va là-bas?
1: Ça va bien, merci.
14: Et le boulot?
1: Tout va bien, merci. Et vous?
14: Ben, ça va très bien à notre milieu.
1: D'accord, on vous écoute.
14: On m'appelle Boyon Bokoro et je vous appelle depuis à Guéminarin, à Bagolo, dans la commune d'Adjong, à Rochon, dans Zobrissé. Et ma préoccupation va directement à un remerciement. Bon, je remercie la radio, la radio Impo Première, la radio qu'on ne quitte jamais, d'avoir transféré nos préoccupations aux autorités. Parce que nous avions reçu quelques personnalités descendues sur le site, la voie qui mène directement, le site à Djon, qui mène directement vers le grand marché intérieur de la vallée de Lomé, à Zaurissé. Nous avons reçu quelques personnalités et mesuré les endroits. C'est très bon, c'est bon pour le moral. Conséquemment, nous voulons la réalisation de cette voie. Ce n'est pas de mesurer, d'aller se reposer là-bas. Sinon, ce n'est pas bon. Trop, c'est trop. Nous sommes tous des Béninois. Vraiment, c'est grave pour notre voie. C'est vraiment grave pour la voie. Parce que c'est la seule voie qui traverse notre village à Guéminarin et à Gagodo. Et nous sommes déjà, il est temps déjà, la crue s'amène déjà. Voilà, venez voir l'endroit. Et comme il pleut là, venez voir l'endroit. quand tu avais pris la voie un jour là, tu as visité l'endroit, ce n'est pas du tout bon. Il faut que les auteurs nous construisent un pont de hauteur. Un pont de hauteur avec le remblai. Ce ne serait pas bon. Alors, le deuxième sujet, et là, elle entend ce que nous disons dans le village. Et les lampadaires ne s'allument plus depuis des années. Que ne dirais-je même pas. Vraiment, ce n'est pas bon. Les poteaux sont sommés. Les courants sont passés sous les toits. Vraiment, il faut la être réaliste pour réparer cette chose-là. Et à grâce soirée à vous, madame, et que la grâce divine j'aille sur votre foyer et sur vous.
1: Merci beaucoup. À bientôt, monsieur. On passe au 01 52 52 67 67. Allô, auditeur en ligne. Bonsoir.
15: Oui, bonsoir, madame.
1: Bienvenue sur Bip Radio.
15: Merci. Je suis Nathanaël, vivant depuis Yerkon.
1: Quelle commune?
15: Yerkon, dans la commune d'Abomekala.
1: Vous avez la parole. D'accord.
15: Ok, merci. La seule préoccupation d'ailleurs que j'ai ce soir est relative à l'état du quartier Clos Yerkon. Ce quartier vit, et les habitants de ce quartier vivent dans une calamité absolue. Il n'y a pas de voie et il n'y a aussi pas d'électricité. En l'occurrence, la voie qui est opposée à l'église catholique de Yeko est gravement malade. Je peux me permettre de le dire ainsi. La voie est en mauvais état. Il n'y a aucune partie de la voie qui soit praticable. En plus de cela, il n'y a pas de poteau électrique dans le quartier. Alors, je voudrais passer par la présente occasion pour inviter les autorités de ce quartier à prendre des mesures idoines pour favoriser la vie des citoyens dans ce quartier. Sinon, ce n'est pas du tout bien. Merci, au revoir, madame la journaliste.
1: Merci à vous aussi. Il nous reste encore 5 minutes. On reçoit le 90-77-05-05. Allô?
16: Oui, madame Rachida, bonsoir à vous.
1: Bonsoir, monsieur.
16: Clément Soclé en direct de Koudji.
1: Nous vous écoutons.
16: Madame Rachida, tous les jours, on nous sort des lois protégeant toujours les femmes. Si vous faites ci à votre femme, vous serez puni. Si vous faites ça à votre femme, vous serez puni. Et voilà maintenant. Madame Rachida, il y a des pelles qui circulent sur les réseaux sociaux. Si vous achetez des pelles, l'homme va devenir mouton derrière vous. Est-ce que c'est normal? Est-ce que c'est normal? Ce n'est pas normal. Moi, je demande aux responsables de la Fénine de chercher cette dame et la punir. Le Bénin est un pays de respect. Clément Soclé, bonsoir à vous.
1: Merci à vous autant. 01 52 52 67 67. Allô.
17: Bonsoir, madame Haïtat.
1: Bonsoir, monsieur.
17: Comment vous allez?
1: Bien, on espère que vous aussi.
17: Très bien, chez moi, Esaïe Diossou, depuis la commune d'Adjoum, président Mourassan d'Akbaranou.
1: La radio vous écoute.
17: Merci beaucoup, madame Rachidat. Voilà mes préoccupations. Ma première préoccupation. La voie inter-État qu'ils ont nous fait, c'est juste aller à Péricourt. Vraiment, on a crié sur les antennes qu'on a besoin de les caniveaux. Sur la voie, vraiment, ils ont fait les caniveaux. Mais ils n'ont pas prévu les couverts pour les caniveaux. Prenez le caniveau qu'ils ont fait jusqu'à le marché d'Akbaranou, jusqu'à aller au niveau d'Azadoubamé, au niveau de Carrefour, à Berkouta. Ils n'ont pas prévu les couverts de les caniveaux. Or que si les caniveaux restent comme ça, c'est que les gens vont commencer à tomber dedans. Donc si les directeurs de l'infrastructure sont à l'écoute, ils n'ont qu'à faire tout possible pour venir sur la voie, pour constater ce que nous sommes en train de dire. C'est pas qu'on va commencer à tomber dedans avant que nos dirigeants vont commencer à réagir. Ils n'ont qu'à réagir dès maintenant. On a besoin de les couverts de les caniveaux. Autre occupation, la voie qui est en face des pharmacies de Souléré, c'est la voie pavée qui mène vers Yinawa Gbamé. C'est que c'est dégradé complètement avec les tombeaux ouverts. Si le CA de deuxième, Kogoui Prespect, s'il est à l'écoute, il a fait tout possible pour envoyer les gens pour que le pavé soit fait. Troisième préoccupation pour finir. La voie quittant et Carrefour, les Béliers, jusqu'à aller à Sémé Carrefour. Le temps qu'ils ont fait, ce gars de piste cyclable n'a pas prévu les tricycles. Aujourd'hui, il y a les tricycles. Vraiment, il y a trop de cas d'accident sur la voie. Si nos dirigeants peuvent donner autorisation pour les tricycles, pour que le tricycle va passer par la grande voie, ou bien il va envoyer les machines pour que le petit, petit poteau qui est séparé, les pistes cyclables avec la grande voie, pour que ça écrase là, ça va nous faire beaucoup de plaisir. Sinon, il y a trop de cas d'accident sur la voie.
1: Merci beaucoup.
17: Merci beaucoup, madame. Bon début de week-end à vous.
1: À vous autant. 01 52 52. Le dernier est là, on va l'enregistrer rapidement. Allô?
18: Allô, Roger Akasha.
1: Oui, bonsoir, monsieur Akasha.
18: Bonsoir, je voudrais interpeller rapidement la SONEB et les impôts. Regardez les factures que la SONEB nous donne. On ne peut pas lire ce qui est écrit sur ces factures. On dirait qu'ils n'achètent plus d'encre. Non, nous sommes des clients, respectez-nous. Tous ceux qui ont reçu les factures de SONEB tout dernièrement, regardez. Moi, je n'arrive pas à lire. Il n'y a rien dessus. Et les services des impôts. On vous envoie les impôts et le truc est tellement petit que vous ne pouvez pas lire. Il n'y a qu'à savoir que nous sommes déjà âgés. Et il y a de l'espace sur la feuille. Écrivez-nous et les choses un peu lisibles. Hein? C'est toute ma préoccupation. Et la population ne veut pas de vos ministres conseillers. Essayez de revoir ça. Nous ne voulons pas des ministres conseillers. C'est le budget qui va. Nous ne voulons pas, Monsieur le Président, revoir votre copie. Je vous remercie.
1: Merci à vous aussi. Ce sera le dernier appelant sur la liste d'aujourd'hui. Merci de nous avoir suivis. Bonne suite de programmes sur Bip Radio.
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1: Samedi 27 juin 2026, mesdames et messieurs, bonjour. Un frère de Pierre Urbain Naïvo a été écouté par le tribunal de Cotonou ce vendredi à la reprise de l'audience. Nous avons trop souffert, explique Grégoire Naïvo devant les juges. Les détails dans ce 7 heures. Toujours sur le même sujet, d'après le frère de la victime, les accusés n'auraient rien à voir avec cette affaire d'assassinat présumé, une information jugée capitale par l'avocat de Kodjo Alofa, l'un des accusés. Tournoi qualificatif de l'UFOA-B Cannes U20 2027. Les Guépards U20 bouclent leur stage de préparation à mi-sérité. Bilan des 5 jours de travaux avec Raymond Chaillé, sélectionneur de l'équipe. Elle se présente l'ossature de cette édition mise en onde par Razak Moussa. Les détails à suivre dans un instant. À nouveau, bonjour. Dans le cadre des préparatifs du 66e anniversaire de l'indépendance du Bénin, l'installation de tribunes sur le boulevard de la Marina au niveau de l'esplanade de l'Amazone devrait démarrer hier 26 juin 2026. Ces travaux entraîneront des perturbations temporaires de la circulation dans la zone concernée. Une déviation a été mise en place à hauteur de l'esplanade de l'Amazone. La circulation sera reportée sur les voies opposées selon le sens de déplacement, tandis que la portion concernée fonctionnera en double sens durant toute la période des travaux. Les véhicules gros porteurs sont exclus de cette déviation et devront emprunter des itinéraires alternatifs. Au tribunal de Cotonou, la reprise du procès dans l'affaire d'Aïva. Ce 26 juin a été marqué par la déposition de son frère Grégoire Daïvo. Elle a duré près d'une heure et demie. À la barre, un homme imposant, mais surtout un frère meurtri par 16 années d'attente, de doute et de souffrance.
2: Nous avons trop souffert dans cette affaire, lâche-t-il, la voix étranglée par l'émotion, entre deux larmes. Pendant toute sa déposition, la salle a senti l'explosion d'une colère contenue depuis plus d'une décennie et demie. Sa voix tonne, ses gestes amples et nerveux. À plusieurs reprises, les avocats et même le président de la cour se voient obligés d'intervenir pour l'inviter à retrouver son calme. Le témoin raconte que la famille a constaté la disparition du cadre du ministère des Finances, Pierre Urbain Daïvo, le lendemain des faits, après les inquiétudes exprimées par ses deux épouses. Il était devenu injoyable. Les parents consultent alors l'oracle. Il leur aurait été révélé que leur frère était toujours vivant, mais confronté à un problème lié à un refus de paternité d'une grossesse. Dans cette affaire, Prisca Legba, mère de l'enfant, sera finalement interpellée. Elle décède dans la procédure 2 semaines après sa libération. Un mois plus tard, poursuit Grégoire Taïvo, la famille est informée par le ministre de la Justice de l'époque, Grégoire Akofoji, que Pierre Urbain Taïvo aurait été victime d'un acte de charlatanisme. Son corps aurait été retrouvé à Womé. Mais le frère de la victime rejette catégoriquement cette thèse. « J'ai vu les pieds, le corps, ce n'était pas Pierre », affirme-t-il, avec force. Il confie avoir toujours eu le sentiment que l'information selon laquelle on aurait découvert le corps du disparu à Womé relevait d'une mise en scène. On se permet d'avoir des doutes sur le travail accompli par la chaîne judiciaire dans ce dossier, déclare-t-il. La famille avait d'ailleurs demandé une contre-expertise ADN dont le coût 3 349 euros, soit 2 176 850 francs CFA, à la charge de la famille. Fait marquant de cette déposition, Grégoire Daïvo disculpe les deux accusés poursuivis dans le dossier. Kodjo Alofa et Donassin Amoussou n'ont rien à voir avec ce meurtre. Mais Alofa a le devoir de nous dire comment ils ont fait le montage, lance-t-il. Le témoin confie que la famille nourrit toujours l'espoir de retrouver Pierre Urbain Daïvo vivant. Mais si celui-ci est décédé, elle réclame au moins la vérité. Que l'État nous rende la dépouille au complet pour que nous puissions faire les cérémonies, réclame-t-il. Selon lui, son frère a été victime d'un crime prémédité. Il rappelle que Pierre Urbain Daïvo, militant du Parti Social-Démocrate PST, je cite, était un opposant chouchou au président. Fin de citation. L'audience a finalement été renvoyée au 3 juillet 2026. Avant de quitter la barre, Grégoire Daïvo, visiblement encore chargé d'émotions et de ressentiments, a exprimé son souhait d'être de nouveau entendu lors des prochaines audiences.
1: Vous venez de suivre le compte-rendu de cette audience présentée par Romario Hunkwe et poursuivant cette édition, répondant aux questions de la défense, l'un des frères de Urbain Daïvo a déclaré que les accusés Kodjo Alofa et Donatien Amoussou n'ont rien à voir dans le présumé assassinat de son frère. C'est une intervention capitale, réagit l'un des avocats de Kodjo Alofa, maître Julien Ploga, qu'on écoute.
3: Ce sont des déclarations très très très importantes pour la défense. Lorsque la partie civile vient dire que l'accusé est innocent, c'est inespéré pour la défense. N'est-ce pas? En général, la partie civile vient charger l'accusé. Nous sommes dans une procédure complètement anormale où la partie civile vient plaider la mise hors de cause des accusés. Évidemment, pour nous, c'est très important, mais nous sommes lucides. Ces déclarations, à elles seules, ne suffisent pas à innocenter nos clients. C'est à l'examen des pièces du dossier et à la fin des réquisitions et plaidoiries que le tribunal va souverainement statuer pour décider de la liberté, de l'innocence ou de la culpabilité. Nous, nous sommes confiants, nous savons que nos clients sont innocents. Les éléments du dossier nous confortent dans notre conviction que nos clients sont innocents. À partir du vendredi, j'espère que ça va aller vite cette fois-ci, puisque tout a été dit dans ce dossier. Il n'y a plus grand chose à dire, sauf à ce que le nouveau président entende un certain nombre de personnes et qu'il prenne un peu plus connaissance du dossier avant de clôturer les débats.
1: Dans la suite de l'actualité sur BIP Radio, le Bénin assouplit la procédure d'attribution de la nationalité aux afrodescendants. Le test ADN ne serait donc plus obligatoire, suivant les explications de Nathalie Riffer-Germani, présidente de l'agence Retour Gagnant Bénin.
4: Je tiens à rectifier auprès de vous que aucun test ADN n'a été supprimé. Lors du vote de la loi du 2024-31 du 2 septembre 2024, il a été émis une possibilité de produire un test ADN pour compléter sa demande de nationalité béninoise. Cependant, la loi prévoit également qu'il y aura une ou des laboratoires qui seront agréés pour ce faire. Cependant, nous ne sommes pas encore là à ce jour. Nous n'avions aucun laboratoire agréé au Bénin pour accompagner les afro-descendants qui souhaitent faire leur test ADN pour compléter leur dossier administratif, pour faire leur demande de nationalité. Pourquoi le test ADN? C'est-à-dire qu'il viendrait en complément d'informations de l'état civil de l'afro-descendant qui souhaite obtenir sa nationalité. Ce serait une pièce complémentaire parce qu'il arrive que, vu le caractère de la demande, qui est une demande historique, on demande à l'afro-descendant de prouver sa preuve d'afro-descendance, qu'il a une preuve d'afro-descendance pour obtenir la nationalité. Donc il faut remonter jusqu'à l'époque de l'esclavage.
1: Sport à présent, les Guépards U20 ont bouclé leur premier stage de préparation en vue du tournoi qualificatif de l'UFOA-B pour la CAN U20 2027. Pendant 5 jours à Misérété, le sélectionneur national a observé une quarantaine de jeunes joueurs afin de poser les bases de son groupe. Quel bilan tire-t-il de ce premier rassemblement et quelles sont les prochaines étapes de cette préparation? Écoutons Raymond Chaillé.
5: C'est une revue d'effectifs, donc le bilan il est satisfaisant, ça nous permet de voir tous les joueurs qu'il y a sur le territoire. On peut évaluer aussi les niveaux, donc ça nous met aujourd'hui face à nos réalités, qui ont encore beaucoup de travail à faire. pour atteindre l'exigence du très très haut niveau, mais les jeunes sont très motivés, ils ont envie de bien faire, ils se sont bien comportés, ils ont répondu présent, et je pense qu'ils ont mis les ingrédients qu'il faut pour pouvoir progresser. Alors il y a deux choses qu'il faut voir dans ce niveau, c'est qu'il y a des joueurs qu'on ne pourra pas forcément utiliser, avec lesquels on a travaillé, mais même si ça fait un an qu'on les a pas vus, ils étaient en club et au plus haut niveau en Ligue 1, et il y a la nouvelle génération, les 2007, que nous allons prendre actuellement et qui est encore en cours de formation. Il manque encore des petits détails à régler. Donc je pense que sur les 2006, le niveau est plutôt satisfaisant. Sur les 2007, il y a encore à travailler. Mais ça fait peur à personne. Ils sont prêts, je suis prêt. Donc nous sommes prêts pour aller livrer une bataille. Bon, on va reprendre du 5 au 22. Et là, c'est pour aller jusqu'à la date finale. On va faire entrer les binationaux. Donc, on va essayer d'étoffer un peu notre équipe pour avoir une équipe correcte à présenter à la qualification CAN. Parce que l'objectif, c'est de participer à la CAN. Et on va tout faire pour pouvoir y arriver.
1: Nous sommes à la fin de cette édition. Razak Moussa, laisse comme l'on nous finit. Merci de votre aimable attention.

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1: La profanation est devenue monnaie courante au Bénin. Si à Tchaoro, un suspect a été arrêté cette semaine à Boïkon où une vingtaine de tombes sont ouvertes et des têtes emportées. Mardi dernier, les enquêtes sont toujours en cours. Pour mieux comprendre le phénomène, le secrétaire particulier du président de l'Union islamique du Bénin, Imam Labika Sani, est l'invité de Bip Radio ce samedi.
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2: Je suis Imam Hassani Lamika. Je suis le secrétaire particulier près du président de l'Union islamique.
1: Imam, vous êtes dans la commune de Boïkon où des tombes ont été profanées dans la semaine. Combien sont-elles?
2: C'est inédit parce que nous avions constaté cela avec beaucoup plus de regret. Car nous sommes à Boïkon, ça fait longtemps. On n'a jamais constaté ou avoir ce genre de scène. Mais malheureusement, c'est ce qu'on a constaté. Les gens sont profanés, les tombes. Et puis, au niveau de la tête que cela se passe. C'est-à-dire, on profane et on prend les têtes et puis on referme encore. Nous avons compté jusqu'à une vingtaine de tombes. Donc, automatiquement, nous avions alerté les sécurités du quartier pour venir constater les faits. De là, en même temps, il a amené le sujet au niveau de la municipalité

0: Mais c'est là, quand même, un système de surveillance superposé, c'est-à-dire qui est fait sous genre d'escalier qu'ils ont l'habitude de faire pour pouvoir quand même permettre aux gardiens, même s'il est en haut là-bas, il peut quand même tout voir, c'est-à-dire doter ces individus là dans chaque cimetière pour que quand même renforcer, avoir aussi l'électrification dont je viens de parler tout à l'heure. Ben, vous savez, quand les moyens sont limités, on a beau à faire, mais ça reste toujours une conséquence. C'est ce que l'UNESCO est en train de penser.
1: Il est souvent constaté que les cimetières musulmans n'ont pas de clôture. Est-ce un principe de la religion ou par manque de moyens?
0: Comme vous l'avez déjà dit, je pense que on n'a plus à redire encore, sinon c'est manque de moyens, puisque on ne peut pas laisser les cimetières sans clôturer, et on a envie de clôturer, c'est défaut de moi.
1: Enfin, quelles sont les conséquences néfastes de ces actes qui sont devenus récurrents?
0: Ça a des conséquences, comme tout acte peut vous poser négativement, puisque déjà lorsque vous voyez celui-là qui est en train de profaner un corps ou un cadavre, donc dites-nous que c'est un cadavre qui est en train de profaner encore un autre cadavre, ils sont tous même droits. Et puis Dieu, lui, il est au contrôle de tout.
1: Merci, imam.
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1: Bonjour à toutes et à tous, voici les grandes lignes développées dans Bip Info 7 heures. Le frère de Pierre Urbain Danyevo a été écouté par le tribunal de Cotonou ce vendredi à la reprise de l'audience. Nous avons trop souffert, explique Grégoire Danyevo devant les juges. Toujours sur le même sujet, d'après ce frère de la victime, les accusés n'auraient rien à voir avec cette affaire d'assassinat présumé. Une information jugée capitale par l'avocat de Kodjo Alofa, l'un des accusés. Tournoi qualificatif de l'UFOAB Cannes U20 2027, les Guépards U20 bouclent leur stage de préparation à Misérété, bilan des 5 jours de travaux avec Raymond Chahi, sélectionneur de l'équipe.
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0: m'appelle Eric Deonvi. Je suis le chef de division communication au niveau du Centre national de sécurité routière.
1: Aujourd'hui, nous allons parler d'un thème assez spécial, l'usage du téléphone au volant lorsque nous sommes en circulation. Donc déjà, quand on parle de l'usage du téléphone, c'est quoi concrètement?
0: Oui, merci monsieur le journaliste. Effectivement, la conduite au volant mérite beaucoup d'attention. Et ajouter encore une autre activité à la conduite au volant, je pense que ça ressort de l'incivisme. Le téléphone au volant, c'est quand vous conduisez et vous recevez un appel que vous prenez, vous commencez par communiquer avec l'intéressé qui est à l'autre bout du fil. C'est ça qu'on appelle téléphone au volant. Et en le faisant, vous êtes distrait. Vous n'êtes plus concentré sur la route. Vous ne maîtrisez plus le trafic routier. Et c'est proscrit. C'est puni par la loi. Si on surprend quelqu'un en train de faire téléphone au volant, il y a une amende de 20 000 qu'on lui colle. Pourquoi? C'est une activité dangereuse qui ne te permet pas de suivre le trafic routier. Nous, au CNSR, nous essayons de décourager cet état de choses. Parce que vous voyez, quand le téléphone sonne déjà, le son qu'émet le téléphone t'embrouille d'abord. C'est-à-dire que tu es au volant et quand ton téléphone sonne, tu as envie de regarder le téléphone. Là, tu détournes ton regard de la route. Ça, c'est déjà un fait. Pendant quelques secondes, un accident peut survenir. Après ça, tu prends le téléphone. Quand tu prends le téléphone, tu détournes toujours ton visage ou bien ton regard de la route. Tu prends et tu commences par regarder celui qui t'a appelé.
1: Et au même moment, tu regardes.
0: Au même moment, le véhicule évolue. C'est pas que tu es en arrêt. Cela veut dire que tu n'es plus concentré au volant, que tu roules et tu gardes le téléphone. En plus, tu décroches et tu commences par converser. Vous voyez tout ce que j'ai cité comme infraction. Donc, c'est pour cela que nous disons que l'usage de téléphone au volant, c'est une distraction. Et ça ne permet pas une bonne concentration du conducteur pour pouvoir mieux apprécier les usagers qui l'entourent.
1: Du coup, hein, c'est quoi les conséquences pour le conducteur, hein? Et dans un autre temps, c'est quoi les conséquences là, hein, de l'usage du téléphone pour les autres usagers de la route?
0: Effectivement, pour le conducteur, je l'ai dit, il est distrait. Il n'arrive pas à apprécier les mouvements qui s'opèrent autour de lui parce qu'il n'est pas seul dans la circulation. Peut-être celui qui est devant lui peut freiner suite à un danger, suite à un obstacle. Quand il est distrait, il ne voit plus, il peut percuter l'usager qui est devant. Donc lui-même n'est pas concentré au volant. Pour les autres usagers, il cause des accidents. Il peut percuter un conducteur de moto, il peut percuter un véhicule qui est à l'arrêt devant lui brusquement parce que sa présence n'est plus sur la route, sa présence est dans le portable. Imaginez un instant qu'il reçoit un appel urgent ou bien qu'il reçoit un message urgent, il sera distrait. On lui dit par exemple que son enfant est à l'hôpital. Donc, ce n'est pas bien de faire téléphone volant. La meilleure façon de rouler avec son téléphone, c'est de l'éteindre ou bien de mettre ça sur silencieux. Que ça ne sorte même pas pour que ton attention puisse être détournée vers le téléphone. Donc, il faut que chaque usager comprenne que l'usage du téléphone au volant, c'est une distraction et qui peut occasionner des accidents de la circulation.
1: Quels sont les autres réflexes là que le conducteur doit avoir, mis à part le fait d'éteindre son téléphone portable lorsqu'il est en circulation?
0: Oui, il peut arriver que ça soit un oubli, qu'il n'éteigne pas son portable et qu'il commence pas à circuler. En ce moment, qu'est-ce qu'il faut faire? Effectivement, le bruit là déjà distrait. Et dans ce cas, il doit chercher l'endroit où garer pour pouvoir prendre l'appel. Parce qu'il est déjà troublé, il est déjà bouleversé. Donc, si au cours du chemin, cet état de choses arrivait, il cherche un endroit pour garer. C'est pas partout qu'on gare sur la route. Il faut qu'il gare correctement son véhicule pour ne pas entraver la circulation des autres usagers de la route. Donc, il sert son côté, il gare bien et il prend le téléphone. Quand il finit de prendre, il éteint ou bien met ça sur vibreur avant de continuer la route.
1: Merci, monsieur Eric Deyonvi.
0: Merci beaucoup à vous.
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2: La société béninoise d'énergie électrique SBEE informe son aimable clientèle qu'elle enregistre actuellement un effacement de la tension électrique provenant du Nigeria. 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
1: Bonjour à toutes et à tous, voici les grandes lignes développées dans BIP Info 7h. Le frère de Pierre Urbain Danyevo a été écouté par le tribunal de Cotonou ce vendredi à la reprise de l'audience. Nous avons trop souffert, explique Grégoire Danyevo devant les juges. Toujours sur le même sujet, d'après ce frère de la victime, les accusés n'auraient rien à voir avec cette affaire d'assassinat présumé. Une information jugée capitale par l'avocat de Kodjo Alofa, l'un des accusés. Tournoi qualificatif de l'UFOAB Cannes U20 2027, les Guépards U20 bouclent leur stage de préparation à Misérété, bilan des 5 jours de travaux avec Raymond Chahi, sélectionneur de l'équipe.
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0: 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Il est 8h. 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
1: Bonjour à toutes et à tous. Au menu de BIP Info 8h, Grégoire Danivo, frère de Pierre Urbain Danivo, a été écouté par les juges du tribunal de Cotonou ce vendredi à la reprise de l'audience. Nous avons trop souffert, a déclaré ce dernier. Et les accusés n'auraient rien à voir avec cette affaire d'assassinat présumé d'après un frère de Urbain Danivo, une information jugée capitale par maître Julien Aplogan, avocat de Kodjo Alofa. Cannes U20 2027, les Guépas bouclent leur stage de préparation à Misérité. Bilan des 5 jours de travaux à suivre avec Raymond Chaillé, sélectionneur de l'équipe. Toujours à la page des sports, le Sénégal bat l'Irak sur un score de 5-0. Le Cap-Vert, quant à lui, se qualifie pour les 16e de finale de la Coupe du Monde. Dans le cadre des préparatifs du 66e anniversaire de l'indépendance du Bénin, l'installation de tribunes sur le boulevard de la Marina au niveau de l'esplanade de l'Amazon devrait démarrer ce 26 juin 2026. Ces travaux entraîneront des perturbations temporaires de la circulation dans la zone concernée. Une déviation a été mise en place à hauteur de l'esplanade de l'Amazon. La circulation sera reportée sur les voies opposées selon le sens de déplacement, tandis que la portion concernée fonctionnera en double sens durant toute la période des travaux. Les véhicules gros porteurs sont exclus de cette déviation et devront emprunter des itinéraires alternatifs. Au tribunal de Cotonou, comme je vous l'annonçais au sommaire, la reprise du procès dans l'affaire Pierre Urbain Danivo ce 26 juin a été marquée par la déposition de son frère Grégoire Danivo. Elle a duré près d'une heure et demie et à la barre, un homme imposant, mais surtout un frère meurtri par 16 années d'attente de doute et de souffrance. En suivant le point de Romario Ronquin.
2: Nous avons trop souffert dans cette affaire, lâche-t-il, la voix étranglée par l'émotion. Entre deux larmes, pendant toute sa déposition, la salle a senti l'explosion d'une colère contenue depuis plus d'une décennie et demie. Sa voix tonne, ses gestes, amples et nerveux. À plusieurs reprises, les avocats et même le président de la cour se voient obligés d'intervenir pour l'inviter à retrouver son calme. Le témoin raconte que la famille a constaté la disparition du cadre du ministère des Finances, Pierre Urbain Danivo, le lendemain des faits. Après les inquiétudes exprimées par ses deux épouses, il était devenu injoyable. Les parents consultent alors l'oracle. Il leur aurait été révélé que leur frère était toujours vivant, mais confronté à un problème lié à un refus de paternité d'une grossesse. Dans cette affaire, Prisca Legba, mère de l'enfant, sera finalement interpellée. Elle décède dans la procédure 2 semaines après sa libération. Un mois plus tard, poursuit Grégoire Danivo, la famille est informée par le ministre de la Justice de l'époque, Grégoire Akofodji, que Pierre Urbain Danivo aurait été victime d'un acte de charlatanisme. Son corps aurait été retrouvé à Womé. Mais le frère de la victime rejette catégoriquement cette thèse. « J'ai vu les pieds, le corps, ce n'était pas Pierre », affirme-t-il, avec force. Il confie avoir toujours eu le sentiment que l'information selon laquelle on aurait découvert le corps du disparu à Womé relevait d'une mise en scène. On se permet d'avoir des doutes sur le travail accompli par la chaîne judiciaire dans ce dossier, déclare-t-il. La famille avait d'ailleurs demandé une contre-expertise ADN dont le coût 3 349 euros, soit 2 576 850 francs CFA, à la charge de la famille. Fait marquant de cette déposition, Grégoire D'Info disculpe les deux accusés poursuivis dans le dossier. Kodjo Alofa et Donasmi Amoussou n'ont rien à voir avec ce meurtre. Mais Alofa a le devoir de nous dire comment ils ont fait le montage, lance-t-il. Le témoin confie que la famille nourrit toujours l'espoir de retrouver Pierre Urbain D'Info vivant. Mais si celui-ci est décédé, elle réclame au moins la vérité. Que l'État nous rende la dépouille au complet pour que nous puissions faire les cérémonies, réclame-t-il. Selon lui, son frère a été victime d'un crime prémédité. Il rappelle que Pierre Urbain D'Info, militant du Parti Social-Démocrate PST, je cite, était un opposant chocho au président. Fin de citation. L'audience a finalement été renvoyée au 3 juillet 2026. Avant de quitter la barre, Grégoire D'Info, visiblement encore chargé d'émotions et de ressentiments, a exprimé son souhait d'être de nouveau entendu lors des prochaines audiences.
1: Grégoire D'Info déclare que les accusés Kodjo Alofa et Donatien Amoussou n'ont rien à voir dans le présumé assassinat de son frère. Une information capitale, réagit l'un des avocats de Kodjo Alofa, maître Julien Aplogan.
3: Ce sont des déclarations très très très importantes pour la défense. Lorsque la partie civile vient dire que l'accusé est innocent, c'est inespéré pour la défense. N'est-ce pas? En général, la partie civile vient charger l'accusé. Nous sommes dans une procédure complètement anormale où la partie civile vient plaider la mise hors de cause des accusés. Évidemment, pour nous, c'est très important, mais nous sommes lucides. Ces déclarations, à elles seules, ne suffisent pas à innocenter nos clients. C'est à l'examen des pièces du dossier et à la fin des réquisitions et plaidoiries que le tribunal va souverainement statuer pour décider de la liberté, de l'innocence ou de la culpabilité. Nous, nous sommes confiants, nous savons que nos clients sont innocents. Les éléments du dossier nous confortent dans notre conviction que nos clients sont innocents. À partir du vendredi, j'espère que ça va aller vite cette fois-ci, puisque tout a été dit dans ce dossier. Il n'y a plus grand-chose à dire, sauf à ce que le nouveau président entende un certain nombre de personnes et qu'il prenne un peu plus connaissance du dossier avant de clôturer les débats.
1: Le Bénin assouplit la procédure d'attribution de la nationalité aux afrodescendants. Le test ADN ne serait donc plus obligatoire. Suivons ici les explications de Nathalie Riffet-Germani, présidente de l'agence Retour Gagnant-Bénin.
4: Je tiens à rectifier auprès de vous qu'aucun test ADN n'a été supprimé. Lors du vote de la loi du 2024-31 du 2 septembre 2024, il a été émis une possibilité de produire un test ADN pour compléter sa demande de nationalité béninoise. Cependant, la loi prévoit également qu'il y aura une ou des laboratoires qui seront agréés pour ce faire. Cependant, nous ne sommes pas encore là à ce jour. Nous n'avions aucun laboratoire agréé au Bénin pour accompagner les afrodescendants qui souhaitent faire leur test ADN pour compléter leur dossier administratif, pour faire leur demande de nationalité. Pourquoi le test ADN? C'est-à-dire qu'il viendrait en complément d'informations de l'état civil de l'afrodescendant qui souhaite obtenir sa nationalité. Ce serait une pièce complémentaire parce qu'il arrive que, vu le caractère de la demande, qui est une demande historique, on demande à l'afrodescendant de prouver sa preuve d'afrodescendance, qu'il a une preuve d'afrodescendance pour obtenir la nationalité. Donc il faut remonter jusqu'à l'époque de l'esclavage.
1: Les guépards moins de 20 ans ont bouclé leur premier stage de préparation en vue du tournoi qualificatif de l'UFOA-B pour la CAN U20 2027. Pendant 5 jours à Misérété, le sélectionneur national a observé une quarantaine de jeunes joueurs afin de poser les bases de son groupe. Quel bilan tire-t-il de ce premier rassemblement et quelles sont les prochaines étapes de la préparation? Écoutons Raymond Chaillé.
5: C'est une revue d'effectifs, donc le bilan il est satisfaisant, ça nous permet de voir tous les joueurs qu'il y a sur le territoire. On peut évaluer aussi les niveaux, donc ça nous met aujourd'hui face à nos réalités, qui a encore beaucoup de travail à faire pour atteindre l'exigence du très très haut niveau, mais les jeunes sont très motivés, ils ont envie de bien faire, ils se sont bien comportés, ils ont répondu présent, et je pense qu'ils ont mis les ingrédients qu'il faut pour pouvoir progresser. Alors il y a deux choses qu'il faut voir dans ce niveau, c'est qu'il y a des joueurs qu'on ne pourra pas forcément utilisés, avec lesquels on a travaillé, mais qu'on, même si ça fait un an qu'on les a pas vus, ils étaient en club et au plus haut niveau en Ligue 1. Et il y a la nouvelle génération, les 2007, que nous allons prendre actuellement et qui est encore en cours de formation. Il manque encore des petits détails à régler. Donc je pense que sur les 2006, le niveau est plutôt satisfaisant. Sur les 2007, il y a encore à travailler. Mais ça fait peur à personne. Ils sont prêts, je suis prêt. Donc nous sommes prêts pour aller livrer une bataille. Bon, on va reprendre du 5 au 22. Et là, c'est pour aller jusqu'à la date finale. On va faire entrer les binationaux. Donc, on va essayer d'étoffer un peu notre équipe pour avoir une équipe correcte à présenter à la qualification CAN. Parce que l'objectif, c'est de participer à la CAN. Et on va tout faire pour pouvoir y arriver.
1: Coupe du monde à présent, le Cap Vert se qualifie pour les 16e de finale de la Coupe du monde. Une première dans l'histoire, les Capverdiens vont affronter l'Argentine de Lionel Messi en 16e de finale. Le Sénégal a battu 5-0 l'équipe irakienne, tandis que l'Espagne s'est imposée 1-0 face à l'Uruguay et termine premier de son groupe. La France, quant à elle, écrase la Norvège 4-1 grâce à un triplé d'Ousmane Dembélé et un but de Désiré Doué. La Belgique écrase elle aussi la Nouvelle-Zélande et assure sa première place dans son groupe. C'est la fin de cette édition mise en onde par Azak Moussa. Devant ce micro, Alès Comblan nous Dauphiné, merci de nous avoir suivis.
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1: La profanation est devenue monnaie courante au Bénin. Si à Tchaoro, un suspect a été arrêté cette semaine, à Boïkon, où une vingtaine de tombes sont ouvertes et des têtes emportées mardi passé, les enquêtes sont toujours en cours et pour mieux comprendre le phénomène, le secrétaire particulier du président de l'Union islamique du Bénin, Labika Sani, est l'invité de ce samedi sur Bip Radio.
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7: Je suis Imam Hassani Lamessa. Je suis le secrétaire particulier près du président de l'Union islamique.
1: Imam, vous êtes dans la commune de Boïkon où des tombes ont été profanées dans la semaine. Combien sont-elles?
7: C'est inédit parce que nous avions constaté cela avec beaucoup plus de regret. Car nous sommes à Boïkon, ça fait longtemps. On n'a jamais constaté ou avoir ce genre de scène. Mais malheureusement, c'est ce qu'on a constaté. Les gens sont profanés, les tombes. Et puis, au niveau de la tête que cela se passe. C'est-à-dire, on profane et on prend les têtes et puis on referme encore. Nous avons compté jusqu'à une vingtaine de tombes. Donc, automatiquement, nous avions alerté le sécu du quartier pour venir constater les faits. De là, en même temps, il a amené le sujet au niveau de la municipalité et on est allé au commissariat pour faire une déclaration. De là, en même temps, nous avions alerté aussi le directeur de la police républicaine départementale du jour et qui a aussi envoyé les

0: ils ont l'habitude de faire pour pouvoir quand même permettre aux gardiens, même s'il est en haut là-bas, il peut quand même tout voir, c'est-à-dire doter ces individus là dans chaque cimetière pour que ça nous renforce à avoir aussi l'électrification dont je viens de parler tout à l'heure. Ben, vous savez, quand les moyens sont limités, on a beau à faire, mais ça reste toujours une question. C'est ce que l'Union est en train de penser.
1: Il est souvent constaté que les cimetières musulmans n'ont pas de clôture. Est-ce un principe de la religion ou par manque de moyens?
0: Vous-même, vous l'avez déjà dit. Je pense que on n'a plus à redire encore. Sinon, c'est manque de moyens, puisque on ne peut pas laisser les cimetières sans clôturer. Et on a envie de clôturer, c'est défaut de moyens.
1: Enfin, quelles sont les conséquences néfastes de ces actes qui sont devenus récurrents?
0: Pas de conséquences, comme tout acte peut vous poser négativement, puisque déjà, lorsque vous voyez celui-là qui est en train de profaner un corps ou un cadavre, donc dites-nous que c'est un cadavre qui est en train de profaner encore un autre cadavre, ils sont tous mes bras, et puis Dieu, lui, il est au contrôle de tout.
1: Merci, imam.
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1: À la une de l'actualité sur BIP Radio, Grégoire Danivo, frère de Pierre Urbain Danivo, a été écouté par les juges au tribunal de Cotonou ce vendredi. À la reprise de l'audience, nous avons trop souffert, a déclaré ce dernier. Toujours à propos de cette audience, les accusés n'auraient rien à voir avec cette affaire d'assassinat présumé d'après le frère de Pierre Urbain Danivo, une information jugée capitale par maître Julien Aplogan, avocat de Kojo Alofa. Cannes U20 2027, les guépards bouclent le stage de préparation à Misérété. Vous avez suivi un bilan des 5 jours de travaux avec Raymond Chaillé, sélectionneur de l'équipe. Et toujours à la page des sports, le Sénégal bat l'Irak sur un score de 5-0. Le Cap-Vert se qualifie pour les 16e de finale de la Coupe du Monde, une première de l'histoire.
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1: Bonjour à toutes, bonjour à tous. C'est avec un grand plaisir que nous vous retrouvons autour de cette émission de santé dans les locaux de BIP, Bénin Info Première, sur la fréquence bien connue 106 FM. Aujourd'hui, autour de ce plateau radiodiffusé, le thème de la maladie asthmatique, maladie des poumons. Je suis avec Augustin Vidotossi, infirmier diplômé d'État, spécialisé en santé publique et en santé communautaire. L'asthme, en quelques mots. Au sein, nous respirons par la bouche, ça descend dans nos poumons. Et au bout du poumon, il y a la trachée, les bronches, etc. Tout se ramifie. Et les petites bronches, toutes terminales à la fin, qui vont permettre dans le sac alvéolaire de faire l'échange gazeux permettant d'apporter de l'oxygène au sang, qui après va aller dans tout le corps pour diffuser ou apporter cet oxygène à tout le corps en entier pour qu'il vive et qu'il fonctionne. Donc l'asthme est la maladie de ces toutes petites bronches terminales qu'on appelle parfois bronchioles. Quand c'est les bronches, ça s'appelle bronchite. Quand c'est bronchiole, parfois ça s'appelle bronchiolite, quand ce sont des inflammations. Et si l'asthme s'appelle l'asthme, c'est parce que, en fait, ces petites bronchioles, dans cette maladie-là, se resserrent au moment de l'expiration. On arrive à inspirer, mais on n'arrive plus à expirer, car l'air est trappé au fin fond de l'alvéole et des bronchioles et ne peut plus ressortir. Augustin, j'aimerais que vous nous expliquiez un peu mieux que ce que j'ai fait la physiopathologie de l'asthme et ce que vous savez de cette maladie, de comment vous la soignez et comment vous la traitez dans votre rôle actuel.
2: Merci beaucoup. Les signes par lesquels il faut reconnaître la maladie, nous allons partir de la définition de la maladie qui n'est rien d'autre qu'une inflammation chronique des bronches qui est une réaction de rejet de l'organisme à un corps étranger qui auparavant était introduit dans les voies respiratoires. Donc nous avons cette réaction de rejet qui s'exprime par une inflammation de ces bronches qui seront perçues par des difficultés respiratoires qui s'expriment en des essoufflements, des sifflements respiratoires. Et donc, nous allons simplement remarquer des sons. Si un asthmatique à côté de nous respire, vous allez entendre un son, ça siffle. Mm-hmm. C'est des sifflements respiratoires. Nous allons retrouver aussi une toux sèche. C'est une toux sans crachat. L'individu sera en train de tousser, une toux à répétition. Il va durer dans le temps. Autre signe aussi qu'on peut retrouver chez un asthmatique en crise, on peut avoir des douleurs thoraciques, une sensation de pesanteur à la poitrine. Il te dira qu'il a mal à la poitrine. Remarquons que ces symptômes peuvent apparaître à n'importe quel moment de la journée, mais dans la nuit, ils vont s'aggraver.
1: Et se déclenchent même parfois la nuit.
2: Voilà, ça va se déclencher la nuit, ils vont s'aggraver.
1: Alors ça, c'est les signes pour la reconnaître. On a parlé déjà un petit peu là de spirométrie. C'est le test, voilà, effectivement, qui permet d'identifier et d'être sûr que c'est une maladie asthmatique.
2: La spirométrie, c'est cet examen médical qui permet de confirmer le diagnostic de l'asthme. Et donc, il s'agira simplement de mesurer la respiration, de faire une évaluation des fonctions des poumons, de faire une exploration, ce qu'on appelle EFR, une exploration fonctionnelle respiratoire, de voir comment les poumons fonctionnent en général. Et ceci se fera à travers deux mouvements, une inspiration et une expiration, qui permettra aux techniciens de... Ça se fait avec une technique bien connue, des dispositifs bien mis en place. Et cela permettra de mesurer les volumes pulmonaires mobilisables et les débits pulmonaires. Et donc, à la fin, on aura deux courbes avec des chiffres, des valeurs qu'on va soumettre aux spécialistes pour l'interprétation. C'est un examen qui a d'intérêt dans le diagnostic de l'asthme et d'autres affections respiratoires. Ça a d'intérêt aussi l'appréciation
1: de l'atteinte, de la gravité.
2: De la gravité, de la sévérité de la maladie et d'apprécier le traitement en cours. Tu vois l'efficacité du traitement en cours.
1: Parlez-nous un petit peu, vous, de votre particularité qui est celle, finalement, de travailler sur la maladie asthmatique en milieu communautaire. On aimerait bien, là, un petit peu que vous nous enseigniez ce que nos auditrices et nos auditeurs peuvent retenir dans leur milieu à eux de vie courante.
2: Le travail communautaire vise d'abord à faire reconnaître la maladie, à en parler et surtout parler des facteurs de risque individuels. Puisque la maladie n'étant pas une maladie contagieuse, les facteurs de risque sont individuels. Donc on va aider chaque enfant à connaître ses facteurs de risque pour savoir comment les prévenir, ou ne pas faire la crise. Et donc, on vise à les aider à faire un bon contrôle de la maladie, une bonne observance.
1: Alors, c'est pas le tabac qui déclenche la maladie d'asthme, il y a une composante génétique dans la maladie d'asthme. Par contre, un des facteurs de risque essentiels à retenir pour nos auditrices et nos auditeurs, c'est que le tabagisme actif, c'est-à-dire je fume moi-même, ou le tabagisme passif est parfois bien pire parce qu'il déclenche effectivement des crises d'asthme alors qu'on ne fume même pas. Tout comme peut-être la combustion de certains, de l'huile ou des choses comme ça, quand elle dégage une fumée toxique et acide pour les poumons. Dans les autres facteurs de risque, c'est effectivement les séances de sport qui peuvent déclencher, parce que là, on va avoir besoin de son oxygène, et quand on ne sait pas qu'on est asthmatique, on va peut-être pas vouloir s'arrêter, mais ça va peut-être effectivement exacerber et déclencher des crises d'asthme. Y a-t-il d'autres facteurs de risque ?
2: Il y a aussi les émotions. Il y a les émotions fortes, et on en rencontre surtout avec les ados, une crise de jalousie ou voilà une surprise ou on a eu de mauvaises notes à l'école, on n'est pas en bon terme avec telle personne, les parents ont fait quelque chose qu'ils n'ont pas apprécié et rapidement ça débouche sur une crise. Il y a la pollution, la pollution sous toutes ses formes.
1: Notre paillot peut-être dégage effectivement.
2: Voilà, les odeurs fortes, les irritants respiratoires qui sont comme les odeurs fortes, parfums, odorants, désodorisants, l'odeur de l'essence frelatée. Il y a aussi les acariens.
1: Les acariens, c'est toutes les poussières dans les matelas et dans les sols. Il y en a dans les ventilateurs, dans les clims, etc.
2: Voilà. Et il y a aussi ces facteurs respiratoires comme la poussière sur toutes ses formes, qu'on soit en train de balayer ou de nettoyer le tableau, ou bien les ventilateurs, climatiseurs, les brasseurs, tout ce qui peut produire de la poussière. Les facteurs climatiques aussi, la saison pluvieuse, il y a la fraîcheur qui peut aussi déclencher des crises d'asthme. La chaleur aussi, à des moments donnés, peut occasionner des crises d'asthme chez des personnes.
1: Et là, c'est pour ça qu'effectivement, les personnes asthmatiques sont beaucoup plus vite protégées par des prises en charge un peu plus lourdes. Et ça revient au début de ce qu'on disait, c'est qu'effectivement, on est amené à protéger ce poumon très vulnérable de différentes manières, par des facteurs de prévention, en évitant donc avant tout les facteurs de risque, en se sachant asthmatique pour éviter et pour adapter son comportement de vie à sa maladie. Et effectivement, c'est un poids donc plus lourd économique en termes de santé et de maintien de bonne santé. On vous remercie énormément parce qu'on a bien compris effectivement quelle était la plus-value d'une spécialisation en santé communautaire et en santé publique. C'est vous qui pouvez aller jusqu'à ce niveau-là d'aide communautaire ou de diagnostic communautaire pour effectivement aider les patients à vivre avec une maladie chronique. Chère auditrice, cher auditeur, je vous remercie de cette écoute sur la maladie asthmatique. J'espère que cette émission vous a plu. En vous remerciant, à mardi prochain.
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1: À la une de l'actualité sur Bip Radio, Grégoire Daïvo, frère de Pierre Urbain Daïvo, a été écouté par les juges au tribunal de Cotonou ce vendredi. À la reprise de l'audience, nous avons trop souffert, a déclaré ce dernier. Toujours à propos de cette audience, les accusés n'auraient rien à voir avec cette affaire d'assassinat présumé d'après le frère de Pierre Urbain Daïvo, une information jugée capitale par maître Julien Aploguin, avocat de Kojoa Lofa. Cannes U20 2027, les guépards bouclent le stage de préparation à Misérété. Vous avez suivi un bilan des 5 jours de travaux avec Raymond Chaillé, sélectionneur de l'équipe. Et toujours à la page des sports, le Sénégal bat l'Irak sur un score de 5-0. Le Cap-Vert se qualifie pour les 16e de finale de la Coupe du Monde, une première de l'histoire.

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0: 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Il est 9h.
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0: Cotonou, ici, le mois de juin s'achève, mais la vibe et la bonne énergie ne faiblissent jamais. Bienvenue dans le dernier Cotonou Boy Show de ce mois. Et pour ce dernier épisode de juin, on vous a réservé un programme à la hauteur du mois qu'on a passé. Donc nous avons des confidences fortes, nous avons des sons qui claquent, nous avons des voix qui portent. Le morceau du jour qui cette semaine ne sera pas un morceau mais qui sera un hommage à un artiste iconique, un des plus grands artistes de tous les temps. Ensuite nous passerons avec un entretien avec une femme de pouvoir dans le showbiz. Il s'agit de madame Raja Moussadek, bras droit de Dawala. Ouais, rien que ça, qui va nous parler de son expérience dans le showbiz au haut niveau. Installez-vous confortablement, augmentez le volume à un niveau raisonnable. Le Cotonou Boy Show démarre maintenant. Oyonambe Nastinesta, mes amis, m'appelle Daniel Kozai Sleep, where the lions eat. C'est parti.
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0: Alors, comme je vous l'annonçais, cette semaine, nous rendons hommage à un illustre, célèbre, grandiose artiste de ce dernier siècle, hein, un des plus grands. Il s'agit de Michael Jackson, dont l'impact sur la musique et sur la culture populaire est immense et durable. Il est largement considéré comme l'un des artistes les plus influents de tous les temps. Sa musique novatrice a transcendé les genres. Il a mêlé pop, rock, soul, funk avec des chorégraphies spectaculaires. Et en plus de ses succès commerciaux, Michael Jackson doit son succès à ses vidéos. Il a repoussé les limites de la vidéo et encore aujourd'hui, ses œuvres sont inégalées. On peut prendre pour exemple un Thriller, le clip. Son héritage se poursuit à travers sa musique, ses performances scéniques révolutionnaires et son engagement envers des œuvres de charité mondiale. Alors, pour lui rendre hommage, j'ai voulu me prêter à un petit exercice. Quel est le top 5 des meilleures chansons de Michael Jackson pour moi? Alors, je commencerai en numéro 5 par Man in the Mirror, qui est une ballade puissante et inspirante, qui souligne l'engagement de Michael envers le changement positif et la réflexion personnelle. Et pour ceux qui le connaissent, si vous avez un peu suivi sa carrière, il avait ce point de vue très innocent et très idéaliste sur le monde. En quatrième position, je mettrai Smooth Criminal, connu pour sa chorégraphie distinctive et son groove funky. C'est une pièce maîtresse de l'œuvre de Michael Jackson. En numéro 3, je mettrai Beat It, une fusion parfaite de rock et de pop avec une guitare légendaire d'Eddie Van Halen qui incarne l'énergie et l'audace de Michael Jackson. En numéro 2, Billie Jean, avec son rythme irrésistible, ses paroles captivantes. Cette chanson est une des plus emblématiques, hein, de la carrière de Michael Jackson. Et en numéro 1, roulement de tambour. Razak, tu penses que je vais choisir quoi? Tu penses que je vais choisir quoi en numéro 1? Thriller, c'est ça, exactement. Thriller, on est en harmonie avec Razak aujourd'hui. Connu pour son ambiance intense, son influence sur la vidéo musicale, parce que cette vidéo à elle seule cristallise, il n'y avait qu'une seule œuvre de Michael Jackson à garder, ce serait Thriller, incontestablement. Et je vous invite à revoir cette vidéo et je pense qu'on va finir cet hommage avec Thriller.

0: hommage vibrant au plus grand artiste de tous les temps. Et si jamais Amir, mon ami, m'entend dire ça, il sera trop content parce qu'on a un débat, lui et moi. Pour moi, je pense que c'est Bob Marley, le plus grand artiste de tous les temps. Il pense que c'est Michael Jackson. Non, bah, il faut dire que Michael a fait. Donc, à tout seigneur, tout honneur. Repose en paix Michael Jackson. Après ce vibrant hommage, je vous laisse découvrir la playlist du mois. Elle est éclectique, elle est riche, elle est ambiançante. Elle va nous être présentée par Miss Clinton. Razak, c'est quand tu veux.
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1: Panico dans Folie. Folie continue de coller dans les hits parades africains et c'est mérité. Panico tient définitivement son morceau de l'été. Le genre de titre qu'on commence à fredonner sans même s'en rendre compte et qu'on retrouve partout. De Cotonou à Abidjan, en passant sur les ondes continentales. L'Oculus Fest approche et Folie en est déjà la bande son.

dans Popolo Enza, label Enza du label Oculus revient avec Popolo pour le plus grand plaisir de ses fans à qui elle avait beaucoup manqué. Quand Enza pose sa voix quelque part, ça s'entend. Popolo confirme que l'attente en valait la peine. Bienvenue au retour.

Après le WYFL avec Nestilista, Camilo revient en force avec ce freestyle Joker qui surprend tout le monde et confirme qu'il va falloir compter avec elle cette année. Sérieusement, le Joker chez les cartes, c'est la pièce qu'on ne voit pas venir et qui change la donne. Voilà exactement ce que Camilo est en train de faire sur la scène.

musicien sort Kondo, extrait de son album 11h11, et continue sa grande année en plein régime. Un artiste qui avance avec méthode. Un projet cohérent de bout en bout, et Kondo en est l'un des sommets. La scène béninoise envoie des

Et puis Onika featuring Sagbouran Danyalou dans Kanhoron. Rencontre au sommet entre deux générations et cette vibe 100% béninoise matérialise à la perfection l'adage qui dit que c'est au bout de l'ancienne corde qu'on kiffe la nouvelle. Sagbouran Danyalou, monument vivant de la musique béninoise, et Pepe Onika, deux univers, une seule conviction, la culture de chez nous a encore

Anguilla en featuring avec Taïk dans Mon Nom. Après des années d'attente, deux figures majeures du R&B francophone unissent enfin leur voix sur ce titre afro R&B solaire et envoûtant. Singila, toujours au top. Il revient avec Radio Love et nous offre avec Taiki un titre qui va tourner tout l'été. Deux générations, deux voix, une seule évidence. Quand les anciens et les nouveaux se donnent la main, ça fait des titres qui restent.

Drea en featuring avec Mabio dans Papa Honoré. Pendant plusieurs mois, les deux artistes se sont affrontés indirectement à travers les médias et les réseaux sociaux pour le contrôle de la légitimité du trône du rap féminin ivoirien. Drea remettait en cause le statut de rappeuse de Mabio, la qualifiant d'influenceuse surfant sur des tendances TikTok. Cependant, elles ont surpris le public en transformant cette rivalité en une alliance stratégique et commerciale. Le fruit de cette réconciliation, le single Drea feat Mabio, Papa Honoré, bat des records d'audience en Côte d'Ivoire.

Imra en featuring avec Leto dans Young Rich Papi. Imra nous livre un banger extrait de Sorry I'm Bad. 17 titres avec un roster impressionnant couvrant l'Afrique et l'Europe entière. Fusionnant drill, trap sombre, mélodie et rap urbain francophone. Avec Leto en invité, Young Rich Papi est le titre le plus grand public de cet album.

en featuring avec Didi B dans All Night Long. Didi B est définitivement installé dans le paysage musical africain. Il poursuit son rêve ivoirien à travers

0: Le Cotonou Boy Show ferme sa playlist du mois sur cette note. Quand Cotonou et Abidjan se parlent, l'Afrique danse toute la nuit. C'était la Cotonou Boy Playlist de ce mois de juin 2026. Merci aux artistes qui font rayonner la musique africaine et merci à vous qui nous accompagnez chaque semaine. Rendez-vous très bientôt pour de nouvelles découvertes, de nouveaux talents et toujours plus de bonnes vibrations. D'ici là, restez connectés à la musique.
1: Aujourd'hui, on reçoit une femme d'influence dans l'industrie musicale, Racha Moussadik. Elle est le bras droit de Dawala, figure stratégique du Watibé et véritable pilier dans le développement de nombreux artistes dont Gims, Black M et tous les artistes de la galaxie Watibé. Avec elle, on va parler vision, gestion, créativité et réalité du showbiz. Elle était à Cotonou dans le cadre du CIMA et elle nous a accordé cet entretien. Razak, quand tu veux.
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1: Ladies and gentlemen, bienvenue dans le Cotonou Boy Show. Oyodambi Nastinesta, mes amis, on m'appelle Daniel, cause I sleep where the lions eat. Alors, ici, on dit, derrière chaque grand homme, il y a une grande femme. Et elle, c'est une grande femme qui est derrière beaucoup de grands hommes, qui a poussé beaucoup de grands hommes, qui a façonné beaucoup de grands hommes et qui intervient dans un milieu qui est dominé par la présence de beaucoup d'hommes. Elle s'appelle Raja. Bonjour Raja.
4: Bonjour Daniel.
1: Comment vas-tu?
4: Très bien, je te remercie. Et toi?
1: Ça va, je suis debout.
4: Ouais. C'est important.
1: Ouais. Alors Raja, tu travailles dans l'industrie musicale à un haut niveau. Si c'était du sport, je dirais que tu fais de la compétition de haut niveau. Comment est-ce que tu te présentes?
4: Donc moi je suis Raja Moussadik, j'évolue dans les industries créatives et culturelles depuis maintenant 15 ans au sein d'un label qui s'appelle Watibé.
1: Label fondé et dirigé par Dawala.
4: Exactement, si j'avais terminé ma phrase j'aurais même dit aux côtés de son fondateur Dawala.
1: Est-ce que ça te gêne pas qu'on associe tout le temps le nom de Dawala à ta fonction?
4: Non.
1: Non.
4: Non, parce que en fait, il a eu un parcours tellement impactant, transcendant et qui est vecteur de beaucoup d'espoir, qu'au contraire, c'est une fierté de pouvoir être associé à un homme qui a, avec un parcours tel qu'est le sien, brisé des barrières qui étaient vraiment visibles.
1: Ouais. Des barrières établies. Donc, t'es le bras droit de Dawala, c'est ton petit nom.
4: Exactement, entre autres.
1: Et qu'est-ce que ce rôle veut vraiment dire quand on élève la formule? Comment est-ce qu'on est le bras droit de Dawala? Ça ressemble à quoi?
4: C'est tout simplement faire partie en réalité de la direction stratégique et participer aux prises de décision en fonction. Parce que comme tu le sais, aujourd'hui, Watibé ne représente plus que le secteur de la musique, c'est aussi le sport, c'est aussi le textile. Mmh. Il y a eu un temps le cinéma. Mmh. Donc, c'est participer aux décisions stratégiques de toutes ces

0: des activités et essayer d'avoir un impact positif dans celle-ci.
1: Et quelles sont tes plus grandes réalisations dans ce secteur-là? Ça fait 15 ans que tu y es.
0: Donc, je dirais que mes plus grandes réalisations, c'est le fait d'avoir participé à la concrétisation par deux fois d'un concert qui s'appelle La Nuit du Mali, qui a à un moment, même si on est encore dans un contexte de crise un peu géopolitique, mais à l'époque aussi, en 2017 et 2019, permis de mettre en lumière vraiment les diasporas maliennes en France, sous le prisme de la musique, mais pas que, parce que on avait fait autour de ces événements donc des concerts à Bercy qui ont réuni chacun à peu près 20 000 personnes. On avait mis autour tout un tas de conférences. En réalité, c'était un peu un petit cinéma en France, et du coup, ces événements-là permettaient à la fois de réunir des professionnels dans plusieurs secteurs d'activité venus pas que du Mali, pour le coup, venu de tout le continent. Et l'idée, c'était de créer des synergies. Donc, vraiment, j'ai été très heureuse de pouvoir participer à la création et à la direction stratégique de ces événements qui ont eu beaucoup d'impact et qui ont été ponctués par, justement, ces concerts à Bercy, qui ont réuni, donc on l'a dit, 20 000 personnes, mais aussi un parterre d'artistes qui ont bercé notre enfance, comme Maury Kanté, Paix à son âme, Amadou et Mariam, voilà, paix à son âme pour Amadou. Et donc en les mettant sur cette scène avec Tiken Jah Fakoly notamment, à des artistes de la diaspora francophone, comme à l'époque Kat Keus, c'était leur première scène. Il y avait aussi Aya Nakamura qui a participé à chaque édition. Donc ouais, c'est une vraie fierté d'avoir pu participer à ce bel accomplissement.
1: Tu opères dans les ICC, mais quel est ton background? Est-ce qu'il faut un background spécifique pour travailler dans ce secteur, ou est-ce que tu l'as fait par opportunité, et comment tu en arrives là?
0: Donc moi, je suis diplômée de Sciences Po Paris. Okay. J'ai vraiment évolué dans cet univers d'abord par opportunité. Ça s'est même imposé à moi en réalité. Voilà, j'ai rencontré Dawala de manière vraiment hasardeuse quand j'étais étudiante. J'ai fait son portrait, et puis après j'ai proposé de collaborer à ses côtés et d'apporter ma petite pierre à l'édifice qui était en train de se construire. Et ensuite, moi, je faisais pas forcément, j'avais pas une formation dans les métiers de la musique, j'avais pas non plus un réseau dans le monde de la musique, donc vraiment je viens from scratch, et c'est je dirais mes compétences qui m'ont imposé dans cet univers, et le fait d'avoir eu l'opportunité de rencontrer Dawala, qui m'a ouvert les portes de tout son réseau, et qui m'a fait confiance. Donc chaque parcours est unique. Aujourd'hui, il y a beaucoup plus de formations qu'à l'époque autour des métiers de la musique. On connaît beaucoup plus qu'avant les métiers de la musique, parce que je viens, même si j'ai pas 150 ans, mais je viens d'une époque où on connaissait beaucoup l'artiste, la lumière était sur l'artiste, mais peu sur le producteur, et encore moins sur les équipes qui travaillaient autour des artistes et du producteur. Vraiment, je trouve que c'est quelque chose qui s'est imposé à travers les années, et que des personnes comme Dawala ont participé à opérer comme virage en se visibilisant sans que ce soit calculé. Mais de fait, ça a permis de démocratiser le fait qu'un producteur aussi ait la lumière, et puis petit à petit que toutes les personnes autour dans la chaîne de création soient aussi mises en lumière. Là où avant, je ne sais pas si tu seras d'accord avec moi, mais vraiment cette question de lumière, il y avait même un peu un tabou où voilà, une personne dite de l'ombre qui fait une interview, ça pouvait même être mal perçu par les artistes.
1: Par les artistes,
0: parce
1: et effectivement.
0: Ça pouvait être perçu comme une volonté
1: de briller, de prendre la lumière des artistes.
0: De prendre la lumière des artistes, de briller. Comme si le fait d'être finalement dans la lumière, c'était quelque chose d'illégitime si on n'était pas derrière un micro. Mais tout le monde l'a un peu vécu, même les compositeurs se sont un peu battus pour démocratiser le fait que eux aussi ont droit à leur part de lumière.
1: Et de plus en plus, les songwriters,
0: les top liners, les photographes, les vidéastes de clips. Avant, il y a combien de clips, on ne savait pas qui était derrière, ils étaient même pas crédités. Et aujourd'hui, je trouve que c'est bien, on donne quand même plus de valeur, et on accorde sa place à tout le monde.

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1: Alors aujourd'hui, l'industrie valorise beaucoup la vitesse, la visibilité, alors que cette même industrie, pour réussir, valorise la projection. Il y a un certain combat entre le long terme et le court terme. Comment est-ce que tu te positionnes par rapport à ça ?
2: Je pense qu'il faut qu'on évolue aussi avec notre temps. Ouais. Il y a des outils et une évolution conjoncturelle de la société qui fait que aujourd'hui, à la fois notre capacité de concentration, elle s'est raccourcie. On est du fait de notre utilisation des réseaux sociaux friand des contenus courts qui passent, on se lasse très vite. Ouais. On est moins attaché à une personnalité, mais on tombe sur tellement de contenus différents qu'en réalité c'est dur de créer un attachement avec un artiste en particulier quand il y en a 10 qui sont tout aussi créatifs, tout aussi ingénieux, qui performent à côté. Donc il y a une telle offre qu'aujourd'hui, plutôt que d'être réfractaire finalement à cette évolution, il faut l'épouser et réfléchir à créer sa singularité dans tout cet écosystème.
1: Ta réponse m'inspire une autre question qui n'était pas prévue de base et qui est vraiment là que je pose en tant que kiffeur de son qui vient d'une époque où on écoutait les albums en entier. Aujourd'hui, moi-même, j'arrive plus à écouter des albums et il y en a tellement que pour que je trouve un album que j'écoute d'une traite et que je réécoute plusieurs fois, c'est rare. Est-ce que toi qui es dans le métier, t'as cette déformation aussi ou est-ce que tu arrives quand même à avoir du recul et à kiffer toujours des albums de bout en bout, à prendre le temps d'écouter vraiment la musique?
2: Écoute, c'est une bonne question, d'autant qu'on a vu que la musique a évolué aussi. Avant, il y avait des morceaux de 5, 7 minutes. Ouais. Aujourd'hui, on peut trouver des morceaux d'une minute, des formats de plus en plus courts, ou de 2 minutes, 2 minutes 30. Donc ça nous a tous impactés, et notre oreille s'est toutes habituées à justement ces formats un peu plus courts. Moi, aujourd'hui, oui, j'ai un peu de recul, donc je peux écouter des albums de bout en bout, mais je vais quand même être plus friand des formats courts aussi. Okay. Je me suis adaptée à ce format qui s'est imposé à nous.
1: Bah justement, quelles sont les qualités à avoir pour travailler à ton niveau dans les industries culturelles et créatives ?
2: Je pense que les qualités à avoir pour travailler dans les industries culturelles et créatives, elles sont plusieurs. Premièrement, c'est oser provoquer sa chance, parce que c'est des industries qui, mine de rien, il est difficile de trouver une opportunité de travail. Voilà, il y a beaucoup de demandes, mais peu d'offres. Il y a un turnover qui est pas si gros, donc il faut oser chercher sa place. Ouais. Ensuite, il faut quand même bien prendre le temps d'analyser et d'observer, je dirais, toutes les forces en présence, voire réfléchir à sa plus-value, parce qu'on a tous quelque chose à apporter dans l'équation. Mais des fois, étant donné qu'on n'est pas positionné au bon endroit, on va pas agir de manière efficace ou impactante. Ça veut pas dire qu'on est nul, ça veut juste dire qu'en réalité, cette équation-là n'est pas la meilleure pour nous, pour déployer notre talent, parce qu'on a tous du talent. Donc c'est vraiment réfléchir, essayer de se connaître et de connaître ses forces, mais aussi ses faiblesses, ses limites, pour se dire, voilà, moi, ça, je sais pas faire, mais par contre, j'excelle dans tel autre domaine, et c'est là qu'il faut que je sois positionné. Et ensuite, être évidemment passionné, se lancer et vraiment travailler corps et âme pour se rendre en quelque sorte indispensable.
1: Tu as vu passer des monstres, Section d'Assaut, Gims, Catcus, Tiakola. À quoi est-ce que tu reconnais qu'un artiste sera grand ou va marquer son époque ?
2: Il y a quand même une sorte de constante dans ces artistes qui marquent cette époque, ce sont des bêtes de travail. Ils travaillent énormément. Ensuite, ils ont un talent et un don qui fait l'unanimité. Et il y a quand même une sorte de magie autour, je dirais, quelque chose d'assez irrationnel autour d'eux qui ne s'explique pas, mais qui se sent. Et vraiment, c'est irrationnel. Mais du coup, tu te dis, voilà, c'est vrai que cet artiste, par exemple, il a tous les ingrédients pour pouvoir marquer son temps. Ouais. La finalité, et personne n'est capable de le dire, c'est que le seul décisionnaire, c'est le peuple. Donc, ouais. On aura beau faire toutes les stratégies possibles et inimaginables. Déjà, la stratégie à un instant T n'est pas celle de du lendemain, de la veille.
1: Il faut respecter le timing.
2: Exactement, il y a une notion de timing. Et il y a des choses qui ne s'expliquent pas. Et je trouve que c'est très bien qu'ils permettent de rabattre les cartes. On a souvent l'exemple que je peux citer des morceaux pour la CAN en Côte d'Ivoire, où il y avait un morceau qui était poussé par les institutions et le morceau du peuple qui a pris le monde entier.
1: Ouais.
2: C'est devenu pas le morceau du peuple ivoirien, mais le morceau du monde entier.
1: Ouais.
2: Donc c'est un bel exemple de success story et qui en même temps permet de rabattre les cartes et qui envoie un message d'espoir en disant tout le monde a sa chance.
1: Bah, tu me permets de faire la transition vers la prochaine question. On est à une période où l'industrie du disque africaine bouillonne en même temps qu'elle se structure. Et que le business musical prend de plus en plus de place. Certains disent qu'on vit une renaissance, d'autres pensent que c'est encore trop fragile. Comment tu vois la réalité, toi qui travailles de l'intérieur et qui a des métriques, et sur quoi tu bases ton analyse?
2: Écoute, pour moi, la musique, c'est le reflet de la société et des tendances de cette société. On observe qu'aujourd'hui, les yeux sont de plus en plus rivés vers le continent, quel que soit le domaine d'activité. On est dans le continent qui a la population la plus jeune au monde en moyenne, qui va connaître et qui connaît déjà des développements exponentiels là où d'autres marchés sur d'autres continents sont arrivés à saturation. En réalité, avant on disait l'Afrique c'est le futur, etc. Là aujourd'hui c'est plus que réel, c'est pas le futur, c'est le présent. Et c'est même pour certains qui ont été visionnaires, qui sont venus et qui ont initié des choses ici depuis de nombreuses années, au moins plus d'une décennie, le passé. Donc oui, effectivement, je pense que dans tous les secteurs d'activité, les yeux sont rivés vers ce continent et l'Afrique n'y échappe pas. Donc j'ai vraiment bon espoir et je vois les choses avec beaucoup d'optimisme sur la suite concernant tout ce qui va être attrait à

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1: Tu accompagnes beaucoup d'artistes et les artistes sont pas connus pour être ceux qui écoutent le plus. Quel est le conseil que tu donnes aux artistes sur lequel tu as le plus de mal à te faire entendre avec les artistes avec lesquels tu collabores?
2: Tu me poses un peu une colle, hein, ouais. Parce que ça a toujours été un travail très collaboratif, ouais. et c'est ensemble, c'est beaucoup d'échanges, beaucoup de brainstorming, des partages de vision. Donc bon, peut-être le conseil avec certains artistes sur lesquels j'ai eu le plus de difficultés à me faire entendre, c'est d'être à l'heure.
1: Bon, ça.
2: Ça va.
1: Ça va, ça va.
2: Ça va, mais ouais. Bon. En tout cas, c'est ce qui me vient en tête.
1: Bah là, tu es là dans le cadre du CIMA et sur lequel tu as fait quelques interventions. Est-ce que tu peux nous parler des différentes interventions sur cet événement?
2: Écoute, j'ai eu l'opportunité d'être invitée donc par Mambi au CIMA, qui est pour ma part la première fois que je participe à cet événement. J'ai participé à un premier panel en périphérie du CIMA à Semé City autour de l'internationalisation de la musique au global avec un focus Afrique, aux côtés de Charline qui était business affaires chez Universal Music et qui aujourd'hui je crois est manager de Imra et Suspect 95. Et donc voilà, donc ça c'était un premier panel, un premier échange. Ensuite j'ai participé à toutes les festivités de la cérémonie d'ouverture qui était vraiment impactante et très magnifique. Et j'ai participé à un petit déjeuner networking avec une trentaine de femmes au cours duquel j'ai partagé mon expérience et où on a vraiment pu se parler à huis clos en toute intimité des struggles, des recommandations des expériences qu'on a en tant que femme dans l'univers de la musique.
1: Et justement, en tant que femme dans l'univers de la musique, un univers dominé par la présence des hommes, quels sont les struggles que tu retiens de l'écosystème, de celui dont tu viens et de celui que tu as pu découvrir ici?
2: Je pense qu'il y a des choses quand même qui sont universelles, hein. Ouais. C'est le fait que c'est des industries qui sont quand même majoritairement dominées par les hommes et aujourd'hui en termes de struggle, je dirais tout simplement réussir à imposer sa voix à un moment donné et aussi combattre le syndrome de l'imposteur qu'on peut avoir en tant que femme. Des fois, on va pas oser parce qu'on va se poser trop de questions là où des hommes vont foncer. Ouais. Donc, voilà, vraiment se faire confiance et s'imposer.
1: Si tu pouvais parler à la version de toi qui commençait il y a 15 ans, quelle phrase tu lui dirais?
2: Je lui dirais, tu vas faire les bons choix, donc continue.
1: Et où est-ce que tu te vois dans 15 ans?
2: Et où est-ce que je me vois dans 15 ans? Je me vois sur le continent africain. Ou je ne sais pas, mais j'espère que je serai sur le continent africain à faire des choses qui me font sourire avec des gens que j'aime et qui ont du sens et de l'impact.
1: Bah, nous arrivons vers la fin de l'entretien. Est-ce qu'il y a une question que tu aurais aimé que je te pose, que je ne t'ai pas posée?
2: T'as été très pertinent. J'ai pas forcément de questions qui me viennent.
1: Et si t'as un mot pour surtout les femmes qui ont envie de travailler dans ce milieu à divers niveaux, que ce soit au devant de la scène ou dans les différents métiers qui ne sont pas forcément exposés, qu'est-ce que tu pourrais leur donner comme message du haut de ton expérience?
2: Je dirais que appuyez-vous sur justement les expériences des personnes qui vous ont précédé. Aujourd'hui, les portes sont ouvertes, encore plus ouvertes, et vous êtes des générations qui avaient encore plus d'aplomb que nous, plus de connaissances. Et donc, servez-vous de ces connaissances et imposez-vous parce que votre place est légitime. Donc, ne perdez pas de temps avec le syndrome de l'imposteur.
1: Merci beaucoup, Raja.
2: Avec plaisir.
1: Et à très bientôt.
2: Merci.
1: Dans 15 ans au Bénin.
2: Peut-être.

0: Après cet entretien super enrichissant, c'est le moment de passer aux actus du showbiz d'ici et d'ailleurs. Et il me semble que nous avons eu une semaine très très très dynamique, n'est-ce pas, Miss Clinton?
1: L'Oculus Music Fest clôt une édition placée sous le signe de la musique et de l'impact social. La deuxième édition de l'Oculus Music Fest s'est achevée ce week-end au centre communautaire EIA, après 3 jours d'activité mêlant panel, atelier, action citoyenne et concert. Au-delà des prestations musicales, l'événement s'est distingué par son engagement communautaire avec des conférences, des initiatives sociales et la compétition Underground Rap King. Opa réussit son grand rendez-vous à l'Institut français du Bénin. Quelques mois seulement après son sacre au prix découverte RFI 2026, l'artiste béninois Opa a donné un concert remarqué à l'Institut français du Bénin à Cotonou. Devant un public venu nombreux, le chanteur a offert une prestation saluée pour sa qualité artistique, confirmant son statut de nouvelle figure montante de la scène musicale béninoise. L'influenceur camerounais Élisée Le Sniper s'est retrouvé au cœur d'une vive polémique lors de son séjour en Côte d'Ivoire. Il a été interpellé par les autorités ivoiriennes après la réapparition d'anciennes vidéos dans lesquelles il tenait des propos jugés insultants envers la Côte d'Ivoire et ses institutions. L'affaire a rapidement suscité de nombreuses réactions entre internautes camerounais et ivoiriens, relançant le débat sur la responsabilité des créateurs de contenu, les limites de la liberté d'expression sur les réseaux sociaux et les conséquences que peuvent avoir d'anciennes publications plusieurs années après leur diffusion. Fanico a fait vibrer Porto Novo. L'artiste béninois Fanico s'est produit à Porto Novo dans une ambiance festive devant un public venu célébrer ses titres les plus populaires. Le concert a été marqué par une forte énergie sur scène, une belle communion avec les fans et plusieurs moments repris sur les réseaux sociaux. Cette prestation confirme la proximité de Fanico avec son public et sa capacité à mobiliser au-delà de Cotonou. Didi B annonce son tout premier concert au Nigeria. Le rappeur ivoirien Didi B a annoncé qu'il se produira très prochainement au Nigeria, une première dans sa carrière. Cette annonce intervient quelques mois après le succès de son titre avec Zinoleski, certifié disque d'or au Nigeria, et confirme son ambition de s'imposer durablement sur le plus grand marché musical africain. Jelikaba Bintou sacrée meilleure artiste féminine d'Afrique francophone. La chanteuse guinéenne Jelikaba Bintou a remporté le trophée de meilleure artiste féminine de l'année Afrique francophone lors des Black Sphere Awards. Cette distinction vient récompenser une année marquée par le succès de ses projets musicaux et son influence grandissante sur la scène africaine. Très saluée sur les réseaux sociaux, cette récompense confirme la place de Jelikaba Bintou parmi les artistes féminines les plus en vue de la musique francophone africaine. Axel Meryl poursuit son ascension à Lagos. L'artiste béninois Axel Meryl a marqué les esprits cette semaine avec sa présence à Lagos au Nigeria, où il poursuit le développement de sa carrière sur le plus grand marché musical du continent. Déjà récompensé au Afrima dans la capitale économique nigériane en début d'année, le chanteur multiplie les rencontres et les opportunités afin de renforcer son rayonnement à l'international. Tobeyeton change de visage et relance le mystère. Le phénomène Tobeyeton fait de nouveau parler de lui. Cette semaine, la page officielle du concept a été entièrement rebaptisée Tobeyeton 2.0 avec un nouveau porteur du célèbre masque, provoquant une vague de réactions sur les réseaux sociaux. De nombreux fans, surpris par ce changement, s'interrogent sur l'identité de celui qui incarne désormais le personnage. Ce n'est pourtant pas une première dans l'histoire du concept. Après le départ de l'ancien interprète Izin Jogan à la suite de différends avec le producteur Meko Prod, le masque change une nouvelle fois de porteur. Cette nouvelle transition relance le débat autour de l'avenir de Tobeyeton et de la capacité du concept à conserver son succès malgré le renouvellement de son interprète. l'artiste béninois X-Time a officiellement lancé Yo-Yo, un projet de 6 titres désormais disponible sur les plateformes de streaming. Présenté comme une nouvelle étape dans son parcours artistique, cet opus mêle les sonorités de l'Adiapiano, du rap et des influences urbaines, tout en affirmant davantage l'identité musicale de l'artiste. Très attendu par ses fans, Yo-Yo confirme les ambitions de X-Time de poursuivre le développement du mouvement Adiapiano et de renforcer sa place parmi les figures les plus influentes de la scène urbaine béninoise. Yelim rejoint officiellement K Records. L'artiste ivoirienne Yelim ouvre un nouveau chapitre de sa carrière en rejoignant officiellement le label K Records fondé par le chanteur Kérosène DJ. L'annonce faite sur les réseaux sociaux a été largement saluée par ses fans qui y voient une étape importante dans l'évolution de la jeune artiste. En remerciant Kérosène pour sa confiance et sa vision, Yelim a promis que le travail ne fait que commencer. C'était l'équipe du Cotonou Boy Show pour les actualités de la semaine. À très bientôt pour de nouvelles infos.
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0: Voilà, c'est déjà fini. Le mois de juin tire sa révérence. C'était un mois riche en émotions, fort en vibes, brûlant d'histoires vraies. On a tendu le micro à des artistes qui vivent intensément. On a parlé de vérité, on a parlé de blessures dans les entretiens, on a parlé de renaissance et surtout, on a laissé la culture 229 parler fort, parler juste. Merci à vous, ma communauté. Merci à tous ceux qui écoutent Bip Radio. C'est 106 FM, la fréquence. Nous émettons depuis Cotonou, Fidjrosset. Merci à vous qui faites du Cotonou Boy Show un espace libre, un espace créatif, un espace sans filtre. Et ce mois-ci, encore vous étiez là. Et c'est ça notre vraie victoire. On se retrouve en juillet pour un mois de la mode où le style, la musique, l'attitude vont se mélanger sans complexe. Restez connectés, continuez de soutenir vos voix, continuez de soutenir vos artistes, continuez de soutenir votre culture. Et on continue le show ensemble. Toujours Oyalambe, Nasty Nesta, mes amis, m'appelle Daniel Cause I Sleep Where the Lions Eat. Bless.
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0: 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Il est 10h.
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3: Qui dit week-end sur Bip Radio dit également détente. Fidèle auditeur, bonjour. Tout de suite, place à la playlist. En introduction, Bayou à Gonglo en collaboration avec Black Santiago sur Kassowa.

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1: Et pour vous maintenir dans le bain, le groupe de musiciens La Excelencia vous propose le titre Unidad. Bonne écoute.

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1: Enfin, nous allons prendre le vol pour atterrir à Lomé au Togo, où le duo Toufan et Almok, avec leur morceau Dating, veut vous.

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0: 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Parce que, il y a une carte d'identité, il y a une fille de Dion, mais combien, hein? Vous êtes Hueda? Non, non, je suis Hueda. Et à Jovi. Hein? 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
4: Donc, ben, nous mettons à ta table.
1: Milodon, Domi.
4: Alors, il fait nous. On a une mérite où nous allons nous bouillir sur ce genre de vie.
1: Quand j'ai aussi.
4: Moi, c'est le courant de ce vie, d'autres vies. Donc, ben, nous avons vite de finir. Donc, ben, nous venons.
0: Merci beaucoup.
4: À ma vie, c'est ma défi.
0: Duka, quand je suis bien, quand je suis bien.
4: À tes gros gros passés.
0: Quand je suis bien.
4: Ou donc, quand je suis bien, ouais, tiens, ouais. Beaucoup d'autres.
0: Oh.
4: Alors, quoi de bon, mais ma mère, on doit filer, on t'a tiré au combat, bas à tiens, on dit, je dis.
0: Et tiens.
4: Alors, quoi de bon, novité. 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

0: des grands noms baquets. 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
2: Résultat du premier tirage 0116/26 du samedi 27 juin 2026, 11h, l'Autostar. 52, 84, 70, 25, 44.

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0: 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Il est 12h.
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2: Cette émission est une rediffusion. Civisme des conducteurs de tricycles sur nos routes, c'est le thème de notre émission de ce samedi en partenariat avec le Centre national de sécurité routière CNSR. Un constat, de plus en plus d'usagers dénoncent le non-respect du code de la route par certains conducteurs de tricycles, circulation à contresens, surcharge, stationnement anarchique, excès de vitesse sur le terrain, les cas d'accidents. Des cas d'accidents impliquant ces engins roulants se multiplient. Pour en parler, nous recevons ce samedi Eric Dayonville, chef division communication au Centre national de sécurité routière. Monsieur Dayonville, bonjour et merci d'avoir accepté notre invitation.
3: Oui, bonjour monsieur le journaliste. Merci beaucoup de me permettre de parler de ce fléau qui sévit dans la circulation routière.
2: Alors, Alès, comme l'on nous dauphine, je conduis cet entretien. Nous disposons d'une heure d'échange pour analyser la situation, comprendre les mesures en cours et envisager également des solutions. Chers auditeurs, vous pourrez également participer à cette émission, poser vos questions, partager vos observations ou faites vos suggestions en nous appelant comme d'habitude au 01 52 52 67 67 ou sur le 01 90 77 05 05. Restez avec nous sur Bip Radio, ça démarre maintenant. Monsieur Dayonville, à nouveau bonjour. D'entrée de jeu, pouvez-vous nous expliquer ce que l'on entend par incivisme des conducteurs de tricycle?
3: Merci beaucoup et je salue les auditeurs qui nous écoutent en ce moment. Et je leur dis que la sécurité routière, c'est l'affaire de tout le monde. Ce n'est pas l'affaire seulement du Centre national de sécurité routière, mais c'est l'affaire de tout usager qui prend sa moto ou bien qui prend son véhicule et qui circule sur nos routes. Et on appelle l'incivisme, c'est le comportement que les conducteurs développent dans la circulation et qui ne sont pas conformes aux règles de la circulation routière. Et aujourd'hui, nous allons parler de l'incivisme au niveau des tricycles. Et il faut rappeler qu'un tricycle, c'est un véhicule à trois roues qui est muni d'un moteur et qui est destiné au transport des marchandises ou de personnes. Mmh. Et vous allez constater que ce matériel, bien ce véhicule, ces véhicules, et on fait leur entrée, bon, il n'y a pas longtemps, parce qu'avant on parlait de deux roues, de quatre roues et plus. Mmh. Mais l'avènement de ces véhicules à trois roues et a changé et la circulation sur nos routes. Et de temps en temps, on a commencé par enregistrer des accidents au niveau de ces conducteurs. Et tout de suite, il faut remarquer que le CNSR a commencé par déplorer cet état de choses parce que avant, c'était les accidents au niveau des deux roues et des quatre roues et plus. Okay. Maintenant, les tricycles sont venus encombrer nos routes et les conducteurs développent des comportements qui ne riment pas ou bien qui ne sont pas conformes aux règles de la circulation de la route. Okay. Et ça fait qu'ils méritent notre attention et il faut que chaque usager comprenne ce qui se passe pour qu'on puisse éviter ces accidents banals.
2: Et justement, quels sont les comportements civiques les plus courants observés chez ces conducteurs de tricycle?
3: Oui, il faut comprendre que par rapport à la conduite de tricycle, la loi a été claire. Il y a l'arrêté interministériel de 2008 et il y a aussi le décret de 2013 qui encadre la conduite de ces véhicules-là. Et d'après ces deux, l'arrêté et puis le décret, dedans, c'est clairement dit que le tricycle doit se munir de la carte grise, c'est-à-dire qu'il doit être enregistré à la NATT pour avoir la carte grise. Donc, ça porte un numéro. Après, le conducteur du tricycle doit se munir d'un permis de conduire A2. pour pouvoir manipuler, pour pouvoir circuler sur nos routes. Il y a aussi l'obligation qui est faite au tricycle, la visite technique. Le tricycle doit avoir la visite technique et l'assurance. Donc voilà quelques règles qui accompagnent ces véhicules sur la route. Mais ce qu'on constate, c'est que ces conducteurs qui se livrent ou bien qui déplacent ces véhicules généralement ne sont pas munis de ces permis.
4: Okay.
3: Et dans la circulation, vous savez que quand vous ne comprenez pas le langage de la route, il est évident que vous n'allez pas respecter, vous allez développer des comportements qui ne sont pas en relation avec les prescriptions routières. Et par rapport à ces comportements que nous constatons, d'abord il y a le non-respect de la circulation,
4: oui.
3: C'est-à-dire que le feu qui est rouge et les gens délibérément et brûlent les feux. Il y a la priorité de la circulation qui ne sont pas respectées parce que il faut avoir l'information avant de les essayer ou bien avant de pratiquer ça sur la route. Donc ces conducteurs n'ont pas l'information du code de la route. Deuxième point, il y a la conduite imprudente, bien la conduite dangereuse, telle que vous l'avez dit, circulation à contresens, parce que on a chargé des marchandises, on a chargé des personnes, on se dit qu'on peut tout faire, on peut circuler comme les deux roues.
4: Oui.
3: Troisième point aussi, nous avons la surcharge au niveau de cette tricycle. J'ai dit que c'est des véhicules et à trois roues qui sont destinés au transport de personnes comme au transport de marchandises. Nous avons constaté que ces tricycles dans la ville ont remplacé nos véhicules qu'on appelle bâchés, et c'est eux qu'on utilise, c'est eux qu'on appelle pour le déménagement, pour transporter les bagages d'un point A à un point B. Il y a aussi le stationnement anarchique qu'on constate au niveau de ces tricycles-là. Donc, ils s'arrêtent comme ils veulent. Ils ne signalent pas leur position et ils n'ont pas plus d'informations pour pouvoir avertir suffisamment les conducteurs qui les entourent dans la circulation. Donc tous ces cas de points qu'on a enregistrés causent des accidents dans la circulation. C'est pour ça qu'il faut qu'on puisse repenser à la chose, on puisse corser les règles pour que ces véhicules qui sont venus dans la circulation ne causent pas trop de tort aux usagers de la route.
4: Oui, vous avez parlé tout à l'heure de l'enregistrement au niveau de l'ANAT. Est-ce que le CNSA a enregistré plusieurs cas de ces conducteurs-là qui ne sont pas enregistrés au niveau de l'ANAT?
3: Oui, pour le moment, il y a ceux qui sont enregistrés ne sont pas nombreux. Parce que quand vous circulez dans la circulation, vous voyez vous-même,
4: oui,
3: il y a beaucoup de tricycles qui n'ont pas des plaques d'immatriculation.
4: D'accord.
3: Surtout les tricycles qui sont destinés au transport des personnes. Il y en a tellement qui n'ont pas les plaques d'immatriculation. Même ceux qui sont destinés aux marchandises, il y a beaucoup qui n'ont pas. Donc, parmi ce lot, il y a des conducteurs, il y a des tricycles qui ne sont pas enregistrés à la NATT. Et aussi, il faut rappeler que beaucoup de ces tricycles n'ont pas le permis.
4: D'accord.
3: Le permis qui est destiné à la conduite.
4: Rappelez-nous le permis.
3: C'est le permis A2. Permis A2, pourquoi? Parce que nous avons comparé la puissance du moteur avec la puissance des motos. Les gens vont me demander que le permis A2 est destiné à la conduite de moto. Effectivement, la puissance qui est dans les tricycles, c'est la même puissance qui se retrouve au niveau des motos. C'est pour cela que on a pensé à un instant que pour conduire cette tricycle, il faut forcément avoir le permis A2. Et dans l'apprentissage, dans l'obtention du permis A2, il y a le code de la route qui est donné comme éducation pour que dans la circulation, tu puisses respecter ces pressions-là pour pouvoir éviter les accidents de la route.
4: Monsieur Deyonvi, est-ce qu'un conducteur qui possède un autre permis, autre que le A2, peut également conduire un tricycle?
3: Et cette question revient chaque fois qu'on aborde le problème des permis. Vous voyez, dans la réglementation, chaque véhicule, pour conduire chaque véhicule, il faut avoir un permis donné. Et les gens vont me demander, quand j'ai le permis A2, est-ce que ça me donne le droit de conduire un véhicule à quatre roues? Tout de suite, c'est non.
4: Okay.
3: Cela veut dire quoi? Cela veut dire que même si j'ai le permis, quand on dit permis, quand vous voyez sa définition, c'est destiné à un matériel roulant donné.
4: Donné, d'accord.
3: On ne peut pas prendre un permis d'un autre matériel roulant pour conduire un autre véhicule. Ça veut dire qu'on parle de permis inadapté. Donc, il faut comprendre que ceux qui veulent conduire les véhicules qu'on appelle tricycles, ils ont forcément... Vous pouvez avoir le permis et dans le permis, on peut mentionner que vous avez A1, A2, A3, B, C, D. Cela veut dire que dans ces catégories-là, il y a des véhicules qui sont indiqués pour la conduite. Quand vous avez B, c'est mentionné dedans que c'est le véhicule de 4 roues dont le tonnage n'excède pas tel nombre. Okay. Donc, il faut comprendre que quand on a le permis B et dans votre et permis sur le papier, on n'a pas vu que dedans, c'est marqué aussi que vous avez le permis A2, on peut vous attraper pour le permis inadapté.
4: Inadapté.
3: Parce que quand on regarde le véhicule que vous conduisez, automatiquement, on sait déjà le permis qu'il faut pour la conduite de ce véhicule-là. Donc, c'est un rappel. Il faut que chacun puisse respecter ses prescriptions. Il faut que chacun se dise que si je veux conduire un matériel roulant donné, il faut que je passe par l'auto-école pour avoir le permis qui est destiné à ce matériel roulant.
4: Lorsqu'on parle de tricycle, on peut en compter deux types, hein, les tricycles, de transport de marchandises et également les tricycles de transport de personnes. Alors, quel est le poids exigé au niveau de chaque tricycle?
3: Oui, et effectivement, quand vous voyez la configuration du tricycle, déjà quand vous prenez les tricycles destinés au transport de personnes, vous allez voir que sur le siège arrière, il y a trois places et devant, il y a seulement le conducteur. C'est-à-dire qu'il y a quatre personnes qui devaient rester.
4: Mais est-ce que dans la circulation, c'est ce qu'on constate?
3: C'est ça que je voulais dire. Dans la circulation, vous voyez que derrière, il y a ce chat déjà. Voilà. Vous avez parlé de ce chat de personnes, mais ce chat de marchandises.
4: Okay.
3: Il y a, dans l'habitacle, vous allez voir quatre derrière et deux devant. C'est-à-dire que le conducteur et un autre usager qui est à côté. Ça veut dire à cinq. Ça, c'est déjà du suçage. Et quand les forces, la sécurité... Quand les agents de la sécurité routière ou bien les agents de la police républicaine remarquent cet état de choses, ils peuvent vous verbaliser par rapport à la surcharge de personnes. Quand vous prenez aussi les tricycles qui transportent les marchandises, c'est la même chose. Vous allez voir la gabarit du tricycle. Vous ne devez pas dépasser en longueur comme en largeur cette hauteur-là. Mais on voit souvent que les gens mettent des bagages qui dépassent en hauteur comme en longueur. Tout ça là est mentionné comme surcharge et tu peux être verbalisé. Donc, nous rappelons à ces conducteurs que tout surcharge entraîne un déséquilibre du matériel roulant. Parce que le véhicule est conçu pour transporter un homme de charge. Mais quand tu surcharges ce véhicule-là, cela veut dire que dans la circulation, ton véhicule est déséquilibré. Et on remarque cela quand le conducteur veut actionner son système de freinage pour pouvoir s'arrêter à un danger, on voit que le poids qui est dans le véhicule entraîne le véhicule et ça fait que on n'arrive pas à respecter la distance de sécurité, on n'arrive pas à respecter le système de freinage et ça crée des accidents dans la circulation. Donc chacun doit être situé et chacun doit se dire que le véhicule que je transporte, voilà ce qu'il doit respecter pour que dans la circulation, on puisse circuler librement.
4: Je rappelle aux auditeurs qu'ils pourront également participer à cette émission en nous joignant au 01 52 52 67 67 ou le 01 90 77 05 05. Il est midi 15 minutes. Les auditeurs peuvent commencer par nous appeler, poser leurs questions, partager leurs observations et également faire des suggestions. Un auditeur est en appel. Bonjour.
5: Oui, bonjour, monsieur.
4: Comment allez-vous?
5: Ça va très bien chez vous.
4: Ça va très bien également. Merci de vous présenter.
5: Je m'appelle Antoine Marcos Poudon.
4: Marcos. D'accord. Merci de nous partager votre observation.
5: J'appelle de Babou Mekalak.
4: D'accord. Nous vous écoutons.
5: Moi, je dis quelque chose. Tant qu'il n'y a pas une officier pour gérer vraiment cette conducteur de physique qui aura toujours d'accident, nos actes vraiment aussi. Qu'est-ce que je dis par là? Vous voyez, dans la zone de Dabo Metalabi, on trouve des enfants qui déplacent ces engins-là à tout moment. Et
4: monsieur Rodonou, s'il vous plaît.
5: Oui.
4: Parlez un peu plus fort, s'il vous plaît.
5: Je dis, vous m'écoutez?
4: Oui.
5: Vous m'écoutez bien?
4: Oui, allez-y.
5: Je dis, tant tant qu'il n'y a pas une rigueur pour gérer vraiment ces gens-là sur une race vraiment routière, il y aura toujours accident sur nos voies. C'est-à-dire, dans la zone d'Abomey-Calavi, vous allez voir des enfants qui déplacent vraiment ces engins à tout moment et ils n'ont aucune notion vraiment de la sécurité vraiment routière. Et vraiment, ça crée vraiment trop de désordre. Et c'est au vu vraiment de la police républicaine. La police républicaine ne dit absolument rien face à ça. Les gens n'ont pas, n'ont même aucune notion vraiment de la chose. Ils n'ont même pas chaud là et la crainte vraiment de passagers. On passe sur des gens en deux heures, on crée des accidents. C'est ça que je voulais vraiment apporter vraiment à votre sous la invité.
4: D'accord.
5: Que ils n'ont pas donné vraiment des ordres vraiment très fermes à la police républicaine qui doit vraiment faire son travail, surtout dans la dans toute la zone d'Abomey-Calavi. Les enfants, hein, moi-même, j'ai eu à conduire vraiment un tricycle, mais moi j'ai mon permis catégorie B. Actuellement, comme je viens de prendre que je viens d'apprendre vraiment de sa bouche qu'il faut nécessairement le permis A2. Je vais faire ce possible pour avoir pour ajouter ça là à mon permis catégorie B aussi.
4: C'est merci. Vrai. Merci Monsieur Rodon. Notre appelant à la ligne.

0: Je veux savoir comment faire pour avoir le permis ou bien où ça peut coûter combien et ça la formation dure combien de temps. Parce qu'à Tori ici, bon, on n'a pas si. C'est pas que je suis à l'écoute de votre radio maintenant. Je n'allais pas être tout là de la formation.
1: D'accord.
0: Maintenant, à combien le permis est et la durée de la formation? Parce que ça, comme ça a commencé peu à peu maintenant, les policiers vont commencer par déranger les conducteurs de taxi.
1: D'accord. Merci.
0: Ça se fait déjà.
1: Est-ce que vous avez terminé avec vos questions?
0: Oui, bon, j'ai terminé pour le moment. D'accord. Bon, je vais réfléchir et revenir.
1: D'accord, merci. Un autre appel au bout du film, bonjour.
2: Bonjour, monsieur.
1: Comment vous allez?
2: Je vais très bien. Je suis pas capable d'entendre.
1: Pardon?
2: Je suis pas capable d'entendre. Depuis quand vous avez dit à vous.
1: D'accord, nous vous écoutons.
2: Je salue votre invité.
1: Il vous salue également.
2: Ok. J'ai suivi un peu votre conversation en ce qui concerne les précis. Les deux précis. Mais je voudrais dire, j'appuie un peu sur le premier appelant. Et c'est-à-dire quoi? Est-ce qu'il y a une équipe pour, comme avant d'avoir le permis B, pour aller à l'école? C'est la même chose quand il faut avoir le code de musique pour le permis AB.
1: A2.
2: Et maintenant, secondo, je voudrais demander si ce que vous avez dit comme application contre les gens de musique, là, c'est déjà commencé. Si vous avez tout dit, quand tu es derrière, il y a un dépassement et rentrer devant toi. Ils ne contrôlent rien. Et souvent, ils n'ont pas de clientèle, alors que le temps ne marche jamais. Surtout la nuit, il y a certains parmi eux qui conduisent chaque fois. Et des fois, on pense que c'est un simple moto, une simple moto, alors que c'est des piscines. Ça, là, ça cause beaucoup d'accidents. Donc, si nos agents, les républicains sont au courant maintenant, ils pourraient. L'autorisation de commencer par les arrêter.
1: D'accord. Merci.
2: Ce qui conduit dans la ville, c'est un peu de désordre.
1: D'accord. Merci, nous avons noté vos questions. Monsieur Deyonville vous répondra à la fin. Un autre appelant au bout du fil, bonjour.
3: Monsieur le journaliste, bonjour.
1: Bonjour, comment vous allez?
3: Je vais bien. Eugène Wagnon, quelque part, a fait aider nous.
1: D'accord. Monsieur Eugène Wagnon, partagez-nous vos expériences. Est-ce que vous avez des questions à poser au CNSR?
3: Justement, je voudrais d'abord féliciter la radio pour l'initiative.
1: Merci.
3: Et puis remercier le CNSR là pour venir prêcher quelque chose que j'espère est entré dans de bonnes oreilles. Moi, mon inquiétude, une question, je ne suis pas intelligent. Est-ce que nous avons honnêtement et franchement besoin de tricycle au Bénin? Ma première question. Deuxièmement, est-ce qu'il est possible, et parce que j'ai suivi votre émission, disons, au vol, pourquoi? Parce que la SBE fait son travail légendaire et il n'y a pas de courant dans ma zone. Bien. Alors, je voudrais savoir, est-ce que le CELUCES est conçu des moments de recyclage pour les conducteurs? Et parce que quand moi je quitte la nuit Calabi pour aller au carrefour Nicesinto, si je suis éveillé, je vais dans ma ferme et avec mes quatre membres. Mais quand je dois somnoler, alors là, je vois en face de moi quelque chose qui m'a l'air de moto, mais c'est des tricycles, c'est-à-dire qu'ils n'ont rien à l'arrière. Et puis quand vous ne faites pas attention, en fait c'est des champions, on doit leur décerner les meilleurs prix de cause d'accident. Donc s'il y avait une ONG qui devait décerner des prix en matière d'accident, c'est au trifique. C'est pour ça ma question est de savoir, est-ce qu'on a franchement besoin d'eux? Ça c'est une des choses. Mais quand vous allez, quand vous quittez Port-Novo pour Cotonou, la partie...

0: fermer aux deux roues. Ils ont trois roues. Je ne sais pas pourquoi est-ce que c'est des maîtres qui vous bloquent carrément le devant. Quand vous klaxonnez pour vouloir les passer, non, mais c'est des gars qui, je ne sais pas quoi, c'est des spécialistes, c'est à eux la voix. Est-ce qu'on ne peut pas leur donner l'autorisation d'aller se battre avec les voitures de l'autre côté? Voilà une question bête et évasive. Je ne suis pas intelligent. Je finirai par cette histoire de permis. J'entends des personnes qui il faut forcément des permis. Finalement, est-ce
1: d'accord.
0: que ce n'est pas à nous tous qu'il nous faut passer un permis? Même nous autres, les motos, les engins à deux roues, est-ce qu'il ne nous faut pas passer aussi nos permis parce que nos cousins qui viennent de la campagne, voilà encore d'autres cas.
1: Eugénie Wayon, merci.
0: Oui, nous avons... vous le merci.
1: Merci, merci à vous. Allô, bonjour.
2: Allô, j'ai Franck qui est revenu.
1: D'accord.
2: Il y a quelque chose.
1: Une est-ce dernière question, oui, allez-y.
2: Est-ce qu'il y a une équipe de sensibilisation pour ces conducteurs de trucs? Il y a ça aussi. Est-ce qu'il y a une équipe de sensibilisation pour eux?
1: D'accord. Est-ce qu'il y a une équipe de sensibilisation pour les conducteurs de tricycles, c'est ça?
2: C'est là-bas. Si on ne les a pas sensibilisés, on ne peut pas trop les accuser aussi.
1: D'accord. Merci.
2: Merci.
1: Éric Léonville, voilà, vous avez suivi avec attention les auditeurs qui ont posé une dizaine de questions. Nous allons tenter de répondre à la première déjà. Une question de M. Rodonou qui a appelé depuis Aboumé Calavi. Un auditeur au bout du fil. Allô, bonjour.
3: Oui, allô, bonjour monsieur.
1: Bonjour, comment vous allez?
3: C'est Rodrigue Akakbo.
1: D'accord, Rodrigue Akakbo.
3: Je vous appelle depuis Kokoto.
1: D'accord, on vous suit.
3: Mais vraiment, c'est une bonne émission. Je vous remercie. Je salue votre invitation.
1: Merci.
3: Ok, ce que moi je voudrais demander à votre invité, est-ce qu'on ne peut pas trouver un horaire pour ces conducteurs électriques-là? Il n'y aura pas une heure donnée, quoi. Parce que des fois, on les retrouve sur la voie, même sans phare, dans les ponts, et c'est les petits enfants qui roulent. Il ne peut pas avoir une priorité réservée à certaines personnes. On va dire, à un âge donné, il faut conduire cette moto-là. Et à certaines heures, on ne peut pas les voir dans la situation.
1: D'accord.
3: Bonne émission à vous.
1: Merci. C'est bon. Alors, je disais, nous allons tenter de répondre aux préoccupations déjà de M. Rodonou qui a appelé depuis Aboumé Calavi, la rigueur pour... il a abordé, bien sûr, la rigueur pour gérer les conducteurs. Là, oui, M. Deyovi.
4: Oui, je suis d'accord avec les intervenants parce que nous-mêmes au CNSR, nous avons commencé par avoir des difficultés par rapport à la conduite de cette tricycle-là dans la circulation. Effectivement, il faut avoir de rigueur, je suis d'accord avec lui. Et je pense que, en collaboration avec la NATT, et nous allons essayer de régir et d'encadrer ces conducteurs de tricycle-là. D'abord, ce qu'il faut faire par rapport à ces conducteurs, nous constatons que les tricycles de transport de personnes, la difficulté à ce niveau n'est pas si criarde parce qu'on remarque la nuit, on les remarque parce qu'ils ont des feux arrière qui marchent.
1: D'accord.
4: Ils ont aussi, ils essaient de déterminer leur gabarit et quand vous les voyez venir, il y a les jeux de phare qui vous montrent que vous avez, c'est pas une moto qui circule mais c'est un tricycle. Le problème est criard au niveau des tricycles de marchandises. D'abord, l'habitat est tellement dur que si ça vous cogne, vous avez des problèmes. Et des fois, la gabarit n'est pas visible. Quand ils viennent la nuit, c'est tout comme si c'est une moto que vous voulez dépasser.
1: D'accord.
4: Et vous voyez, quand vous prenez les tricycles, il y a des marges. C'est-à-dire que la largeur n'est pas comme une moto. Et c'est ça qui crée des accidents à ces conducteurs-là. Ils n'arrivent à circuler en tenant compte de ces marges-là. Parce qu'ils circulent comme les conducteurs de moto. Or, ils ne sont pas des motos. Ils ont la largeur, il y a la largeur du tricycle qui doivent être impliqués dans la conduite. Et en plus de ça, il faut qu'ils signalent. Il ne faut pas que ça soit le phare seul qui s'allume. Il faut qu'il y ait des gabarits, des trucs qu'on colle au véhicule pour montrer réellement que ce
5: le conducteur que je veux rencontrer n'est pas une conducteur de moto, mais c'est conducteur de tricycle. Donc tout ça là sera renforcé. Et le permis de conduire, oui. Et vous voyez, c'est à l'auto-école qu'on vous apprend les rudiments ou bien les règles de la circulation. Et après, après l'apprentissage, on vous envoie maintenant à passer l'examen du permis. Et l'examen se fait au niveau de l'ANATT. C'est pour répondre à l'usager qui dit où est-ce qu'il peut aller pour apprendre le permis, qu'est-ce qu'il faut faire. C'est à l'auto-école, c'est pas au CNSA. C'est l'auto-école qui forme pour l'obtention du permis de conduire. Et quand tu vas à l'auto-école, il n'y a pas une durée que je pourrais dire ici. C'est quand l'examinateur, bien quand le moniteur juge que tu es capable, que tu assimiles les persécutions de la route, c'est à ce moment qu'on t'envoie passer le permis. Je vais ajouter que à ce niveau, il faut que l'ANATT et le CNSA puissent renforcer la capacité des moniteurs. Parce que le permis de conduire A2, effectivement, c'est destiné aux conducteurs de moto. Mais on a dit, les conducteurs de tricycle peuvent être détenteurs de ce permis aussi. Donc il faut que dans la formation, on puisse intégrer la manière de conduire de cette tricycle-là pour qu'une fois obtenu le permis A2, qu'il puisse respecter effectivement, qu'il puisse conduire dans la circulation comme cela se doit. Donc, ce renforcement-là doit être fait. Parce que je l'ai dit ici en commençant pour dire que les tricycles sont venus nous envahir dans la circulation. Ce n'était pas prévu. Mais comme c'est arrivé, il faut faire avec. Et il faut tout faire pour que cette tricycle-là ne crée pas des accidents comme nous voyons, nous constatons ces temps-ci.
1: Alors,
5: Dans la nuit, je l'ai déjà dit, il faut que cette tricycle-là soit réellement marquée, il faut que les bandes réfléchissant, il faut que la gabarit soit vraiment située pour que chacun puisse les identifier quand il s'agit de conduire dans la nuit.
1: Un auditeur a cherché à savoir si les répressions ont déjà commencé.
5: Et effectivement, au CNSA, nous sommes chargés de la sensibilisation. Et quand on sensibilise assez, et quand on veut juger, on veut mesurer la capacité, ou bien on veut mesurer le message que nous avons chaque fois apporté aux usagers, c'est à ce moment qu'on implique la répression. Et je vais rappeler aux usagers de la route que le CNSA continue toujours de sensibiliser cette tricycle-là. Nous essayons de faire ce qu'on doit faire. Nous essayons de leur rappeler ce qu'ils doivent faire sur la route. Ce qui bloque et ce qui n'encourage pas les sensibilisés du CNSA, c'est qu'il faut que ces conducteurs aient une base. D'abord, je veux parler du permis de conduire. Il y a une base sur la base sur laquelle on doit s'asseoir pour apporter maintenant l'information, pour apporter un plus, pour que dans la circulation, ils puissent respecter ces prescriptions-là. Ils n'ont pas de base. Ils ne savent même pas ce qu'on dit. Et c'est difficile pour nous, c'est difficile pour le CNSA de changer leur comportement dans la circulation. Donc, il y a un problème qu'il faut régler. Il faut obliger tous ces conducteurs de tricycle à avoir le permis A2. Et il faut renforcer le système d'apprentissage au niveau des moniteurs pour que dans l'apprentissage, ils puissent réellement leur apprendre. Ce n'est pas seulement le code de la route, mais aussi la manière de conduire, dans la circulation.
1: La question du recyclage est revenue au niveau du dernier appelant, Eugène Wayon.
5: Et le recyclage, je l'ai dit ici que nous faisons la sensibilisation. Le recyclage, nous le faisons quand l'usager est impliqué dans un accident et on lui retire son permis de conduire. Nous profitons de ça pour que quand l'usager se présente pour avoir son permis de conduire, nous profitons de ce temps pour le recycler. Vous voyez un peu, c'est celui qui a le permis de conduire qu'on peut recycler. Celui qui n'a pas le permis de conduire, ça va être compliqué de le recycler parce qu'il n'y a aucune base. Il ne comprend même pas le langage de la route. Donc, ça va être compliqué. Donc, la sensibilisation doit être renforcée à ces endroits-là ou bien à ces conducteurs-là pour qu'ils puissent se dire que le véhicule qu'ils sont en train de déplacer, que c'est un véhicule qui doit être conduit dans les meilleurs. Qu'il doit être conduit pas comme la moto, mais comme un véhicule qui respecte les normes. Donc, nous essayons de faire ce que nous faisons. Mais malgré ça, on constate souvent qu'il y a des accidents dans la circulation.
1: Et des horaires pour la conduite des tricycles.
5: Est-ce qu'on va parler des horaires? Ce que moi, j'aimerais qu'on sur lequel on peut réfléchir, c'est que il faut déplacer ces tricycles-là au niveau de nos campagnes. Il faut que ces tricycles de transport de marchandises servent à aller récupérer les marchandises dans les champs et les amènent au niveau de la voie pour que les véhicules puissent les transporter.
1: Okay.
5: Parce que nous savons que le gouvernement fait beaucoup d'efforts par rapport à l'infrastructure routière, mais ça reste au niveau de nos campagnes, au niveau des points d'accès par rapport aux récoltes, par rapport à la production. Ces tricycles peuvent jouer ce rôle-là dans nos villages pour que dans la circulation, on ne les retrouve pas. Parce que nous voyons que leur manière de conduire, leur comportement frise et ne respecte pas entièrement ce qui doit être fait. Donc nous allons proposer à ce que ces tricycles de transport de marchandises puissent être enlevés, puissent être déclassés, mais puissent être au niveau de nos villages pour permettre à nos aux produits d'être transportés au niveau des points de ramassage.
1: Est-ce qu'il y a un âge donné pour conduire les tricycles?
5: Et on ne va pas parler d'un âge donné, mais on va parler de l'âge qu'il faut pour avoir le permis de conduire.
1: D'accord.
5: Parce qu'avant de conduire un tricycle, je l'ai dit ici, il faut avoir son permis. Et tout le monde le sait pour dire que c'est à 18 ans que la loi te permet d'avoir un permis de conduire. En dehors de 18 ans, il me semble qu'il y a une autorisation parentale qu'il le faut, mais l'État est en train de vouloir supprimer cet arrangement pour permettre à nos enfants d'avoir le permis. Sinon, c'est prévu que c'est à partir de 18 ans que tu peux t'inscrire à l'auto-école pour avoir le permis de conduire, pour pouvoir circuler, pour pouvoir déplacer le véhicule dans la circulation.
1: Alors, je rappelle aux auditeurs que c'est une émission interactive. Vous pourrez également participer en posant vos questions, partager vos observations, faire des suggestions en nous appelant au 01 52 52 67 67 ou le 01 90 77 05 05. Je répète une nouvelle fois, 01 52 52 67 67 ou le 01 90 77 05 05. Éric Dayonvi, vous êtes notre invité. Est-ce que selon vous, les conducteurs de ces tricycles font ces erreurs consciemment sur nos routes?
5: Non, nous allons dire que c'est la formation qu'il faut. Il y a beaucoup qui n'ont pas cette formation-là pour la conduite. Et quelqu'un qui ne connaît pas le code de la route, est-ce qu'on pourrait dire qu'il fait des erreurs? C'est pas sûr. Donc, il faut que on puisse régler ce domaine, on puisse obliger, on puisse amener la rigueur qu'il faut pour obliger ces conducteurs-là à passer le permis de conduire. Et là, maintenant, on pourra les sanctionner réellement parce que ceux qui ne vont pas respecter ces prescriptions, on puisse les verbaliser pour qu'ils comprennent que, attention, ce que j'ai fait, c'est pas conforme au code de la route. C'est tout comme si on se lève un beau matin, on prend seulement dans la circulation qu'on sait, c'est les enfants qui conduisent. Quand quelqu'un achète son tricycle, il appelle seulement. Quand tu sais conduire la moto, on te donne le tricycle, on dit bon, va commencer par circuler. Donc, cet état de choses, on doit bannir ça dans la circulation.
1: Un appelant au bout du fil. Allô?
6: Allô, bonsoir, oui. Le journaliste.
1: Bonsoir, monsieur, merci de vous présenter.
6: Je m'appelle Agathe Florent depuis Ouida.
1: D'accord.
6: Je suis l'arrondissement de Tari.
1: D'accord. Nous vous écoutons.
6: Oui, j'aimerais poser une question et le monsieur a déjà répondu un dedans. Parce que chez nous, au village, à Savi, il y a des enfants de 9 ans, de 10 ans qui conduisent des tricycles et on charge, ils chargent beaucoup de palmiers, des palmiers à huile ou bien des plantes des autres là, ou bien des ciments à l'âge de 9 ans comme ça et ils conduisent ce tricycle dans le village. Je me demandais que si c'est bon, mais il m'a déjà répondu la question. Ma deuxième question, le permis, quand la personne a le permis pour conduire la voiture, est-ce qu'il peut conduire le tricycle? Deuxième question. Ma troisième question, est-ce que le tricycle peut charger des hommes ou bien des habitants pour partir ailleurs? Troisième question.
1: Merci, monsieur Flora Jaton, nouvel appelant. Bonjour, monsieur.
7: Oui, bonjour, monsieur.
1: Comment vous allez?
7: Je vais très bien.
1: D'accord, nous, on vous écoute. Vous nous appelez d'où? Comment vous appelez?
7: Je vous remercie infiniment pour la pertinence du sujet, puisque c'est devenu un sujet casse-tête pour nous, les usagers. Et je me remercie aussi votre invité. Je vois que c'est vraiment l'homme qui maîtrise le sujet. Et Est-ce que nous constatons aujourd'hui que certains chauffeurs vendent leurs véhicules et achètent les tricycles? Est-ce qu'avec le permis B, on peut conduire le tricycle? C'est le permis qu'il faut, qui a tapé pour conduire le tricycle. Mm-hmm. Nous constatons également que les tricycles prennent la grande chaussée. Est-ce qu'avec les lois en vigueur dans notre pays, et c'est ce qui est demandé, est-ce qu'il ne doit pas prendre la piste cyclable? Je vous remercie.
1: Merci de nous rappeler votre nom, s'il vous plaît.
7: C'est Ayoro Lucien depuis Vivier.
1: D'accord, merci. Monsieur Deyonvi, oui, un appel à demander si les tricycles de marchandises peuvent-ils prendre des passagers?
5: Oui, et il faut comprendre que quand on dit tricycle, on l'a déjà défini. Il y a tricycle de transport de marchandises et tricycle de transport de personnes.
1: Oui.
5: Les tricycles de transport de marchandises ne doivent pas prendre des personnes. Quand tu le fais, ça fait chargement mis. Et là, c'est puni par les réglementations. Mmh. Donc, ceux qui s'adonnent, ceux qui font ces pratiques-là, il faut rappeler qu'ils sont en train d'enfreindre à la réglementation et qu'on peut les verbaliser à tout moment quand on les rencontre dans la circulation. Mmh. Et il faut remarquer que les enfants qui déplacent ces tricycles-là, je l'ai dit ici que pour déplacer ou bien pour conduire, c'est le permis A2. Et pour dans l'obtention du permis, il faut avoir un âge donné. Donc, ce n'est pas permis aux enfants de circuler ou bien de conduire les tricycles. Ça, c'est une infraction. Et on pourrait les prendre, on pourrait saisir, on pourrait les rattraper ou bien on pourrait les verbaliser à tout moment quand la police républicaine va les attraper dans la circulation.
1: Un instant, monsieur. D'ailleurs, on prend un nouvel appelant. Allô?
8: Allô, bonjour, messieurs les journalistes.
1: Bonjour, monsieur.
8: Bonjour, monsieur l'invité.
5: Bonjour, monsieur.
8: Moi, je m'appelle Idriss Souliami de Koumaya. Je voudrais vous poser quelques questions. Quand est-ce qu'on peut retirer le permis à un conducteur de tricycle? Nous constatons dans la ville que les tricycles ne connaissent pas leur droite ni leur gauche. Et ils ne savent pas circuler sur les tronçons. Comment peut-on leur apprendre leur droite et leur gauche? Serrer la droite, serrer la gauche. Et si vous les voyez sur nos routes, ils conduisent n'importe comment. Je voudrais vous demander, est-ce qu'il est normal de confier un tricycle à un enfant de 9 ans, de 10 ans? Et si on arrête cet enfant qui est en train de conduire, est-ce qu'on peut condamner l'enfant et condamner celui qui lui a confié le tricycle? Voilà mes questions. Je vous remercie. À bientôt.
1: Merci, monsieur Lamidi. On prend un nouvel appelant. C'est bon? Eric Dayonvi, je pense que la question de Lamidi Kromayon rejoint également la question de M. Lucien Ayonou qui demandait où est-ce que les tricycles doivent conduire. Est-ce sur la piste cyclable? Comment leur apprendre la gauche ou la droite?
5: Oui, et il faut rappeler aux conducteurs de la route que les véhicules tricycles, je l'ai dit ici, pour conduire, il faut le permis A2. De la même manière, la loi a obligé les conducteurs à deux roues d'avoir le permis aussi A2. Cela veut dire quoi? Les tricycles doivent utiliser le tronçon des cyclistes. Passage cycliste. Et s'il n'y a pas de passage pour les deux roues, ils peuvent utiliser la chaussée et serrer leur extrême droite. Je profite de l'occasion pour rappeler qu'effectivement, sur le tronçon de Bélier vers Porto Novo, nous avons vu que la piste cyclable qui est réservée aux deux roues, les tricycles aussi l'empruntent. Effectivement, dans la réglementation, c'est leur couloir, ça, les tricycles. Mais on a vu que dans la pratique, c'est difficile que ces deux habitants, ou bien ces deux véhicules, n'arrivent pas bien côtoyer, n'arrivent pas bien et se comprendre sur cet espace-là. Dans la réalisation de la piste, de la piste pour les cyclistes, on n'a pas, je l'ai dit que les tricycles ont fait leur apparition il n'y a pas longtemps. Donc, dans la réalisation de la piste pour les deux roues, on n'a pas intégré que les trois roues doivent utiliser aussi ce passage. Ça fait que quand les deux se rencontrent sur cette voie-là, il y a problème.
1: Ça crée, oui.
5: Ce qu'on va faire, c'est une réglementation qui va gérer ce problème-là. Soit élargir ce passage-là pour que les deux puissent s'entendre, les deux puissent circuler normalement, ou bien donner l'autorisation au tricycle d'emprunter la chaussée comme les véhicules pour que la circulation soit fluide. Et par rapport à la chaussée, je vais rappeler aux conducteurs que la règle de la circulation routière dit ceci. Tout véhicule qui circule sur la chaussée doit circuler à sa droite.
1: D'accord.
5: Parce que c'est pas à la gauche qu'on fait un dépassement. Donc, tricycle, quatre véhicules, ou bien véhicule à quatre roues et plus, dans la circulation de la chaussée, c'est, on respecte sa droite et on laisse sa gauche pour un dépassement éventuel. Mais nous constatons que dans la circulation, chacun utilise son couloir comme il veut. Cela veut dire que nous ne sommes pas en train de respecter les prescriptions routières. Je réponds en même temps à quelqu'un qui dit qu'ils ne connaissent pas leur gauche et leur droite. Je vais lui rappeler que c'est tous les conducteurs qui ne respectent pas et cette manière de circuler. Donc je rappelle que la circulation sur les chaussées, c'est à droite et la gauche est réservée pour le dépassement.
1: Je rappelle aux auditeurs qu'ils peuvent nous rejoindre sur cette émission en nous appelant sur le 01 52 52 67 67 ou le 01 90 77 05 05. Bonjour.
9: Oui. Monsieur le journaliste.
1: Oui.
9: J'avais oublié de poser cette question. Nous rencontrons aussi des tricycles qui ont leur feu arrière cassé. Et dans la circulation, s'il veut tourner à gauche, on ne sait pas. S'il veut tourner à droite, on ne sait pas. Brusquement, on le voit à droite ou bien à gauche. Et normalement, quand les feux sont cassés, on appelle le blanc qui a fabriqué les tricycles demande de coller des panneaux brillants. Le catafloc, ou bien comment on appelle ça, j'ai oublié le nom, quand j'étais à l'auto-école. Et quand celui de derrière allume son phare, il sait que devant lui, il y a un tricycle. Parce que brusquement, on le voit et on ne sait pas là où ils vont, ni à droite, ni à gauche. Normalement, ils doivent avoir ce catafloque ou bien ce autocollant brillant, de telle manière, quand le feu est cassé, quand on est derrière, on allume le phare, on sait que devant nous, il y a un tricycle. Ça ne se fait pas ici. C'est de n'importe quoi qu'il colle derrière, ou bien on voit leur téléphone seulement. Je vous remercie. À bientôt.
1: Merci, monsieur. Est-ce que le CNSR, monsieur Dayonvi, a déjà recensé des cas d'accidents ces dernières semaines ou ces derniers temps liés aux mauvaises conduites des conducteurs du tricycle?
5: Oui, et vous voyez, au CNSR, nous travaillons en collaboration avec la police républicaine. Et les statistiques que nous et compilons et nous les donnons à la fin de l'année. Ces statistiques-là sont issues des PV de la police républicaine. Donc, c'est pour vous dire que dans la circulation, il y a des accidents qui sont dus à l'incivisme de ces conducteurs de tricycles-là et ça nous revient. Donc, je leur dis que les tricycles ont commencé pas causer des accidents dans la circulation et ça fait que nous essayons de nous organiser pour que ça ne continue pas Et c'est pour cela que j'ai parlé de la sensibilisation à leur endroit.
10: À leur endroit, oui.
5: Donc c'est pour vous dire qu'effectivement, les tricycles ont commencé par perturber la circulation routière et il faut que nous puissions réfléchir et à leur par rapport à leur comportement, nous puissions réfléchir par rapport aux véhicules qu'ils conduisent pour que cela ne s'accumule pas comme nous sommes en train de voir au niveau des véhicules à 4 roues. Donc, nous devons vite faire pour arrêter ou bien pour situer les responsabilités pour que les tricycles qui doivent circuler dans la ville, on puisse les définir et ceux qui doivent aller au niveau des périphériques pour pouvoir jouer le rôle de transport des marchandises du lieu de production vers et la route pour que les véhicules puissent les transporter. C'est des pistes de solutions que nous pouvons adopter pour pouvoir limiter. Et je vais rappeler que effectivement, et dans la réglementation et par rapport au décret et par rapport à au décret interministériel par rapport à truc, il est préconisé que le tricycle doit avoir son permis le conducteur doit avoir son permis de conduire, le tricycle doit avoir sa carte grise, doit avoir l'assurance, doit avoir la visite technique. Donc c'est du côté de la visite technique que le problème se pose par rapport aux feux cassés, par rapport aux bandes qui ne sont pas bien fixées, par rapport à la norme et par rapport à la position des gabarits, des feux de gabarit. Donc effectivement, les tricycles, quand on les laisse à eux-mêmes, c'est pas évident qui puissent réparer ces éléments qui permettent aux autres usagers de les voir dans la circulation. Donc il faut qu'on les contraint à aller dans un centre, on les contraint à faire la visite technique pour que, à notre niveau, on puisse leur rappeler ces défaillances qui se trouvent au niveau de leur véhicule et qui engendrent des accidents pour qu'ils puissent aller corriger pour pouvoir mériter la certification de la visite technique. Sinon, je rappelle qu'effectivement, dans la circulation, il y a de sérieux problèmes qui se passent. Et je crois que les auditeurs ont relevé ces incompréhensions et ces défauts que nous constatons et qui engendrent des accidents de la circulation. Donc, c'est à nous de revoir ce système, de revoir l'organisation, parce que c'est un mode de véhicule qui est venu dans la circulation. Donc, il faut que ça mérite notre attention pour qu'on puisse régler et qu'on ne laisse pas traîner ces gens d'infi-civils dans la circulation.
10: D'accord. 01 52 52 67 67 01 90 77 05 05. Nous allons prendre un dernier appelant. Allô?
11: Allô?
10: Allô, bonjour, monsieur.
11: Oui, monsieur, journaliste, c'est Ayono qui est revenu. J'ai dit à revenir parce que vous n'avez pas répondu à ma première question.
10: D'accord.
11: Je demandais si avec le permis B, on peut conduire le tricycle. Pourquoi j'insiste? Parce que nous constatons que le tricycle est devenu aujourd'hui au moyen de transport de marchandises. C'est pourquoi nombreux sont les chauffeurs de taxi qui se convertissent en conducteurs de tricycle avec leur permis B. Est-ce que c'est faisable? Merci.
10: Est-ce qu'avec le permis D, on peut conduire un tricycle, monsieur Eric Dayonvi?
5: Oui, et merci beaucoup pour l'auditeur qui vient d'appeler. Je pense que je l'ai déjà répondu au début. Je vais encore reprendre. Et il faut constater que dans la réglementation au Bénin, et chaque catégorie de permis est destinée à un véhicule donné. Et quand vous prenez même le permis, c'est inscrit dedans. Il n'a qu'à prendre son permis, il va voir ce que j'essaie de dire. Quand tu as le permis et par rapport à ta catégorie, je prends un exemple, c'est terre à terre. On a dit que pour conduire les tricycles, il faut avoir le permis catégorie A2. Pour conduire les véhicules 4 roues d'un poids donné, il faut avoir le permis catégorie B. Pour conduire un véhicule d'un poids donné toujours, mais qu'on appelle topa topa de nos jours, qui transporte de 10 au plus, de 15 à 18 au plus, il faut avoir le permis DR. Pour conduire les véhicules de marchandises, il faut avoir le permis C et autres. Pour conduire les véhicules de transport en commun de personnes, les autocars, les bus, je veux parler des bus qui font Cotonou-Parakou, Cotonou-Natingou, il faut avoir le permis catégorie D.
10: D'accord.
5: c'est défini. Cela veut dire quoi? Il y a une nuance. Quand tu n'as pas la catégorie qu'il faut pour le véhicule, on appelle ça permis inadapté. Et c'est une infraction au code de la route. Il faut que les gens comprennent. Donc, celui qui a son permis B et qui on le retrouve en train de conduire un tricycle, on va l'infliger. La sanction qu'il lui faut, c'est qu'il n'a pas le permis adapté au matériel roulant qu'il est en train de conduire à un instant T. On peut le verbaliser.
10: D'accord.
5: Cela veut dire quoi? Cela veut dire que si je veux, je veux conduire un tricycle, je dois aller prendre le permis A2. Même si j'ai B, je dois tout faire pour que... Parce que c'est déterminé dans le permis. Il y a chaque catégorie. De la même manière, pour ceux qui conduisent les grosses motos, il faut le permis A3 pour conduire ça. Donc, il faut que je m'adapte à cette prescription-là pour rester dans l'esprit de la loi et ne pas dire, ah, comme j'ai le permis B, je sais conduire, donc je peux conduire tricycle. J'ai rappelé ici que à la formation, il faut que les moniteurs qui forment les conducteurs de tricycle, qu'on puisse intégrer dans leur formation la manière de conduire le tricycle. Effectivement, ils peuvent avoir le permis de conduire, mais qu'ils ne savent pas conduire le tricycle.
10: D'accord.
5: Parce que le tricycle respecte des normes. Ce n'est pas une moto que tu prends, tu te mets sur la route. Ça a, les gabarits qu'il faut. Donc, il faut savoir conduire ça avant de se mettre dessus.
10: Et très, très, très rapidement, nous avons mis l'accent sur les conducteurs. Mais réellement, quel est le rôle des usagers également et des passagers de ces tricycles-là?
5: Oui, et il faut rappeler à ces usagers que quand ils sont à bord de ces tricycles de transport de passagers, il faut qu'ils soient éveillés. Il faut qu'ils surveillent le conducteur qui les transporte. Il faut qu'ils ne dorment pas dans leur véhicule. C'est le même conseil qu'on donne aussi aux conducteurs, aux usagers des autres véhicules. Il faut qu'ils ne fassent pas, qu'ils refusent automatiquement le surcharge. Parce que la place qui est derrière est destinée à 3 personnes. Et c'est le conducteur seul qui doit rester devant pour conduire. Mais on remarque qu'ils acceptent facilement que le conducteur fasse du surcharge et les transports. C'est un risque parce que le matériel roulant a un poids et doit contenir un poids donné. S'il y a défaillance entre ces deux poids, automatiquement, il y a un risque. Et le risque, c'est que ça peut se renverser. Ça peut... Ça peut entraîner une défaillance du système de freinage, pour qu'il ne soit pas en sécurité. De l'autre côté aussi, par rapport au tricycle de marchandises, les usagers aussi doivent prêter attention. C'est pas que quand le tricycle vient, il doit ramasser tous les effets au même moment. Non, parce que le véhicule qui est là n'est pas adapté à un poids donné. Il faut respecter ces précisions-là pour que en conduisant, ils puissent évoluer, ils puissent circuler en sécurité sur la route.
10: Moins de 2 minutes pour conclure les échanges. Quels sont les conseils que vous donneriez aux conducteurs de tricycle pour améliorer leur comportement sur la route?
5: Oui, les conseils que nous pouvons donner, c'est que ceux qui ne sont pas détenteurs du permis de conduire A2, on les exhorte à passer dans les auto-écoles pour pouvoir apprendre le code de la route pour avoir ces permis-là. Parce que bientôt, on va commencer par les verbaliser, on va commencer par arrêter ceux qui ne respectent pas ces précisions routières. Nous leur demandons aussi que dans la circulation, il faut qu'ils exécutent, il faut qu'ils respectent ces précisions routières-là qu'ils ont appris au niveau de l'auto-école. Parce que c'est pour les appliquer qu'ils sont allés apprendre ces précisions-là. Ce n'est pas pour la forme, ce n'est pas pour avoir seulement le permis de conduire, mais c'est pour pratiquer. C'est pour respecter les personnes routières sur la route qui sont allées se faire former pour pouvoir conduire cette tricycle-là. Et nous les exhortons aussi à beaucoup de prudence, à beaucoup de courtoisie dans la circulation. C'est ça qui nous manque. Le manque de courtoisie dans la circulation, c'est ce manque-là est tellement criard et nous demandons à tout conducteur, c'est pas qu'au tricycle seul, à tout conducteur de la circulation, de faire l'effort dans le respect des précisions routières et de faire l'effort d'être courtois dans la circulation. Rien ne sert d'être pressé. Il faut aller à bon port. Donc, pour parvenir à quitter un point B, un point A, un point B, il faut être vigilant, il faut être courtois et il faut respecter les prescriptions routières.
10: Mmh. Un civisme des conducteurs de tricycles sur nos routes, Eric Dayonville, merci d'avoir répondu à notre invitation et d'avoir apporté ces éclairages sur la question de l'incivisme. Merci à vous, chers auditeurs, pour vos appels et interventions. Herman Rumpati était à la partie technique, Alès Comlan Nodofunej était à la présentation. Merci de rester à l'écoute de Bip Radio et bonne suite de programme.

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3: La Société béninoise d'énergie électrique SBEE informe son aimable clientèle qu'elle enregistre actuellement un effacement de la tension électrique provenant du Nigeria. 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
1: 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Il est 13h. 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
3: Et les 13 fidèles auditeurs de Bip Radio, bonsoir, c'est le moment de vous informer. Justice, victime d'arnaque du réseau Qnet, un ressortissant nigérien piège une autre personne et se retrouve devant la criette. On vous en parle dans ce journal. Le test ADN ne serait plus nécessaire dans la procédure d'attribution de la nationalité béninoise aux afro-descendants. Nathalie Riffer-Germani, présidente de l'agence Retour Gagnant Bénin, apporte plus de précisions dans ce 13h. Cette semaine, une vingtaine de tombes ont été profanées à Boïkon. Les enquêtes sont toujours en cours d'après Labika Hassani, secrétaire particulier du président de l'Union islamique du Bénin, que vous entendrez en page invitée. Voilà pour le sommaire, les détails juste derrière cette transition. À Tovlamé, dans l'arrondissement d'Akizar, commune de Zobodomé, une violente altercation entre deux co-épouses a tourné au drame. La première épouse a mordu la bouche de la seconde au cours d'une bagarre. La victime est actuellement prise en charge au centre hospitalier départemental du Zou pour y recevoir des soins. Quant à la présumée auteur des faits, elle a été placée en détention à la prison civile d'Apomé. Et selon Gildas Tonon, une source locale, l'origine du conflit est liée à une rivalité autour de la naissance de jumeaux. D'après lui, la première femme a eu des enfants jumeaux, ce que la seconde estimait également avoir le droit de connaître. Retour à Cotonou, où la Cour de répression des infractions économiques et du terrorisme, CRIET, a examiné jeudi dernier le dossier d'un ressortissant nigérien poursuivi pour des faits présumés d'escroquerie via le système Qnet. Résident à Parakou et peintre de profession, le prévenu est accusé d'avoir diffusé sur les réseaux sociaux une fausse offre d'emploi en Biélorussie afin d'attirer des victimes. Théophile Lazar.
4: Peintre de formation, le ressortissant nigérian résidant dans la ville de Parakou au nord du Bénin a été interpellé suite aux plaintes d'un particulier. D'après le récit de la cour, le mis en cause a fait part sur les réseaux sociaux d'une opportunité de travail en Biélorussie. La victime basée au Nigeria lui aurait versé 2 millions de naira pour des prétendues formalités administratives avant de découvrir la supercherie et de porter plainte. Interpellé à Parakou, le prévenu a reconnu les faits tout en affirmant avoir lui-même été victime du même réseau. Le ministère public a requis 5 ans d'emprisonnement ferme et une amende de 2 millions de francs CFA. La défense a plaidé la relâche pure et simple, estimant que son client avait été entraîné dans le système après avoir payé 1 million de francs CFA pour une formation afin d'intégrer un groupe à Parakou. Le substitut du procureur a fait comprendre que c'est le comportement du prévenu qui pose problème, puisque lui-même, sachant qu'il a été victime, s'est permis de faire pareil à une autre personne. Le délibéré est pour le 30 juillet 2026.
3: 5 ans d'emprisonnement ferme et 2 millions d'amendes, c'est la peine requise par le ministère public à l'encontre du responsable religieux d'une église céleste à Parakou, impliqué dans une affaire d'escroquerie présumée de plus de 300 millions. Depuis le début de l'audience, le prévenu a rejeté les faits qui lui sont reprochés. L'avocat des deux victimes demande le remboursement des sommes prises ainsi que le paiement de plusieurs autres sommes pour les préjudices subis. Le délibéré est attendu pour le 30 juillet 2026. Au tribunal de Cotonou, durant la reprise du procès de l'affaire d'Aïva, deux personnes convoquées durant la journée d'hier reste introuvable à ce jour, signale le ministère public. Les avocats ont demandé la comparution de tous les témoins déjà écoutés et de nouveaux témoins, dont Louis-Philippe Rondeillon, ancien directeur de la police nationale. Ces dépositions pourraient contribuer à la manifestation de la vérité, ont-ils insisté. La famille a le droit de connaître ce qu'il en est, a confié Maître Fifa Sinsidoroué, avocat de la famille.
5: Après 14 mois de suspension, nous nous sommes retrouvés aujourd'hui devant le tribunal de Cotonou, statué en matière criminelle pour la reprise du procès d'Aïva. Ce matin, nous avons dans un premier temps évacué les questions techniques puisqu'il y avait des éléments d'instruction qui étaient attendus, notamment la comparution de deux témoins. Le ministère public nous a fait savoir que des diligences infructueuses ont été menées. La matinée s'est déroulée essentiellement sur l'audition de M. Grégoire d'Aïva, frère de M. d'Aïva Urbain. Un représentant de famille très ému, 15 ans, qu'ils ont soif de savoir ce qui s'est passé. Comme je l'ai toujours dit, un procès criminel, c'est une catharsis. À l'issue de ce procès, le peuple béninois, la famille d'Aïva en particulier, doit savoir ce qu'est advenu de Pierre Urbain d'Aïva. Nous le devons à la postérité.
3: Parlons à présent des afro-descendants. L'étape du test ADN ne serait donc plus obligatoire pour l'attribution de la nationalité béninoise, d'après les explications de Nathalie Riffer-Germani, présidente de l'agence Retour Gaillan-Bénin. Il existe une autre façon de comprendre cette approche. On écoute.
6: Je tiens à rectifier auprès de vous que aucun test ADN n'a été supprimé. Lors du vote de la loi du 2024-31 du 2 septembre 2024, il a été émis une possibilité de produire un test ADN pour compléter sa demande de nationalité béninoise. Cependant, la loi prévoit également qu'il y aura une ou des laboratoires qui seront agréés pour ce faire. Cependant, nous ne sommes pas encore là à ce jour. Nous n'avions aucun laboratoire agréé au Bénin pour accompagner les afro-descendants qui souhaitent faire leur test ADN pour compléter leur dossier administratif, pour faire leur demande de nationalité. Pourquoi le test ADN? C'est-à-dire qu'il viendrait en complément d'informations de l'état civil de l'afro-descendant qui souhaite obtenir sa nationalité. Ce serait une pièce complémentaire parce qu'il arrive que, vu le caractère de la demande, qui est une demande historique, on demande à l'afro-descendant de prouver sa preuve d'afro-descendance, qu'il a une preuve d'afro-descendance pour obtenir la nationalité. Donc il faut remonter jusqu'à l'époque de l'esclavage.
3: Vous l'aurez remarqué, depuis le début de ce mois de juin, des agents de la police républicaine suivent une formation spéciale en régulation de la circulation routière. Il s'agit de 750 policiers qui vont intégrer une unité spécialisée dans le Grand Noukoué, suivant le commissaire divisionnaire de police, Jean-Marie Kofi Seglé, directeur de la sécurité publique de la police républicaine, à propos.
7: Cette formation a démarré le 5 juin passé. Au total, 750 agents suivent cette formation théorique et à la fois pratique, répartie en 3 vagues de 250 participants chacune. Cette formation initiée par le directeur général de la police républicaine vise à renforcer les capacités opérationnelles de nos agents dans le domaine de la circulation routière. L'objectif principal de cette formation est de doter le clan Nokoué d'une unité spécialisée de police de la circulation routière capable d'assurer une meilleure fluidité du trafic, de renforcer la sécurité des usagers de la route et de contribuer à la réduction des accidents. Les agents de police sont formés sur l'éthique et la déontologie policière, c'est-à-dire les comportements, le langage courtois que le policier doit avoir envers les usagers de la route. À ce niveau, nous avons beaucoup insisté sur la lutte contre le rançonnement sur nos axes routiers, la lutte contre la corruption sous toutes ses formes, car le directeur général de la police républicaine en fait vraiment son cheval de bataille. Nous voulons avoir une police exemplaire, une police intègre, professionnelle, au service de la population. Nous leur avons également enseigné les techniques de régulation de la circulation, postes de régulation, les postes de surveillance, la reconnaissance des différentes plaques d'immatriculation, le contrôle des pièces afférentes au véhicule, constatation des infractions au code de la route, la gestion des accidents de la circulation routière, ainsi que les bonnes pratiques donc de communication avec les usagers de la route.
3: À la page des sports, les Guépas U20 ont bouclé leur premier stage de préparation en vue du tournoi qualificatif de l'UFOA B pour la CAN U20 2027. Pendant 5 jours à Misérité, le sélectionneur national a observé une quarantaine de jeunes joueurs afin de poser les bases de son groupe. Quel bilan tire-t-il de ce premier rassemblement et quelles sont les prochaines étapes? Écoutons Raymond Chahi.
8: C'est une revue d'effectifs, donc le bilan il est satisfaisant, ça nous permet de voir tous les joueurs qu'il y a sur le territoire. On peut évaluer aussi les niveaux, donc ça nous met aujourd'hui face à nos réalités, qui a encore beaucoup de travail à faire pour atteindre l'exigence du très très haut niveau, mais les jeunes sont très motivés, ils ont envie de bien faire, ils se sont bien comportés, ils ont répondu présent, et je pense qu'ils ont mis les ingrédients qu'il faut pour pouvoir progresser. Alors il y a deux choses qu'il faut voir dans ce niveau, c'est qu'il y a des joueurs qu'on ne pourra pas forcément utiliser, avec lesquels on a travaillé, mais même si ça fait un an qu'on les a pas vus, ils étaient en club et au plus haut niveau en Ligue 1, et il y a la nouvelle génération, les 2007, que nous allons prendre actuellement et qui est encore en cours de formation. Il manque encore des petits détails à régler. Donc je pense que sur les 2006, le niveau est plutôt satisfaisant. Sur les 2007, il y a encore à travailler. Mais ça fait peur à personne. Ils sont prêts, je suis prêt. Donc nous sommes prêts pour aller livrer une bataille. Bon, on va reprendre du 5 au 22. Et là, c'est pour aller jusqu'à la date finale. On va faire entrer les binationaux. Donc, on va essayer d'étoffer un peu notre équipe pour avoir une équipe correcte à présenter à la qualification CAN. Parce que l'objectif, c'est de participer à la CAN. Et on va tout faire pour pouvoir y arriver.
3: C'est l'essentiel à retenir de BIP Info 13h de ce samedi 27 juin 2026. Razak Moussa Alès, comme le nous définit, merci de nous avoir suivis et bon après-midi à tous.

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1: La profanation des tombes est devenue monnaie courante au Bénin. Si à Tchaourou, un suspect a été interpellé cette semaine à Boyékon, où une vingtaine de tombes sont ouvertes et des têtes emportées mardi passé. Les enquêtes restent toujours en cours et pour mieux comprendre ce phénomène, le secrétaire particulier du président de l'Union islamique du Bénin, Imam Labika Sané, est l'invité de Bip Radio.
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2: Je suis Imam Hassani Labika. Je suis le secrétaire particulier près du président de l'Union islamique.
1: Imam, vous êtes dans la commune de Boyékon où des tombes ont été profanées dans la semaine. Combien sont-elles?
2: C'est inédit parce que nous avions constaté cela avec beaucoup plus de regrets, car nous sommes à Boyékon, ça fait longtemps. On n'a jamais constaté ou avoir ce genre de scène, mais malheureusement, c'est ce qu'on a constaté. Les gens sont profanés les tombes et puis au niveau de la tête que cela se passe, c'est-à-dire on profane et on prend les têtes et puis on referme encore. Nous avons compté jusqu'à une vingtaine de tombes, donc automatiquement nous avions alerté le sécurité du quartier pour venir constater les faits. De là, en même temps, il a amené le sujet au niveau de la municipalité et on est allé au commissariat pour faire une déclaration. De là, en même temps, nous avions alerté aussi le directeur de la police républicaine départementale du jour et qui a aussi envoyé les éléments pour constater aussi les faits.
1: Quelles sont les mesures prises pour éviter de pareilles situations?
2: Comme nous venons de constater cela, vous savez, c'est une affaire encore de moyens. Puisqu'il faut renforcer encore la sécurité au niveau de ces cimetières, surtout qu'aujourd'hui, on ne peut plus avoir de cimetière avec un seul gardien à l'entrée, mais il faut quand même électrifier aujourd'hui les cimetières. Et tout ça, là aussi, ça nécessite encore des moyens. Quelque chose se décide, parce que depuis fort longtemps, l'Union islamique est en train de vouloir quand même doter à ces cimetières-là quand même un système de surveillance superposé, c'est-à-dire qui est fait sous genre d'escalier qu'ils ont l'habitude de faire pour pouvoir quand même permettre aux gardiens, même s'il est en haut là-bas, il peut quand même tout voir, c'est-à-dire doter ces outils-là dans chaque cimetière pour que quand même les renforcer, avoir aussi l'électrification dont je viens de parler tout à l'heure. Ben, vous savez, quand les moyens sont limités, on a beau à faire, mais ça reste toujours dans ce point. C'est ce que l'Union est en train de faire.
1: Il est souvent constaté que les cimetières musulmans n'ont pas de clôture. Est-ce un principe de la religion ou par manque de moyens?
2: Vous-même, vous l'avez déjà dit. Je pense que on n'a plus à redire encore. Sinon, c'est manque de moyens, puisque on ne peut pas laisser les cimetières sans clôturer. Et on a envie de clôturer, c'est défaut de moyens.
1: Enfin, quelles sont les conséquences néfastes de ces actes qui sont devenus récurrents?
2: Pas de conséquences, comme tout acte peut vous poser négativement, puisque déjà, lorsque vous voyez celui-là qui est en train de profaner un corps ou un cadavre, donc dites-nous que c'est un cadavre qui est en train de profaner encore un autre cadavre, ils sont tous même droits. Et puis Dieu, lui, il est au contrôle de tout.
1: Merci.
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1: À la une de l'actualité sur Bip Radio, justice, victime d'arnaque du réseau Qnet. Un ressortissant nigérian piège une autre personne et se retrouve devant la criette. Interpellé à Parakou, le prévenu a reconnu les faits tout en affirmant avoir lui-même été victime du même réseau. Le ministère public a requis 5 ans de prison ferme et une amende de 2 millions de francs CFA. Le test ADN ne serait plus nécessaire dans la procédure d'attribution de la nationalité béninoise aux afro-descendants. Selon Nathalie Riffet-Germani, présidente de l'agence Retour Gaïan Bénin, il peut avoir une autre façon de voir les choses. Cette semaine, une vingtaine de tombes ont été profanées à Boyékon. Les enquêtes sont toujours en cours d'après l'imam Labika Sani, secrétaire particulier du président de l'Union islamique du Bénin, que vous avez entendu en page invitée.

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1: À la une de l'actualité sur Bip Radio, justice, victime d'arnaque du réseau Qnet, un ressortissant nigérien piège une autre personne et se retrouve devant la criette. Interpellé à Parakou, le prévenu a reconnu les faits tout en affirmant avoir lui-même été victime du même réseau. Le ministère public a requis 5 ans de prison ferme et une amende de 2 millions de francs CFA. Le test ADN ne serait plus nécessaire dans la procédure d'attribution de la nationalité béninoise aux afro-descendants. Selon Nathalie Riffet-Germani, présidente de l'agence Retour Gaïan Bénin, il peut avoir une autre façon de voir les choses. Cette semaine, une vingtaine de tombes ont été profanées à Boïkon. Les enquêtes sont toujours en cours d'après l'imam Labika Hassani, secrétaire particulier du président de l'Union islamique du Bénin, que vous avez entendu en page invitée.

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0: 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Il est 14h.
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1: Résultat du deuxième tirage, double chance, 76/26 du samedi 27 juin 2026, 14h. Loto Star, zone A, 5 premiers numéros, 63, 05, 09, 59, 44. Zone B, 5 derniers numéros, 32, 35, 65, 25, 53.

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1: 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Il est 15h.
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2: 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La SGDS vous donne l'heure. Il est 16h.
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0: Cotonou, ici, le mois de juin s'achève, mais la vibe et la bonne énergie ne faiblissent jamais. Bienvenue dans le dernier Cotonou Boy Show de ce mois. Et pour ce dernier épisode de juin, on vous a réservé un programme à la hauteur du mois qu'on a passé. Donc nous avons des confidences fortes, nous avons des sons qui claquent, nous avons des voix qui portent. Le morceau du jour qui cette semaine ne sera pas un morceau, mais qui sera un hommage à un artiste iconique, un des plus grands artistes de tous les temps. Ensuite, nous passerons avec un entretien avec une femme de pouvoir dans le showbiz. Il s'agit de Madame Raja Moussadek, bras droit de Dawala. Ouais, rien que ça, qui va nous parler de son expérience dans le showbiz au haut niveau. Installez-vous confortablement, augmentez le volume à un niveau raisonnable. Le Cotonou Boy Show démarre maintenant. Oyanambe Nastinesta, mes amis, m'appelle Daniel Kozaislip. Where the Lions Eat. C'est parti!
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0: Alors, comme je vous l'annonçais, cette semaine, nous rendons hommage à un illustre, célèbre, grandiose artiste de ce dernier siècle, hein, un des plus grands. Il s'agit de Michael Jackson, dont l'impact sur la musique et sur la culture populaire est immense et durable. Il est largement considéré comme l'un des artistes les plus influents de tous les temps. Sa musique novatrice a transcendé les genres. Il a mêlé pop, rock, soul, funk avec des chorégraphies spectaculaires. Et en plus de ses succès commerciaux, Michael Jackson doit son succès à ses vidéos. Il a repoussé les limites de la vidéo et encore aujourd'hui, ses œuvres sont inégalées. On peut prendre pour exemple un Thriller, le clip. Son héritage se poursuit à travers sa musique, ses performances scéniques révolutionnaires et son engagement envers des œuvres de charité mondiale. Alors, pour lui rendre hommage, j'ai voulu me prêter à un petit exercice. Quel est le top 5 des meilleures chansons de Michael Jackson pour moi? Alors, je commencerai en numéro 5 par Man in the Mirror, qui est une ballade puissante et inspirante, qui souligne l'engagement de Michael envers le changement positif et la réflexion personnelle. Et pour ceux qui le connaissent, si vous avez un peu suivi sa carrière, il avait ce point de vue très innocent et très idéaliste sur le monde. En quatrième position, je mettrai Smooth Criminal, connu pour sa chorégraphie distinctive et son groove funky. C'est une pièce maîtresse de l'œuvre de Michael Jackson. En numéro 3, je mettrai Beat It, une fusion parfaite de rock et de pop avec une guitare légendaire d'Eddie Van Halen qui incarne l'énergie et l'audace de Michael Jackson. En numéro 2, Billie Jean, avec son rythme irrésistible, ses paroles captivantes. Cette chanson est une des plus emblématiques, hein, de la carrière de Michael Jackson. Et en numéro 1, roulement de tambour. Razak, tu penses que je vais choisir quoi? Tu penses que je vais choisir quoi en numéro 1? Thriller, c'est ça, exactement. Thriller, on est en harmonie avec Razak aujourd'hui. Connu pour son ambiance intense, son influence sur la vidéo musicale, parce que cette vidéo à elle seule cristallise s'il n'y avait qu'une seule œuvre de Michael Jackson à garder, ce serait Thriller, incontestablement. Et je vous invite à revoir cette vidéo et je pense qu'on va finir cet hommage avec Thriller.

0: hommage vibrant au plus grand artiste de tous les temps. Et si jamais Amir, mon ami, m'entend dire ça, il sera trop content parce qu'on a un débat, lui et moi. Pour moi, je pense que c'est Bob Marley, le plus grand artiste de tous les temps. Il pense que c'est Michael Jackson. Non, bah, il faut dire que Michael a fait. Michael a fait. Donc, à tout seigneur, tout honneur. Repose en paix, Michael Jackson. Après ce vibrant hommage, je vous laisse découvrir la playlist du mois. Elle est éclectique, elle est riche, elle est ambiançante. Elle va nous être présentée par Miss Clinton. Razak, c'est quand tu veux.
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hit, parade, africain et c'est mérité. Fanico tient définitivement son morceau de l'été. Le genre de titre qu'on commence à fredonner sans même s'en rendre compte et qu'on retrouve partout. De Cotonou à Abidjan, en passant sur les ondes continentales. L'Oculus Fest approche et Folie en est déjà la bande

Enza dans Popolo. Enza, la belle, Enza du label Oculus, revient avec Popolo pour le plus grand plaisir de ses fans à qui elle avait beaucoup manqué. Quand Enza pose sa voix quelque part, ça s'entend. Popolo confirme que l'attente en valait la peine. Bienvenue au retour.

Après le WYFL avec Nastylita, Camilo revient en force avec ce freestyle Joker qui surprend tout le monde et confirme qu'il va falloir compter avec elle cette année. Sérieusement, le Joker chez les cartes, c'est la pièce qu'on ne voit pas venir et qui change la donne. Voilà exactement ce que Camilo est en train de faire sur la scène.

Lucien sort Condo, extrait de son album 11h11, et continue sa grande année en plein régime. Un artiste qui avance avec méthode. Un projet cohérent de bout en bout, et Condo en est l'un des sommets. La scène béninoise envoie des

puis Onika featuring Sagbouran Danyalou dans Kanchouchoun. Rencontre au sommet entre deux générations et cette vibe 100% béninoise matérialise à la perfection l'adage qui dit que c'est au bout de l'ancienne corde qu'on kiffe la nouvelle. Sagbouran Danyalou, monument vivant de la musique béninoise, et Pépé Onika, deux univers, une seule conviction, la culture de chez nous a encore

Fingila en featuring avec Taïk dans Mon Nom. Après des années d'attente, deux figures majeures du R&B francophone unissent enfin leur voix sur ce titre afro R&B solaire et envoûtant. Fingila, toujours au top. Il revient avec Radio Love et nous offre avec Taïki un titre qui va tourner tout l'été. Deux générations, deux voix, une seule évidence. Quand les anciens et les nouveaux se donnent la main, ça fait des titres qui restent.

Andrea en featuring avec Mabio dans Papa Honoré. Pendant plusieurs mois, les deux artistes se sont affrontés indirectement à travers les médias et les réseaux sociaux pour le contrôle de la légitimité du trône du rap féminin ivoirien. Drea remettait en cause le statut de rappeuse de Mabio, la qualifiant d'influenceuse surfant sur des tendances TikTok. Cependant, elles ont surpris le public en transformant cette rivalité en une alliance stratégique et commerciale. Le fruit de cette réconciliation, le single Drea feat Mabio, Papa Honoré, bat des records d'audience en Côte d'Ivoire dès sa

Imra en featuring avec Leto dans Young Rich Papi. Imra nous livre un banger extrait de Sorry I'm Bad. 17 titres avec un roster impressionnant couvrant l'Afrique et l'Europe entière. Fusionnant drill, trap sombre, mélodie et rap urbain francophone. Avec Leto en invité, Young Rich Papi est le titre le plus grand public de cet album qui a fait grosse sensation cette semaine. Ivoirien de naissance, européen de carrière, panafricain de cœur, Imra est en train d'écrire quelque

Ethan en featuring avec Abitier et Dino Capone dans Zulu. Très belle mélodie venue du Togo pour nous ambiancer avec un refrain qui accroche grâce à la patte mélodique de Dino Capone pour le plaisir de nos oreilles. Ethan, Abitier, Dino Capone sur Zulu, c'est la preuve que la sous-région a ses propres codes, ses propres couleurs et que la musique du Togo n'a pas besoin de chercher son identité ailleurs.

en featuring avec Didi B dans All Night Long. Didi B est définitivement installé dans le paysage musical africain. Il poursuit son rêve ivoirien à travers

0: Le Cotonou Boyshow ferme sa playlist du mois sur cette note. Quand Cotonou et Abidjan se parlent, l'Afrique danse toute la nuit. C'était la Cotonou Boy playlist de ce mois de juin 2026. Merci aux artistes qui font rayonner la musique africaine et merci à vous qui nous accompagnez chaque semaine. Rendez-vous très bientôt pour de nouvelles découvertes, de nouveaux talents et toujours plus de bonnes vibrations. D'ici là, restez connectés à la musique.
1: Aujourd'hui, on reçoit une femme d'influence dans l'industrie musicale, Racha Moussadik. Elle est le bras droit de Dawala, figure stratégique du Watibé et véritable pilier dans le développement de nombreux artistes dont Gims, Black M et tous les artistes de la galaxie Watibé. Avec elle, on va parler vision, gestion, créativité et réalité du showbiz. Elle était à Cotonou dans le cadre du CIMA et elle nous a accordé cet entretien. Razak, quand tu veux.
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0: Ladies and gentlemen, bienvenue dans le Cotonou Boy Show. Oyodambi Nastinesta, mes amis, on m'appelle Daniel, cause I sleep where the lions eat. Alors, ici, on dit, derrière chaque grand homme, il y a une grande femme. Et elle, c'est une grande femme qui est derrière beaucoup de grands hommes, qui a poussé beaucoup de grands hommes, qui a façonné beaucoup de grands hommes et qui intervient dans un milieu qui est dominé par la présence de beaucoup d'hommes. Elle s'appelle Raja. Bonjour Raja.
1: Bonjour Daniel.
0: Comment vas-tu?
1: Très bien, je te remercie. Et toi?
0: Ça va, je suis debout.
1: Ouais. C'est important.
0: Ouais. Alors Raja, tu travailles dans l'industrie musicale à un haut niveau. Si c'était du sport, je dirais que tu fais de la compétition de haut niveau. Comment est-ce que tu te présentes?
1: Donc moi je suis Raja Moussadi, j'évolue dans les industries créatives et culturelles depuis maintenant 15 ans au sein d'un label qui s'appelle Watibé.
0: Label fondé et dirigé par Dawala.
1: Exactement, si j'avais terminé ma phrase, j'aurais même dit aux côtés de son fondateur Dawala.
0: Est-ce que ça te gêne pas qu'on associe tout le temps le nom de Dawala à ta fonction?
1: Non.
0: Non.
1: Non, parce que en fait, il a eu un parcours tellement impactant, transcendant et qui est vecteur de beaucoup d'espoir, qu'au contraire, c'est une fierté de pouvoir être associé à un homme qui a, avec un parcours tel qu'est le sien, brisé des barrières qui étaient vraiment visibles.
0: Ouais. Des barrières établies. Donc, t'es le bras droit de Dawala, c'est ton petit nom.
1: Exactement, entre autres.
0: Et qu'est-

0: Donc, je dirais que mes plus grandes réalisations, c'est le fait d'avoir participé à la concrétisation par deux fois d'un concert qui s'appelle La Nuit du Mali, ouais. Qui a à un moment, même si on est encore dans un contexte de crise un peu géopolitique, mais à l'époque aussi, en 2017 et 2019, permis de mettre en lumière vraiment les diasporas maliennes en France sous le prisme de la musique, mais pas que, parce que on avait fait autour de ces événements, donc des concerts à Bercy qui ont réuni chacun à peu près 20 000 personnes. On avait mis autour tout un tas de conférences. En réalité, c'était un peu un petit cinéma en France. Et du coup, ces événements-là permettaient à la fois de réunir des professionnels dans plusieurs secteurs d'activité venus pas que du Mali, pour le coup, venu de tout le continent. Mmh. Et l'idée, c'était de créer des synergies. Donc, vraiment, j'ai été très heureuse de pouvoir participer à la création et à la direction stratégique de ces événements qui ont eu beaucoup d'impact et qui ont été ponctués par, justement, ces concerts à Bercy, qui ont réuni, donc on l'a dit, 20 000 personnes, mais aussi un parterre d'artistes qui ont bercé notre enfance, comme Maury Kanté, Paix à son âme, Amadou et Maria, voilà, paix à son âme pour Amadou. Et donc en les mettant sur cette scène avec Tiken Jah Fakoly notamment, à des artistes de la diaspora francophone comme à l'époque Kat Keus, c'était leur première scène. Il y avait aussi Aya Nakamura qui a participé à chaque édition. Donc ouais, c'est une vraie fierté d'avoir pu participer à ce bel accomplissement.
1: Tu opères dans les ICC, mais quel est ton background? Est-ce qu'il faut un background spécifique pour travailler dans ce secteur, ou est-ce que tu l'as fait par opportunité, et comment tu en arrives là?
0: Donc moi, je suis diplômée de Sciences Po Paris. Okay. J'ai vraiment évolué dans cet univers d'abord par opportunité. Ça s'est même imposé à moi en réalité. Voilà, j'ai rencontré Dawala de manière vraiment hasardeuse quand j'étais étudiante. J'ai fait son portrait et puis après j'ai proposé de collaborer à ses côtés et d'apporter ma petite pierre à l'édifice qui était en train de se construire. Et ensuite, moi, je faisais pas forcément j'avais pas une formation dans les métiers de la musique, j'avais pas non plus un réseau dans le monde de la musique, donc vraiment je viens from scratch, et c'est je dirais mes compétences qui m'ont imposé dans cet univers, et le fait d'avoir eu l'opportunité de rencontrer Dawala, qui m'a ouvert les portes de tout son réseau et qui m'a fait confiance. Donc chaque parcours est unique. Aujourd'hui, il y a beaucoup plus de formations qu'à l'époque autour des métiers de la musique. On connaît beaucoup plus qu'avant les métiers de la musique, parce que je viens, même si j'ai pas 150 ans, mais je viens d'une époque où on connaissait beaucoup l'artiste, la lumière était sur l'artiste, mais peu sur le producteur, et encore moins sur les équipes qui travaillaient autour des artistes et du producteur. Vraiment, je trouve que c'est quelque chose qui s'est imposé à travers les années, et que des personnes comme Dawala ont participé à opérer comme virage en se visibilisant, sans que ce soit calculé, mais de fait, ça a permis de démocratiser le fait qu'un producteur aussi ait la lumière, et puis petit à petit, que toutes les personnes autour dans la chaîne de création soient aussi mises en lumière. Là où avant, je ne sais pas si tu seras d'accord avec moi, mais vraiment cette question de lumière, il y avait même un peu un tabou où voilà, une personne dite de l'ombre qui fait une interview, ça pouvait même être mal perçu par les artistes.
1: Par les artistes,
0: parce
1: et effectivement.
0: Ça pouvait être perçu comme une volonté
1: de briller, de prendre la lumière des artistes.
0: De prendre la lumière des artistes, de briller, comme si le fait d'être finalement dans la lumière, c'était quelque chose d'illégitime si on n'était pas derrière un micro. Ouais. Mais tout le monde l'a un peu vécu, même les compositeurs se sont un peu battus pour démocratiser le fait que eux aussi ont droit à leur part de lumière.
1: Et de plus en plus, les songwriters,
0: les top liners, les photographes, les vidéastes de clips. Avant, il y a combien de clips, on ne savait pas qui était derrière, ils n'étaient même pas crédités. Et aujourd'hui, je trouve que c'est bien, on donne quand même plus de valeur et on accorde sa place à tout le monde.

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1: Alors aujourd'hui, l'industrie valorise beaucoup la vitesse, la visibilité, alors que cette même industrie, pour réussir, valorise la projection. Il y a un certain combat entre le long terme et le court terme. Comment est-ce que tu te positionnes par rapport à ça?
2: Je pense qu'il faut qu'on évolue aussi avec notre temps. Ouais. Il y a des outils et une évolution conjoncturelle de la société qui fait que aujourd'hui, à la fois notre capacité de concentration, elle s'est raccourcie. On est, du fait de notre utilisation des réseaux sociaux, friand des contenus courts qui passent, on se lasse très vite. Ouais. On est moins attaché à une personnalité, mais on tombe sur tellement de contenus différents qu'en réalité, c'est dur de créer un attachement avec un artiste en particulier quand il y en a 10 qui sont tout aussi créatifs, tout aussi ingénieux, qui performent à côté. Donc il y a une telle offre qu'aujourd'hui, plutôt que d'être réfractaire finalement à cette évolution, il faut l'épouser et réfléchir à créer sa singularité dans tout cet écosystème.
1: Ta réponse m'inspire une autre question qui n'était pas prévue de base et qui est vraiment là que je pose en tant que kiffeur de son qui vient d'une époque où on écoutait les albums en entier. Aujourd'hui, moi-même, j'arrive plus à écouter des albums et il y en a tellement que pour que je trouve un album que j'écoute d'une traite et que je réécoute plusieurs fois, c'est rare. Est-ce que toi qui es dans le métier, tu as cette déformation aussi ou est-ce que tu arrives quand même à avoir du recul et à kiffer toujours des albums de bout en bout, à prendre le temps d'écouter vraiment la musique?
2: Écoute, c'est une bonne question, d'autant qu'on a vu que la musique a évolué aussi. Avant, il y avait des morceaux de 5, 7 minutes. Ouais. Aujourd'hui, on peut trouver des morceaux d'une minute, des formats de plus en plus courts, ou de 2 minutes, 2 minutes 30. Donc ça nous a tous impactés, et notre oreille et c'est toutes habituées à justement ces formats un peu plus courts. Moi, aujourd'hui, oui, j'ai un peu de recul, donc je peux écouter des albums de bout en bout, mais je vais quand même être plus friand des formats courts aussi. Okay. Je me suis adaptée à format qui s'est imposé à nous.
1: Justement, quelles sont les qualités à avoir pour travailler à ton niveau dans les industries culturelles et créatives?
2: Je pense que les qualités à avoir pour travailler dans les industries culturelles et créatives, elles sont plusieurs. Premièrement, c'est oser provoquer sa chance, parce que c'est des industries qui, mine de rien, il est difficile de trouver une opportunité de travail. Voilà, il y a beaucoup de demandes, mais peu d'offres. Il y a un turnover qui est pas si gros, donc il faut oser chercher sa place. Ouais. Ensuite, il faut quand même bien prendre le temps d'analyser et d'observer, je dirais, toutes les forces en présence, voir réfléchir à sa plus-value, parce qu'on a tous quelque chose à apporter dans l'équation. Mais des fois, étant donné qu'on n'est pas positionné au bon endroit, on va pas agir de manière efficace ou impactante. Ça veut pas dire qu'on est nul, ça veut juste dire qu'en réalité, cette équation-là n'est pas la meilleure pour nous, pour déployer notre talent, parce qu'on a tous du talent. Donc c'est vraiment réfléchir, essayer de se connaître et de connaître ses forces, mais aussi ses faiblesses, ses limites, pour se dire, voilà, moi, ça, je sais pas faire, mais par contre, j'excelle dans tel autre domaine, et c'est là qu'il faut que je sois positionné. Et ensuite, être évidemment passionné, et se lancer et vraiment travailler corps et âme pour se rendre en quelque sorte indispensable.
1: Tu as vu passer des monstres, Section d'Assaut, Gims, Cat Cuss, Tiakola. À quoi est-ce que tu reconnais qu'un artiste sera grand ou va marquer son époque?
2: Il y a quand même une sorte de constante dans ces artistes qui marquent cette époque, ce sont des bêtes de travail. Ils travaillent énormément. Ensuite, ils ont un talent et un don qui fait l'unanimité. Et il y a quand même une sorte de magie autour, je dirais, quelque chose d'assez irrationnel autour d'eux, qui ne s'explique pas, mais qui se sent. Et vraiment, c'est irrationnel. Mais du coup, tu te dis, voilà, c'est vrai que cet artiste, par exemple, il a tous les ingrédients pour pouvoir marquer son temps. Ouais. La finalité, et personne n'est capable de le dire, c'est que le seul décisionnaire, c'est le peuple. Donc, ouais. On aura beau faire toutes les stratégies possibles et inimaginables. Déjà, la stratégie à un instant T n'est pas celle de, ouais. du lendemain, ouais, de la veille.
1: Il faut respecter le timing.
2: Exactement, ouais. il y a une notion de timing. Et il y a des choses qui ne s'expliquent pas. Ouais. Et je trouve que c'est très bien, qui permettent de rabattre les cartes. On a souvent l'exemple que je peux citer des morceaux pour la CAN en Côte d'Ivoire, ouais. où il y avait un morceau qui était poussé par les institutions et le morceau du peuple, ouais. qui a pris le monde entier.
1: Ouais.
2: C'est devenu pas le morceau du peuple ivoirien, mais le morceau ouais. du monde entier.
1: Ouais.
2: Donc c'est un bel exemple voilà, de success story, et qui en même temps permet de rabattre les cartes et de qui envoie un message d'espoir en disant tout le monde a sa chance.
1: Bah, tu me permets de faire la transition vers la prochaine question. On est à une période où l'industrie du disque africaine bouillonne en même temps qu'elle se structure. Et que le business musical prend de plus en plus de place. Certains disent qu'on vit une renaissance, d'autres pensent que c'est encore trop fragile. Comment tu vois la réalité, toi qui travailles de l'intérieur et qui a des métriques, qui a et sur quoi tu bases ton analyse?
2: Écoute, pour moi, la musique c'est le reflet de la société et des tendances de cette société. On observe qu'aujourd'hui, les yeux sont de plus en plus rivés vers le continent. Quel que soit le domaine d'activité, on est dans le continent qui a la population la plus jeune au monde en moyenne, qui va connaître et qui connaît déjà des développements exponentiels là où d'autres marchés sur d'autres continents sont arrivés à saturation. En réalité, avant on disait l'Afrique c'est le futur, etc. Là aujourd'hui c'est plus que réel, c'est pas le futur, c'est le présent. Et c'est même pour certains qui ont été visionnaires, qui sont venus et qui ont initié des choses ici depuis de nombreuses années, au moins plus d'une décennie, le passé. Donc oui, effectivement, je pense que dans tous les secteurs d'activité, les yeux sont rivés vers ce continent et l'Afrique n'y échappe pas. Donc j'ai vraiment bon espoir et je vois les choses avec beaucoup d'optimisme sur la suite concernant tout ce qui va être attrayant.

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2: Tu accompagnes beaucoup d'artistes et les artistes ne sont pas connus pour être ceux qui écoutent le plus. Quel est le conseil que tu donnes aux artistes sur lequel tu as le plus de mal à te faire entendre avec les artistes avec lesquels tu collabores?
3: Tu me poses un peu une colle, hein, ouais. Parce que ça a toujours été un travail très collaboratif, ouais. et c'est ensemble, c'est beaucoup d'échanges, beaucoup de brainstorming, des partages de vision. Donc bon, peut-être le conseil avec certains artistes sur lesquels j'ai eu le plus de difficultés à me faire entendre, c'est d'être à l'heure.
2: Bon, ça.
3: Ça va. Ouais. Mais bon, en tout cas, c'est ce qui me vient en tête.
2: Bah là. Tu es là dans le cadre du CIMA et sur lequel tu as fait quelques interventions. Est-ce que tu peux nous parler des différentes interventions sur cet événement?
3: Écoute, j'ai eu l'opportunité d'être invitée donc par Mambi au CIMA, qui est pour ma part la première fois que je participe à cet événement. J'ai participé à un premier panel en périphérie du CIMA à Semé City autour de l'internationalisation de la musique au global avec un focus Afrique, aux côtés de Charline qui était business affaires chez Universal Music et qui aujourd'hui je crois est manager de Imra et Suspect 95. Et donc voilà, donc ça c'était un premier panel, un premier échange. Ensuite j'ai participé à toutes les festivités de la cérémonie d'ouverture qui était vraiment impactante et très magnifique. Et j'ai participé à un petit déjeuner networking avec une trentaine de femmes au cours duquel j'ai partagé mon expérience et où on a vraiment pu se parler à huis clos, en toute intimité, des struggles, des recommandations des expériences qu'on a en tant que femme dans l'univers de la musique.
2: Et justement, en tant que femme dans l'univers de la musique, un univers dominé par la présence, ok, des hommes, quels sont les struggles que tu retiens, ok, de l'écosystème, bah, de celui dont tu viens et de celui que tu as pu découvrir ici?
3: Je pense qu'il y a des choses quand même qui sont universelles, hein. Ouais. C'est le fait que c'est des industries qui sont quand même majoritairement dominé par les hommes et aujourd'hui en termes de struggle, j'irais tout simplement réussir à imposer sa voix à un moment donné et aussi combattre le syndrome de l'imposteur qu'on peut avoir en tant que femme. Des fois on va pas oser parce qu'on va se poser trop de questions là où des hommes vont foncer. Ouais. Donc voilà, vraiment se faire confiance et s'imposer.
2: Si tu pouvais parler à la version de toi qui commençait il y a 15 ans, quelle phrase tu lui dirais?
3: Je lui dirais, tu vas faire les bons choix, donc continue.
2: Et où est-ce que tu te vois dans 15 ans?
3: Et où est-ce que je me vois dans 15 ans? Je me vois sur le continent africain. Où, okay. Je ne sais pas, mais j'espère que je serai sur le continent africain à faire des choses qui me font sourire avec des gens que j'aime et qui ont du sens et de l'impact.
2: Bah, nous arrivons vers la fin de l'entretien. Est-ce qu'il y a une question que tu aurais aimé que je te pose, que je ne t'ai pas posée?
3: T'as été très pertinent. Je n'ai pas forcément de question qui me vient.
2: Et si tu as un mot pour surtout les femmes qui ont envie de travailler dans ce milieu à divers niveaux, que ce soit au devant de la scène ou dans les différents métiers qui ne sont pas forcément exposés, qu'est-ce que tu pourrais leur donner comme message du haut de ton expérience?
3: Je dirais que appuyez-vous sur justement les expériences des personnes qui vous ont précédé. Aujourd'hui, les portes sont ouvertes, encore plus ouvertes, et vous êtes des générations qui avaient encore plus d'aplomb que nous, plus de connaissances. Et donc, servez-vous de ces connaissances et imposez-vous parce que votre place est légitime. Donc, ne perdez pas de temps avec le syndrome de l'imposteur.
2: Merci beaucoup, Raja.
3: Avec plaisir.
2: Et à très bientôt.
3: Merci.
2: Dans 15 ans au Bénin.
3: Peut-être.

0: Après cet entretien super enrichissant, c'est le moment de passer aux actus du showbiz d'ici et d'ailleurs. Et il me semble que nous avons eu une semaine très très très dynamique, n'est-ce pas, Miss Clinton?
1: L'Oculus Music Fest clôt une édition placée sous le signe de la musique et de l'impact social. La deuxième édition de l'Oculus Music Fest s'est achevée ce week-end au centre communautaire EIA, après 3 jours d'activités mêlant panels, ateliers, actions citoyennes et concerts. Au-delà des prestations musicales, l'événement s'est distingué par son engagement communautaire avec des conférences, des initiatives sociales et la compétition Underground Rap King. OPA réussit son grand rendez-vous à l'Institut français du Bénin. Quelques mois seulement après son sacre au prix découverte RFI 2026, l'artiste béninois OPA a donné un concert remarqué à l'Institut français du Bénin à Cotonou. Devant un public venu nombreux, le chanteur a offert une prestation saluée pour sa qualité artistique, confirmant son statut de nouvelle figure montante de la scène musicale béninoise. L'influenceur camerounais Élisée Le Sniper s'est retrouvé au cœur d'une vive polémique lors de son séjour en Côte d'Ivoire. Il a été interpellé par les autorités ivoiriennes après la réapparition d'anciennes vidéos dans lesquelles il tenait des propos jugés insultants envers la Côte d'Ivoire et ses institutions. L'affaire a rapidement suscité de nombreuses réactions entre internautes camerounais et ivoiriens, relançant le débat sur la responsabilité des créateurs de contenu, les limites de la liberté d'expression sur les réseaux sociaux et les conséquences que peuvent avoir d'anciennes publications plusieurs années après leur diffusion. Fanico a fait vibrer Porto Novo. L'artiste béninois Fanico s'est produit à Porto Novo dans une ambiance festive devant un public venu célébrer ses titres les plus populaires. Le concert a été marqué par une forte énergie sur scène, une belle communion avec les fans et plusieurs moments repris sur les réseaux sociaux. Cette prestation confirme la proximité de Fanico avec son public et sa capacité à mobiliser au-delà de Cotonou. Didi B annonce son tout premier concert au Nigeria. Le rappeur ivoirien Didi B a annoncé qu'il se produira très prochainement au Nigeria, une première dans sa carrière. Cette annonce intervient quelques mois après le succès de son titre avec Zinoliski, certifié disque d'or au Nigeria, et confirme son ambition de s'imposer durablement sur le plus grand marché musical africain. Djelikaba Bintou sacrée meilleure artiste féminine d'Afrique francophone. La chanteuse guinéenne Djelikaba Bintou a remporté le trophée de meilleure artiste féminine de l'année Afrique francophone lors des Black Sphere Awards. Cette distinction vient récompenser une année marquée par le succès de ses projets musicaux et son influence grandissante sur la scène africaine. Très saluée sur les réseaux sociaux, cette récompense confirme la place de Djelikaba Bintou parmi les artistes féminines les plus en vue de la musique francophone africaine. Axel Meryl poursuit son ascension à Lagos. L'artiste béninois Axel Meryl a marqué les esprits cette semaine avec sa présence à Lagos au Nigeria, où il poursuit le développement de sa carrière sur le plus grand marché musical du continent. Déjà récompensé au Afrima dans la capitale économique nigériane en début d'année, le chanteur multiplie les rencontres et les opportunités afin de renforcer son rayonnement à l'international. Tobeyeton change de visage et relance le mystère. Le phénomène Tobeyeton fait de nouveau parler de lui. Cette semaine, la page officielle du concept a été entièrement rebaptisée Tobeyeton 2.0 avec un nouveau porteur du célèbre masque, provoquant une vague de réactions sur les réseaux sociaux. De nombreux fans, surpris par ce changement, s'interrogent sur l'identité de celui qui incarne désormais le personnage. Ce n'est pourtant pas une première dans l'histoire du concept. Après le départ de l'ancien interprète Izin Jogan à la suite de différends avec le producteur Meko Prod, le masque change une nouvelle fois de porteur. Cette nouvelle transition relance le débat autour de l'avenir de Tobeyeton et de la capacité du concept à conserver son succès malgré le renouvellement de son interprète. l'artiste béninois X-Time a officiellement lancé Yo-Yo, un projet de 6 titres désormais disponible sur les plateformes de streaming. Présenté comme une nouvelle étape dans son parcours artistique, cet opus mêle les sonorités de l'Adiapiano, du rap et des influences urbaines, tout en affirmant davantage l'identité musicale de l'artiste. Très attendu par ses fans, Yo-Yo confirme les ambitions de X-Time de poursuivre le développement du mouvement Adiapiano et de renforcer sa place parmi les figures les plus influentes de la scène urbaine béninoise. Yelim rejoint officiellement K-Records. L'artiste ivoirienne Yelim ouvre un nouveau chapitre de sa carrière en rejoignant officiellement le label K-Records fondé par le chanteur Kérosène DJ. L'annonce faite sur les réseaux sociaux a été largement saluée par ses fans qui y voient une étape importante dans l'évolution de la jeune artiste. En remerciant Kérosène pour sa confiance et sa vision, Yelim a promis que le travail ne fait que commencer. C'était l'équipe du Cotonou Boy Show pour les actualités de la semaine. À très bientôt pour de nouvelles infos.
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0: 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Et on continue le show ensemble. Toujours Oyalambe, Nasty Nesta, mes amis, m'appelle Daniel Cause I Sleep Where the Lions Eat. Bless.
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0: 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La SGDS vous donne l'heure. Il est 17h.
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2: Bonsoir amis fidèles auditeurs de Bip Radio, il est 18h, voici les principaux titres de Bip Info 18h. Martin Corvi aurait été arrêté et placé en garde à vue à Lokosa ce jour. Il serait reproché des faits de trouble à l'ordre public à l'occasion d'un événement organisé en l'honneur du président Romain Ouadaï, une information démentie par l'intéressé. Le test ADN n'est plus obligatoire dans la procédure d'attribution de la nationalité béninoise aux afro-descendants. Nathalie Ruffeur-Diamoni, présidente de l'agence Retour Gaillan-Bénin, nous apporte des précisions. Et puis, en page invitée, retour sur la profanation d'une vingtaine de tombes à Baïkan. Les enquêtes se poursuivent afin d'identifier et d'interpeller les auteurs de ces actes. Voilà pour les principaux titres, les détails à suivre. Bertin Corvi aurait été arrêté et placé en garde à vue à Lokosa ce samedi. Il lui serait reproché des faits de trouble à l'ordre public à l'occasion d'un événement organisé en l'honneur du président Romain Ouadaï. Une information que l'intéressé dément formellement. Il affirme être libre de ses mouvements et revient sur les faits.
3: Le jeudi, j'ai été sollicité pour adouber un événement privé à connotation culturelle. Prier pour la nation. Prier pour la paix. Ainsi donc, partageant l'idée qu'il faut effectivement solliciter Dieu pour la prière sur la nation, j'ai accepté. J'ai fait un appel public pour que nous nous retrouvions tous samedi à Lokosa. Par la suite, les voies autorisées ont interdit que l'image du chef de l'État, Romain Ouadaï, soit mêlée à l'événement, puisque c'est un événement privé culturel. Je me suis engagé. J'étais celui qui donnait caution à l'événement. Fort de cela, on était d'accord que l'image du président ne doit pas être au stade. J'arrive et je vois deux grandes images à l'entrée. Il avait été aussi retenu qu'il n'y ait pas de couverture publique. On voulait juste le côté culturel. À ma grande surprise, il y a eu 12 médias. J'ai décidé de déchirer. C'est moi qui ai demandé de me filmer pour me disculper demain. Aussi, je voulais aller à l'intérieur pour voir s'il y a d'autres images. Et j'ai donc alors appelé les policiers qui étaient de garde pour sécuriser l'événement afin que s'il y a d'affiches à l'intérieur, ils puissent les dégager. Les policiers ont vérifié à l'intérieur, il n'y avait pas d'affiches à l'intérieur. J'ai exigé de faire ma déposition. Je n'avais pas été interpellé.
2: À Tovlamin, dans l'arrondissement d'Akiza, commune de Zobodomé, une violente altercation entre deux co-épouses a tourné au drame. La première épouse a mordu la bouche de la seconde au cours d'une bagarre. La victime est actuellement prise en charge au centre hospitalier départemental du Zou, où elle reçoit les soins. La présumée auteure des faits a, quant à elle, été placée en détention à la prison civile d'Abomey. Selon Gildas Tonon, source locale, le conflit serait né d'une rivalité liée à la naissance de jumeaux. D'après cette source, la première épouse a donné naissance à des jumeaux, ce que la seconde supportait difficilement. Retour à Cotonou, la Cour de répression des infractions économiques et du terrorisme CRIET a examiné jeudi 25 juin 2026 le dossier d'un ressortissant nigérian poursuivi pour des faits présumés d'escroquerie via le système QNET. Résident à Parakou et peintre de profession, le prévenu est accusé d'avoir diffusé sur les réseaux sociaux une fausse offre d'emploi en Biélorussie afin d'attirer des victimes. Le point avec Théophile Aza.
4: Peintre de formation, le ressortissant nigérian résidant dans la ville de Parakou au nord du Bénin a été interpellé Suite aux plaintes d'un particulier, d'après le récit de la Cour, le mis en cause a fait part sur les réseaux sociaux d'une opportunité de travail en Biélorussie. La victime basée au Nigeria lui aurait versé 2 millions de naira pour des prétendues formalités administratives avant de découvrir la supercherie et de porter plainte. Interpellé à Parakou, le prévenu a reconnu les faits tout en affirmant avoir lui-même été victime du même réseau. Le ministère public a requis 5 ans d'emprisonnement ferme et une amende de 2 millions de francs CFA. La défense a plaidé la relâche pure et simple, estimant que son client avait été entraîné dans le système après avoir payé 1 million de francs CFA pour une formation afin d'intégrer un groupe à Parakou. Le substitut du procureur a fait comprendre que c'est le comportement du prévenu qui pose problème, puisque lui-même, sachant qu'il a été victime, s'est permis de faire pareil à une autre personne. Le délibéré est pour le 30 juillet 2026.
2: Nous restons toujours à la criette, 5 ans d'emprisonnement ferme et 2 millions de francs CFA d'amende. C'est la peine requise par le ministère public contre le responsable religieux d'une église céleste à Parakou, impliqué dans une affaire d'escroquerie présumée portant sur plus de 300 millions de francs CFA. Depuis l'ouverture des débats, le prévenu conteste les faits qui lui sont reprochés. L'avocat des deux victimes réclame le remboursement des sommes versées ainsi que des dommages et intérêts en réparation des préjudices subis. Le délibéré est attendu le 30 juillet 2026. Parlons à présent des afro-descendants. L'étape du test d'ADN ne serait donc plus obligatoire dans la procédure d'attribution de la nationalité béninoise. Selon Nathalie Ruffer-Diamani, présidente de l'agence Retour Gagnant Bénin, cette évolution mérite d'être mieux comprise. Elle nous explique cette évolution.
5: Je tiens à rectifier auprès de vous que aucun test ADN n'a été supprimé. Lors du vote de la loi du 2024-31 du 2 septembre 2024, il a été émis une possibilité de produire un test ADN pour compléter sa demande de nationalité béninoise. Cependant, la loi prévoit également qu'il y aura une ou des laboratoires qui seront agréés pour ce faire. Cependant, nous ne sommes pas encore là à ce jour. Nous n'avions aucun laboratoire agréé au Bénin pour accompagner les afro-descendants qui souhaitent faire leur test ADN pour compléter leur dossier administratif, pour faire leur demande de nationalité. Pourquoi le test ADN? C'est-à-dire qu'il viendrait en complément d'informations de l'état civil de l'afro-descendant qui souhaite obtenir sa nationalité. Ce serait une pièce complémentaire parce qu'il arrive que, vu le caractère de la demande, qui est une demande historique, on demande à l'afro-descendant de prouver sa preuve d'afro-descendance, qu'il a une preuve d'afro-descendance pour obtenir la nationalité. Donc il faut remonter jusqu'à l'époque de l'esclavage.
2: Au tribunal de Cotonou, lors de la reprise du procès de l'affaire d'Anivore, deux personnes convoquées à l'audience de ce jeudi restent introuvables selon le ministère public. Les avocats de la défense ont demandé la comparution de tous les témoins déjà entendus, ainsi que de nouveaux témoins, dont Louis-Philippe Rouléon, ancien directeur général de la police nationale. Selon eux, ces témoignages pourraient contribuer à la manifestation de la vérité. La famille a le droit de connaître la vérité, a déclaré Maître Fifa Zizinoué, avocat de la famille.
6: Après 14 mois de suspension, nous nous sommes retrouvés aujourd'hui devant le tribunal de Cotonou, statué en matière criminelle pour la reprise du procès d'Anivore. Ce matin, nous avons dans un premier temps évacué les questions techniques puisqu'il y avait des éléments d'instruction qui étaient attendus, notamment la comparution de deux témoins. Le ministère public nous a fait savoir que des diligences infructueuses ont été menées. La matinée s'est déroulée essentiellement sur l'audition de M. Grégoire d'Anivore, frère de M. d'Anivore Urbain, un représentant de famille très ému, 15 ans, qu'ils ont soif de savoir ce qui s'est passé. Comme je l'ai toujours dit, un procès criminel, c'est une catharsis. À l'issue de ce procès, le peuple béninois, la famille d'Anivore en particulier, doit savoir ce qu'est advenu de Pierre Urbain d'Anivore. Nous le devons à la postérité.
2: C'est l'essentiel de l'actualité dans BIP Info de 18h ce samedi 27 juin 2026. Mise en onde Herman Moupatine, présentation Christelle Moupatine. Excellente soirée à toutes et à tous.
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2: En page invitée, la profanation des tombes est devenue monnaie courante au Bénin. Si à Tchaoro, un suspect a été arrêté cette semaine à Boïkan, où une vingtaine de tombes sont ouvertes et des têtes emportées le mardi passé, les enquêtes sont en cours. Pour mieux comprendre le phénomène, le secrétaire particulier du président de l'Union islamique du Bénin, Labika Hassani, est l'invité de ce samedi sur BIP Radio.
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8: Je suis Imam Hassani Lamika. Je suis le secrétaire particulier près du président de l'Union islamique du Bénin.
9: Imam, vous êtes dans la commune de Boïkan où des tombes ont été profanées dans la semaine. Combien sont-elles?
8: C'est inédit parce que nous avions constaté cela avec beaucoup plus de regrets, car nous sommes à Boïkan, ça fait longtemps. On n'a jamais constaté ou avoir ce genre de scène, mais malheureusement, c'est ce qu'on a constaté. Les gens sont profanés, les tombes, et puis au niveau de la tête que cela se passe, c'est-à-dire on profane et on prend les têtes et puis on referme encore. Nous avons compté jusqu'à une vingtaine de tombes, donc automatiquement nous avions alerté le CQI du quartier pour venir constater les faits. De là, en même temps, il a amené le sujet au niveau de la municipalité et on est allé au commissariat pour faire une déclaration. De là, en même temps, nous avions alerté aussi le directeur de la police républicaine départementale du jour et qui a aussi envoyé les éléments pour constater aussi les faits.
9: Quelles sont les mesures prises pour éviter de pareilles situations?
8: Comme nous venons de constater cela, vous savez, c'est une affaire encore de moyens. Puisqu'il faut renforcer encore la sécurité au niveau de ces cimetières, surtout qu'aujourd'hui, on ne peut plus avoir de cimetière avec un seul gardien à l'entrée, mais il faut quand même électrifier aujourd'hui les cimetières. Et tout ça, là aussi, ça nécessite encore des moyens. Quelque chose se décide, parce que depuis fort longtemps, l'Union islamique est en train de vouloir quand même doter à ces cimetières-là quand même un système de surveillance superposé, c'est-à-dire qui est fait sous genre d'escalier qu'ils ont l'habitude de faire pour pouvoir quand même permettre aux gardiens, même s'il est en haut là-bas, il peut quand même tout voir, c'est-à-dire doter ces outils-là dans chaque cimetière pour que quand même on puisse avoir aussi l'électrification dont je viens de parler tout à l'heure. Mais vous savez, quand les moyens sont limités, on a beau à faire, mais ça reste toujours dans ce point. C'est ce que l'Union est en train de faire.
9: Il est souvent constaté que les cimetières musulmans n'ont pas de clôture. Est-ce un principe de la religion ou par manque de moyens?
8: Vous-même, vous l'avez déjà dit. Je pense que on n'a plus à redire encore. Sinon, c'est manque de moyens, puisque on ne peut pas laisser les cimetières sans clôturer. Et on a envie de clôturer, c'est défaut de moyens.
9: Enfin, quelles sont les conséquences néfastes de ces actes qui sont devenus récurrents?
8: Pas de conséquences, comme tout acte peut vous poser négativement, puisque déjà lorsque vous voyez celui-là qui est en train de profaner un corps ou un cadavre, donc dites-nous que c'est un cadavre qui est en train de profaner encore un autre cadavre, ils sont tous même droits, et puis Dieu, lui, il est au contrôle de tout.
9: Merci, Imam.
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2: À présent, le rappel des titres. Bertin Korovi aurait été arrêté et placé en garde à vue à Lokossa ce jour. Il lui serait reproché des faits de trouble à l'ordre public. À l'occasion d'un événement organisé en l'honneur du président Roumed Ouadaï, une information démentie par l'intéressé qui affirme « Je suis libre de mes mouvements ». Le test ADN n'est plus obligatoire dans la procédure d'attribution de la nationalité béninoise aux afro-descendants. Nathalie Riffer-Diakomani, présidente de l'agence Retour Gagnant Bénin, nous a confirmé cette information. Et puis en page invitée, retour sur la profanation d'une vingtaine de tombes à Boïkan. Les enquêtes se poursuivent afin d'identifier et d'interpeller les auteurs de ces actes. Pour Labika Hassani, secrétaire particulier du président de l'Union islamique du Bénin, c'est une situation inédite.

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1: À présent, le rappel des titres. Bertin Korovi aurait été arrêté et placé en garde à vue à Lokossa ce jour. Il lui serait reproché des faits de troubles à l'ordre public. À l'occasion d'un événement organisé en l'honneur du président Roumed Ouadaï, une information démentie par l'intéressé qui affirme « Je suis libre de mes mouvements ». Le test ADN n'est plus obligatoire dans la procédure d'attribution de la nationalité béninoise aux afro-descendants. Nathalie Riffer-Diagomani, présidente de l'agence Retour Gagnant Bénin, nous a confirmé cette information. Et puis en page invitée, retour sur la profanation d'une vingtaine de tombes à Baïkon. Les enquêtes se poursuivent afin d'identifier et d'interpeller les auteurs de ces actes pour l'Abika Hassani, secrétaire particulier du président de l'Union islamique du Bénin. C'est une situation inédite.
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0: Résultat du troisième tirage 076-26 du samedi 27 juin 2026, 18h. L'Autostar 41-07-31-28-42.
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0: 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Il est 19h.
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2: Bonsoir fidèle ami auditeur de Bip Radio, il est 19h, voici les principaux titres du journal. Depuis jeudi dernier, le salon avicole du Bénin s'est ouvert au palais des congrès de Cotonou, étaient présents des vétérinaires, des éleveurs et quelques investisseurs. Bertin Corvi aurait été arrêté et placé en garde à vue à Lokossa ce jour. Il lui serait reproché des faits de troubles à l'ordre public à l'occasion d'un événement organisé à l'honneur du président Romuald Ouadaï, une information démentie par l'intéressé. Et puis le miel de karité du Bénin vient de décrocher la prestigieuse distinction Platinum London International Honey Quality compétition 2026, tandis que le miel de tamarin est récompensé par une médaille Golden. Voilà les principaux titres, les détails à suivre. Bertin Corvi aurait été arrêté et placé en garde à vue à Lokossa ce samedi. Il lui serait reproché des faits de troubles à l'ordre public à l'occasion d'un événement organisé en l'honneur du président Romuald Ouadaï. Une information que l'intéressé dément formellement. Il affirme être libre de ses mouvements et revient sur les faits.
3: Le jeudi, j'ai été sollicité pour adouber un événement privé à connotation culturelle. Prier pour la nation, prier pour la paix. Ainsi donc, partageant l'idée qu'il faut effectivement solliciter Dieu pour la prière sur la nation, j'ai accepté. J'ai fait un appel public pour que nous nous retrouvions tous samedi à Lokossa. Par la suite, les voies autorisées ont interdit que l'image du chef de l'État, Romuald Ouadaï, soit mêlée à l'événement. Puisque c'est un événement privé culturel, je me suis engagé. J'étais celui qui donnait caution à l'événement. Fort de cela, on était d'accord que l'image du président ne doit pas être au stade. J'arrive et je vois deux grandes images à l'entrée. Il avait été aussi retenu qu'il n'y ait pas de couverture publique. On voulait juste le côté culturel. À ma grande surprise, il y a eu 12 médias. J'ai décidé de déchirer. C'est moi qui ai demandé de me filmer pour me disculper demain. Aussi, je voulais aller à l'intérieur pour voir s'il y a d'autres images. Et j'ai donc alors appelé les policiers qui étaient de garde pour sécuriser l'événement afin que s'il y a d'affiches à l'intérieur, et puissent les dégager. Les policiers ont vérifié à l'intérieur, il n'y avait pas d'affiche à l'intérieur. J'ai exigé de faire ma déposition. Je n'avais pas été interpellé.
2: Depuis jeudi dernier, le salon avicole du Bénin s'est ouvert au palais des congrès de Cotonou. Étaient présents des vétérinaires, des éleveurs et quelques investisseurs. Sur les stands, les promoteurs vantaient le mérite de leurs entreprises. Alès Cormelan Loufiné y a rencontré Roselyne Adjaro, spécialisée dans la transformation des produits issus de volailles et de leurs abattages.
4: Nous faisons les découpes de poulets, les poulets entiers, frais et fumés. Les types de volailles que nous avons, pintades, cailles, poulets de chair, coquelets, les poulets bicyclettes. Nous faisons le diplôme de tout ça et nous les fumons également pour les consommateurs et pour les restaurants. Oui, nous vendons également les œufs de table de 30 unités d'un plateau, de 15 également et de 12. Quand nous prenons par exemple le poulet de chair, on le met dans l'eau chaude, on le met dans le plumeuse que vous avez à côté et ça déplume. Le sein déplumeuse. Après, on passe au nettoyage et à l'emballage, l'essuyage et l'emballage. On déchire le poulet, on enlève l'intérieur, on nettoie proprement, on laisse s'essuyer, l'eau se vider de l'eau et on met dans l'emballage. Et maintenant, on part dans le congélateur ou la chambre froide. Tous les types de volailles, c'est le même processus d'abattage et de mise en condition, c'est le même. C'est de mettre au frais le produit après emballage.
2: Le miel de karité du Bénin vient de décrocher la prestigieuse distinction Platinum au London International Oli Qualité Compétition 2026, tandis que le miel de tamarin est récompensé par une médaille Golden, une distinction consacrée qui consacre la qualité exceptionnelle de ces miels et met en lumière le savoir-faire des apiculteurs béninois. Une belle fierté pour le Bénin et une nouvelle preuve que nos produits du terroir peuvent rivaliser avec les meilleurs du monde. On écoute le récipiendaire.
5: Les caractéristiques du miel qui ont convaincu le jury, c'est déjà au niveau du goût du miel. C'est un goût inimitable en fait, c'est un goût particulier. Les Occidentaux sont habitués à avoir des miels qui sont beaucoup plus standards en fait, au goût. Nous on arrive avec un miel totalement différent, puissant, au goût caramélisé. Et voilà, c'est le goût qui a tout changé parce que le test, les résultats se donnent suite à la dégustation du miel par les membres du jury. À l'aveugle, vous envoyez votre miel, il déguste à plusieurs fois, il passe plusieurs filtres et à partir de là, avec les capacités organoleptiques, etc. Après dégustation, après consultation des membres du jury, une décision est rendue.
2: La Cour de répression des infractions économiques et du terrorisme CRIET a examiné jeudi 25 juin 2026 le dossier d'un ressortissant nigérian poursuivi pour des faits présumés d'escroquerie via le système QNET. Résident à Parakou et peintre de profession, le prévenu est accusé d'avoir diffusé sur les réseaux sociaux une fausse offre d'emploi en Biélorussie afin d'attirer des victimes. Le point avec Théophile Aza.
6: Peintre de formation, le ressortissant nigérian résidant dans la ville de Parakou au nord du Bénin a été interpellé suite aux plaintes d'un particulier. D'après le récit de la cour, le mis en cause a fait part sur les réseaux sociaux d'une opportunité de travail en Biélorussie. La victime basée au Nigeria lui aurait versé 2 millions de naira pour des prétendues formalités administratives avant de découvrir la supercherie et de porter plainte. Interpellé à Parakou, le prévenu a reconnu les faits tout en affirmant avoir lui-même été victime du même réseau. Le ministère public a requis 5 ans d'emprisonnement ferme et une amende de 2 millions de francs CFA. La défense a plaidé la relâche pure et simple, estimant que son client avait été entraîné dans le système après avoir payé 1 million de francs CFA pour une formation afin d'intégrer un groupe à Parakou. Le substitut du procureur a fait comprendre que c'est le comportement du prévenu qui pose problème, puisque lui-même, sachant qu'il a été victime, s'est permis de faire pareil à une autre personne. Le délibéré est pour le 30 juillet 2026.
2: À Tovlamé, dans l'arrondissement d'Akiza, commune de Zobodomé, une violente altercation entre deux co-épouses a tourné au drame. La première épouse a mordu la bouche de la seconde au cours d'une bagarre. La victime est actuellement prise en charge au centre hospitalier départemental du Zou où elle reçoit des soins. La présumée auteure des faits a, quant à elle, été placée en détention provisoire à la prison civile d'Aboumé. Selon Gidas Tonon, source locale, le conflit serait né d'une rivalité liée à la naissance de jumeaux. D'après cette source, la première épouse a donné naissance à des jumeaux, ce que la seconde supportait difficilement. C'est l'essentiel de l'actualité dans BIP Info 19h. Mise en onde Herman Mpati. Présentation Christelle Mpati.
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2: La profanation de tombes devient de plus en plus récurrente dans le Bénin. Une situation qui devient de plus en plus préoccupante. Si un suspect a été arrêté cette semaine à Kaourou, les enquêtes se poursuivent à Boïkan où une vingtaine de tombes ont été profanées mardi dernier et plusieurs crânes emportés. Pour mieux comprendre les motivations derrière ces actes et leurs implications sociales et religieuses, notre invité de ce samedi est Labika Hassani, secrétaire particulier du président de l'Union islamique du Bénin.
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8: Je suis Imam Hassani Labika. Je suis le secrétaire particulier du président de l'Union islamique du Bénin.
2: Imam, vous êtes dans la commune de Boïkan où des tombes ont été profanées dans la semaine. Combien sont-elles?
8: C'est inédit parce que nous avions constaté cela avec beaucoup plus de regrets car nous sommes à Boïcon, ça fait longtemps, on n'a jamais constaté ou avoir ce genre de scène, mais malheureusement, c'est ce qu'on a constaté, les gens sont profanés, les tombes, et puis au niveau de la tête que cela se passe, c'est-à-dire on profane et on prend les têtes et puis on referme encore. Nous avons compté jusqu'à une vingtaine de tombes, donc automatiquement nous avions alerté le sécu du quartier pour venir constater les faits. De là, en même temps, il a amené le sujet au niveau de la municipalité et on est allé au commissariat pour faire une déclaration. De là, en même temps, nous avions alerté aussi le directeur de la police républicaine départementale du jour et qui a aussi envoyé les éléments pour constater aussi les faits.
0: Quelles sont les mesures prises pour éviter de pareilles situations?
8: Comme nous venons de constater cela, vous savez, c'est une affaire encore de moyens, puisqu'il faut renforcer encore la sécurité au niveau de ces cimetières, surtout qu'aujourd'hui, on ne peut plus avoir de cimetière avec un seul gardien à l'entrée, mais il faut quand même électrifier aujourd'hui les cimetières. Et tout ça, là aussi, ça nécessite encore des moyens. Quelque chose se décide, parce que depuis fort longtemps, l'Union islamique est en train de vouloir quand même doter à ces cimetières-là quand même un système de surveillance superposé, c'est-à-dire qui est fait sous genre d'escalier qu'ils ont l'habitude de faire pour pouvoir quand même permettre aux gardiens, même s'il est en haut là-bas, il peut quand même tout voir, c'est-à-dire doter ces outils-là dans chaque cimetière pour que quand même on puisse avoir aussi l'électrification dont je viens de parler tout à l'heure. Mais vous savez, quand les moyens sont limités, on a beau à faire, mais ça reste toujours donc c'est ce que l'Union est en train de penser.
0: Il est souvent constaté que les cimetières musulmans n'ont pas de clôture. Est-ce un principe de la religion ou par manque de moyens?
8: Bon, mais vous l'avez déjà dit, je pense que on n'a plus à redire encore, sinon c'est manque de moyens, puisque on peut pas laisser les cimetières sans clôturer, et on a envie de clôturer des défauts de moyens.
0: Enfin, quelles sont les conséquences néfastes de ces actes qui sont devenus récurrents?
8: Pas de conséquences, comme tout acte que vous posez négativement, puisque déjà lorsque vous voyez celui-là qui est en train de profaner un corps ou un cadavre, donc dites-nous que c'est un cadavre qui est en train de profaner encore un autre cadavre, ils sont tous bien droits, et puis Dieu, lui, il est au contrôle de tout.
0: Merci, Imam.
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2: Un corvier aurait été arrêté et placé en garde à vue à Lokossa ce jour. Il lui serait reproché des faits de trouble à l'ordre public à l'occasion d'un événement organisé en l'honneur du président Roumia Douadaï, une information démentie par l'intéressé. Depuis jeudi dernier, le salon avicole du Bénin s'est ouvert au palais des congrès de Cotonou. Étaient présents des vétérinaires, des éleveurs et quelques investisseurs. Et puis le miel de karité du Bénin vient de décrocher la prestigieuse distinction Platinum au London International Oli Qualité Compétition 2026, tandis que le miel de tamarin est récompensé par une médaille d'or.
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9: Vladimir Cagnolari, directeur de la musique à Radio France Internationale.
10: C'est quoi RFI Musique?
9: RFI Musique, c'est le nom qui regroupe toutes les activités musicales de notre radio RFI. La programmation musicale qui choisit les morceaux qui vont être passés sur l'antenne, les émissions musicales, les concerts aussi qu'on retransmet, et puis bien sûr le prix découverte RFI, qui est ce fameux prix qui depuis 1980 récompense des talents africains.
10: Justement, parlant de programmation musicale sur RFI, on connaît RFI en tant que chaîne d'info, mais comment ça se passe la programmation musicale?
9: La programmation musicale, c'est en fait une petite équipe qui reçoit énormément de nouveautés d'un peu partout et qui décide de fabriquer une playlist, c'est une playlist mensuelle, dans laquelle vont piocher les émissions qui ne sont pas musicales. Parce que les émissions musicales, elles ont leur propre programmation, c'est leur spécialité, avec des fois des thématiques particulières. Il y a des émissions plus musique du monde, il y a des émissions plus musiques urbaines, des émissions qui sont plus patrimoine. Donc eux, ils ont leur propre programmation. Mais toutes les autres émissions, les priorités santé, les 8 milliards de voisins et ainsi de suite, qui sont plus des magazines d'information en fait, jouent deux titres chaque heure et un des deux titres est issu de cette programmation musicale. L'idée c'est d'arriver à définir un peu une couleur d'antenne avec quelles sont nos couleurs musicales.
10: Déjà, comment vous décidez des artistes, des sons ou des tendances que vous mettez dans votre programmation mensuelle ?
9: Alors, on a quelques impératifs, en fait, par cahier des charges, même de la radio, c'est dans notre contrat et notre constitution, j'ai envie de dire, c'est qu'on doit jouer 50% minimum de musique francophone. Alors, à RFI, on a une définition de la francophonie très large, c'est-à-dire que c'est pas forcément les chansons seulement chantées en français de France. Sont dedans le créole, le douchi, toute variation autour du français, y compris des chansons qui sont parfois en langue avec du français dedans. Et puis, bien sûr, dans un deuxième temps, on met en avant beaucoup les productions francophones qui sont chantées dans les langues nationales, mais qui sont des productions des pays francophones. Donc les pays d'Afrique francophone en particulier représentent une bonne partie de notre programmation.
10: Je suis artiste francophone, je veux que ma musique, ma chanson passe cette semaine sur RFI, qu'est-ce que je fais ?
9: Alors la première et la seule chose même à faire, c'est de nous envoyer un mail, je dis nous parce qu'on est plusieurs à le recevoir, et notamment cette fameuse équipe de la programmation musicale, et ce mail c'est tout simplement prog, prog comme programmation, donc prog, P-R-O-G, point musical, E, avec un E à la fin, @rfi.fr. Et comme ça, tout le monde peut écouter ces titres-là. Et après, il y a un travail de sélection. Parce qu'en fait, ce qui fait la couleur musicale, c'est, bien sûr, il faut qu'il y ait un niveau de production suffisant. C'est-à-dire que ça puisse passer certains standards qui font que si tu l'écoutes ailleurs dans le monde, on se dise pas, ah, c'est quoi, c'est pas très bien produit, ou c'est un peu artisanal, tu vois. Donc ça demande de passer ce niveau-là. Et puis après, on va choisir, par exemple, dans une playlist mensuelle, hein, puisqu'elle change tous les mois, d'avoir un équilibre des genres aussi. Parce que on pourrait avoir 20 titres d'Afrobeats du Nigeria tellement eux produisent, mais comme ils inondent tout le marché, ben, on en met en général deux. Et en fait, pour que justement d'autres styles, d'autres musiques aient la place d'exister. On va pas mettre non plus 10 morceaux de reggae. La playlist complète compte 42 titres. Donc on veille aussi à ce qu'il y ait un équilibre des genres et des musiques. Et aussi, quand on le peut, des pays représentés.
10: On va parler à présent du prix Découverte RFI 2026. Déjà, pourquoi lui ?
9: Les débats étaient compliqués, étaient passionnés, parce que on avait trois parmi les 10 finalistes, hein, que le jury doit départager, un jury qui était présidé par MC Solar cette année. Parmi ces 10 finalistes, si vous voulez, on commence par éliminer 5 personnes, il en reste 5. Ensuite, on passe à 3. Et ensuite, on passe à 2 et on passe à 1. Et donc, dans le top 3, là, les 3 méritaient tous de l'avoir. Et je dirais même que c'était le cas des 10 finalistes. Mais on a fini par beaucoup discuter des 3. Et je crois que Opa, il avait quelque chose de particulier. Je m'explique. C'est-à-dire qu'à la fois, il fait une musique qui s'insère complètement dans ce qu'on pourrait appeler l'afro-pop mondial. Celle qu'on peut écouter aussi bien à Londres, à Lagos, ici à Cotonou, à Kinshasa, mais aussi à Los Angeles ou à Paris. C'est-à-dire une musique à laquelle les plus jeunes générations sont habituées, dans laquelle ils baignent. Et donc, en fait, sa musique, on la prend tout de suite, on l'envoie à quelqu'un de chez nous, de la même génération, ils se comprennent. Donc, il y a ce langage très universel, et comme nous, ce qui nous intéresse, c'est qu'il ait ses chances à l'export, c'est aussi le but du prix Découverte RFI, c'était un critère majeur. Mais ce qui est intéressant, c'est que il se contente pas d'être un nouveau numéro dans le nombre de gens qui font ce genre de musique, c'est qu'il y ajoute pas mal de choses de votre pays, des petits ingrédients qui sont pris dans le patrimoine et dont il s'inspire. Il s'inspire aussi d'autres musiques africaines dont il peut reprendre des gimmicks, par exemple. C'est le cas dans Che Che Che, un titre qui a beaucoup marché. Et il a une vraie personnalité à lui dans cette musique-là. Donc, par exemple, la manière dont il a tissé sa langue, le fongbé, avec cette musique-là, une musique qu'on trouve partout, mais la manière dont il fait résonner le fongbé dans cette musique, c'est qu'il l'a vraiment cousu pour le fongbé. Et donc ça marche très très bien. Donc voilà, et puis il est jeune, à l'époque on le connaissait moins parce qu'on n'avait que quelques éléments pour juger de ça. On s'est dit, ah, est-ce qu'il va tenir la route sur le live? Parce que le live, quand on gagne le prix Découverte RFI, c'est certes une mise en lumière internationale, c'est certes une dotation de 10 000 euros pour investir dans son projet, mais c'est aussi une tournée dans les instituts français d'Afrique. Et donc, faut assurer en live. Et en fait, le premier concert qu'il a donné, on l'a invité au Massa à Abidjan, là, il y a quelques semaines, c'était en avril dernier, nous a complètement convaincus. On avait parié sur lui, hein, il était déjà lauréat. Et là, il nous a complètement convaincus.
10: Avec les réseaux sociaux comme TikTok ou YouTube aujourd'hui, qui créent très rapidement des stars, notamment TikTok, il suffit que ce soit tendance et voilà, ça devient viral sur les réseaux. Quel rôle jouent encore des institutions comme RFI dans la découverte de talents, dans la promotion des talents?
9: Effectivement, aujourd'hui, beaucoup de choses se passent sur les réseaux. Maintenant, souvent, ça permet de faire émerger quelqu'un. On ne sait pas du tout si ça va lui permettre de le faire durer. Et nous, par exemple, dans les critères, on les a renforcés encore l'année dernière, c'est qu'on demande vraiment une vraie compétence en live. Parce qu'en réalité, aujourd'hui, même si tu as du succès, une fois, peut-être deux fois, même si tu arrives à grandir avec ça, tôt ou tard, pour ton économie d'artiste, pour pouvoir vivre de ton art, il va falloir que tu te confrontes au live. Parce que pour gagner son argent avec le stream, il faut se lever de bonne heure et faire des millions, des millions, des millions, des millions de vues. Et on sait aussi que quand on est sur le continent, le stream n'est pas rémunéré de la même façon. Donc, en réalité, vivre de l'écoute de ces titres, c'est très très difficile. Donc soit faut faire des partenariats avec des marques, mais dans ce cas-là, c'est déjà un peu une entrave à sa liberté artistique. Soit faut travailler beaucoup le live, ce qui n'est pas toujours facile parce qu'il faut des lieux pour ça. Mais en tout cas, aujourd'hui, ce qui fait vivre beaucoup d'artistes et ce qui continuera à les faire vivre, c'est de jouer devant des gens et d'avoir des cachets à ce moment-là. Donc nous, c'est quelque chose sur lequel on insiste beaucoup. Et par exemple, quand les gens nous envoient un live d'une minute sur TikTok, bon, ben on le prend même pas en considération. C'est-à-dire que soit tu t'es professionnalisé et parce que t'as fait assez scène, bah, tu as pu prendre une équipe de captation dans laquelle tu as investi.

0: compositions qu'on a, elles sont toujours différentes. C'est jamais les mêmes styles non plus. Ce qui est certain, c'est que par exemple, j'ai l'impression, et là je parle avec mes souvenirs, que les propositions du Bénin qu'on a eues étaient beaucoup plus peut-être organiques. Je pense au trio Teriba par exemple, qui avait postulé. Yewe Yeton aussi, qui utilise à merveille tout ce qui est percussion traditionnelle et les cloches, tout en rappant et en ajoutant des guitares. C'est un projet super intéressant et qui d'ailleurs tourne déjà chez nous. Quand on prend aussi Nasty Nesta, qui avait été finaliste, si ma mémoire est bonne, en 2019. C'est encore un autre genre. Donc, c'est très difficile d'avoir un jugement sur cette évolution-là, rien qu'en regardant ces quelques cas que je viens de citer. Mais ce dont je m'aperçois, et je m'en aperçois notamment avec Opa, et même les jeunes gens que j'ai vus, c'est que on a vraiment sauté dans le grand bain de ces musiques urbaines ici, clairement. Le pas est absolument passé. Mais par contre, c'est quelque chose que je respecte profondément ici, c'est que tout le monde connaît, pas forcément en tant qu'expert ou pas forcément très profondément, mais connaît des choses de son patrimoine. Parce que ces musiques-là, on les entend toujours aujourd'hui, parce qu'elles sont vivantes et que tout le monde en connaît quelque chose. En parlant avec Opa, il me montrait un peu différents rythmes, comme le tchenk, le tchenkoumé, ou des choses comme ça. Et je me suis rendu compte à quel point ces choses-là l'intéressaient et à quel point il les connaissait aussi. Et ça, quelqu'un qui est extérieur ne va pas forcément le comprendre dans sa musique, mais elle est aussi soutenue par ce patrimoine-là. Et comme disait Manu Dibango, parlait à l'époque d'un groupe camerounais qui s'appelle Les Têtes Brûlées, qui faisait du bikutsi, mais ça vaut aussi pour Opa et sans doute d'autres artistes chez vous, c'est d'avoir les pieds au village et la tête dans les étoiles. Donc les pieds ancrés dans la tradition et en même temps une vraie vision du futur, parce qu'on est dans cet avenir-là déjà.
1: Il est reproché souvent aux artistes béninois de ne pas pouvoir exporter la musique, et souvent la première cause indexée c'est la langue. C'est parce que vous ne vous sentez pas en français que vous n'arrivez pas à exporter votre musique, ou c'est parce que vous n'êtes pas dans le réseau, vous n'avez pas le marché, des trucs comme ça. Selon vous, à quoi cela est dû et qu'est-ce qui peut être fait pour améliorer?
0: D'abord, je pense qu'il y a un défaut d'information. C'est-à-dire que moi qui suis à RFI à Paris, bien vrai que nous, il faut qu'on soit à l'affût de ce qui se passe, mais bon, il y a beaucoup de pays, il y a beaucoup d'artistes, profusion même, donc c'est très difficile d'aller trouver les choses. Pourquoi aussi? Parce que il y a des gens qui nous envoient leurs projets. Et cela, c'est ceux qui mettent du temps, du travail, parfois de l'argent en prenant un attaché de presse, qui va essayer de toucher tous les médias. Voici mon artiste, je vous envoie son dernier EP, voici une biographie de l'artiste, etc. Si on veut avancer, il faut aussi d'abord mieux informer les médias de qui sort quoi, à quel moment, quel est l'historique de cette musique, quels sont le sens des chansons. Si vous chantez en fond B, super, mais si on ne comprend pas ce qui est dit, c'est dommage. La musique peut plaire aux gens, mais si on comprend pas les paroles, alors que des fois elles sont très recherchées, c'est quand on perd la moitié du travail. Ceux qui chantent en français, bien sûr qu'ils s'ouvrent plus naturellement certains marchés, je veux même pas parler de la France, hein. Je parle même de la Côte d'Ivoire, du Cameroun et des autres pays francophones, il y en a quand même 17, c'est pas petit. Et donc cette francophonie-là, même si on oublie même la France, c'est un énorme marché. Ça ne veut pas dire qu'il faut absolument chanter en français quand ça ne nous est pas naturel. Mais le fond B, il peut tout à fait être traduit et il y a des choses qui peuvent marcher. Opa, par exemple, moi je suis persuadé que sa musique, y compris quand elle est chantée en fond, elle va donner aussi à l'extérieur. Il y a un devoir aussi de plus travailler l'accessibilité de vos musiques, je trouve. Pas seulement au Bénin. Hein. Et puis, évidemment, nous, on a aussi le devoir d'aller plus chercher ceux qui viennent chez vous. C'est demain qui se lave, en fait. Il y a des pays comme, je ne sais pas là encore ce qu'il en est au Bénin, mais comme le Sénégal ou la Côte d'Ivoire qui ont fait de gros efforts ces derniers temps de manière à faire que les droits d'auteur des musiques soient payés et deviennent une vraie source de rétribution. Donc ils ont modifié le cadre législatif, ils ont augmenté les manières de pouvoir contrôler ça. En fait, tu contrôles si les gens payent bien le forfait qu'ils doivent au bureau béninois des droits d'auteur. Et ensuite, la redistribution, etc. Tout ça, c'est des choses, en fait, où il y a besoin aussi d'une impulsion plus globale. C'est un travail à faire qui est d'arriver à fabriquer une économie, parce que du talent, il y en a. Et en fait, maintenant, faut le convertir en une économie qui permette aux artistes de vivre de leur art et puis de faire connaître cet art-là à l'extérieur.
1: Merci.
0: Avec plaisir.
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1: Maintenant, quand Ovi aurait été arrêté et placé en garde à vue à Lokosa ce jour, il lui serait reproché des faits de troubles à l'ordre public à l'occasion d'un événement organisé en l'honneur du président Roumia Douadaï, une information démentie par l'intéressé. Depuis jeudi dernier, le salon avicole du Bénin s'est ouvert au palais des congrès de Cotonou. Étaient présents des vétérinaires, des éleveurs et quelques investisseurs. Et puis le miel de karité du Bénin vient de décrocher la prestigieuse distinction platinum au London International Oli Qualité Compétition 2026, tandis que le miel de tamarin est récompensé par une médaille d'or.
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0: Cotonou, ici, le mois de juin s'achève, mais la vibe et la bonne énergie ne faiblissent jamais. Bienvenue dans le dernier Cotonou Boy Show de ce mois. Et pour ce dernier épisode de juin, on vous a réservé un programme à la hauteur du mois qu'on a passé. Donc nous avons des confidences fortes, nous avons des sons qui claquent, nous avons des voix qui portent. Le morceau du jour qui cette semaine ne sera pas un morceau, mais qui sera un hommage à un artiste iconique, un des plus grands artistes de tous les temps. Ensuite, nous passerons avec un entretien avec une femme de pouvoir dans le showbiz. Il s'agit de Madame Raja Moussadek, bras droit de Dawala. Ouais, rien que ça, qui va nous parler de son expérience dans le showbiz au haut niveau. Installez-vous confortablement, augmentez le volume à un niveau raisonnable. Le Cotonou Boy Show démarre maintenant. Oyonambe Nastinesta, mes amis m'appellent Daniel Kozai Sleep, where the lions eat. C'est parti.
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0: Alors, comme je vous l'annonçais, cette semaine, nous rendons hommage à un illustre, célèbre, grandiose artiste de ce dernier siècle, hein, un des plus grands. Il s'agit de Michael Jackson, dont l'impact sur la musique et sur la culture populaire est immense et durable. Il est largement considéré comme l'un des artistes les plus influents de tous les temps. Sa musique novatrice a transcendé les genres. Il a mêlé pop, rock, soul, funk avec des chorégraphies spectaculaires. Et en plus de ses succès commerciaux, Michael Jackson doit son succès à ses vidéos. Il a repoussé les limites de la vidéo et encore aujourd'hui, ses œuvres sont inégalées. On peut prendre pour exemple un Thriller, le clip. Son héritage se poursuit à travers sa musique, ses performances scéniques révolutionnaires et son engagement envers des œuvres de charité mondiale. Alors, pour lui rendre hommage, j'ai voulu me prêter à un petit exercice. Quel est le top 5 des meilleures chansons de Michael Jackson pour moi? Alors, je commencerai en numéro 5 par Man in the Mirror, qui est une ballade puissante et inspirante, qui souligne l'engagement de Michael envers le changement positif et la réflexion personnelle. Et pour ceux qui le connaissent, si vous avez un peu suivi sa carrière, il avait ce point de vue très innocent et très idéaliste sur le monde. En quatrième position, je mettrai Smooth Criminal, connu pour sa chorégraphie distinctive et son groove funky. C'est une pièce maîtresse de l'œuvre de Michael Jackson. En numéro 3, je mettrai Beat It, une fusion parfaite de rock et de pop avec une guitare légendaire d'Eddie Van Halen qui incarne l'énergie et l'audace de Michael Jackson. En numéro 2, Billie Jean, avec son rythme irrésistible, ses paroles captivantes. Cette chanson est une des plus emblématiques, hein, de la carrière de Michael Jackson. Et en numéro 1, roulement de tambour. Razak, tu penses que je vais choisir quoi? Tu penses que je vais choisir quoi en numéro 1? Thriller, c'est ça, exactement. Thriller, on est en harmonie avec Razak aujourd'hui. Connu pour son ambiance intense, son influence sur la vidéo musicale, parce que cette vidéo à elle seule cristallise, il n'y avait qu'une seule œuvre de Michael Jackson à garder, ce serait Thriller, incontestablement. Et je vous invite à revoir cette vidéo et je pense qu'on va finir cet hommage avec Thriller.

0: Hommage vibrant au plus grand artiste de tous les temps. Et si jamais Amir, mon ami, m'entend dire ça, il sera trop content parce qu'on a un débat, lui et moi. Pour moi, je pense que c'est Bob Marley, le plus grand artiste de tous les temps. Il pense que c'est Michael Jackson. Non, bah, il faut dire que Michael a fait. Michael a fait. Donc, à tout seigneur, tout honneur. Repose en paix, Michael Jackson. Après ce vibrant hommage, je vous laisse découvrir la playlist du mois. Elle est éclectique. Elle est riche, elle est ambiançante. Elle va nous être présentée par Miss Clinton. Razak, c'est quand tu veux.
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hit parade africain et c'est mérité. Fanico tient définitivement son morceau de l'été. Le genre de titre qu'on commence à fredonner sans même s'en rendre compte et qu'on retrouve partout. De Cotonou à Abidjan, en passant sur les ondes continentales. L'Oculus Fest approche et folie en été.

Enza dans Popolo. Enza, label, Enza du label Oculus revient avec Popolo pour le plus grand plaisir de ses fans à qui elle avait beaucoup manqué. Quand Enza pose sa voix quelque part, ça s'entend. Popolo confirme que l'attente en valait la peine. Bienvenue au retour.

Après le WYFL avec Mestilista, Camilo revient en force avec ce freestyle Joker qui surprend tout le monde et confirme qu'il va falloir compter avec elle cette année. Sérieusement, le Joker chez les cartes, c'est la pièce qu'on ne voit pas venir et qui change la donne. Voilà exactement ce que Camilo est en train de faire sur la scène.

musicien sort Kondo, extrait de son album 11h11, et continue sa grande année en plein régime. Un artiste qui avance avec méthode. Un projet cohérent de bout en bout, et Kondo en est l'un des sommets. La scène béninoise envoie des signaux forts en 2026, et Tigang en est l'un des messagers les

Et puis Onika featuring Sagbouran Danyalou dans Kanhohon. Rencontre au sommet entre deux générations et cette vibe 100% béninoise matérialise à la perfection l'adage qui dit que c'est au bout de l'ancienne corde qu'on kiffe la nouvelle. Sagbouran Danyalou, monument vivant de la musique béninoise, et Pépé Onika, deux univers, une seule conviction, la culture de chez nous a encore beaucoup à dire. Kanhohon n'est pas juste

Fingila en featuring avec Taïk dans Mon Nom. Après des années d'attente, deux figures majeures du R&B francophone unissent enfin leur voix sur ce titre afro R&B solaire et envoûtant. Fingila, toujours au top. Il revient avec Radio Love et nous offre avec Taïki un titre qui va tourner tout l'été. Deux générations, deux voix, une seule évidence. Quand les anciens et les nouveaux se donnent la main, ça fait des titres qui restent

Drea en featuring avec Mavio dans Papa Honoré. Pendant plusieurs mois, les deux artistes se sont affrontés indirectement à travers les médias et les réseaux sociaux pour le contrôle de la légitimité du trône du rap féminin ivoirien. Drea remettait en cause le statut de rappeuse de Mavio, la qualifiant d'influenceuse surfant sur des tendances TikTok. Cependant, elles ont surpris le public en transformant cette rivalité en une alliance stratégique et commerciale. Le fruit de cette réconciliation, le single Drea feat Mavio, Papa Honoré, bat des records d'audience en Côte d'Ivoire dès

Imra en featuring avec Leto dans Young Rich Papi. Imra nous livre un banger extrait de Sorry I'm Bad. 17 titres avec un roster impressionnant couvrant l'Afrique et l'Europe entière. Fusionnant drill, trap sombre, mélodie et rap urbain francophone. Avec Leto en invité, Young Rich Papi est le titre le plus grand public de cet album qui a fait grosse sensation cette semaine. Ivoirien de naissance, européen de carrière, panafricain de cœur, Imra est en train d'écrire quelque chose.

Montagne en featuring avec Abitier et Dino Capone dans Zulu. Très belle mélodie venue du Togo pour nous ambiancer avec un refrain qui accroche grâce à la patte mélodique de Dino Capone pour le plaisir de nos oreilles. Ethan, Abitier, Dino Capone sur Zulu, c'est la preuve que la sous-région a ses propres codes, ses propres couleurs et que la musique du Togo n'a pas besoin de chercher son identité ailleurs.

0: Le Cotonou Boy Show ferme sa playlist du mois sur cette note. Quand Cotonou et Abidjan se parlent, l'Afrique danse toute la nuit. C'était la Cotonou Boy Playlist de ce mois de juin 2026. Merci aux artistes qui font rayonner la musique africaine et merci à vous qui nous accompagnez chaque semaine. Rendez-vous très bientôt pour de nouvelles découvertes, de nouveaux talents et toujours plus de bonnes vibrations. D'ici là, restez connectés à la musique.
1: Aujourd'hui, on reçoit une femme d'influence dans l'industrie musicale, Racha Moussadik. Elle est le bras droit de Dawala, figure stratégique du Watibé et véritable pilier dans le développement de nombreux artistes dont Gims, Black M et tous les artistes de la galaxie Watibé. Avec elle, on va parler vision, gestion, créativité et réalité du showbiz. Elle était à Cotonou dans le cadre du CIMA et elle nous a accordé cet entretien. Razak, quand tu veux.
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1: Ladies and gentlemen, bienvenue dans le Cotonou Boy Show. Oyodambi Nastinesta, mes amis, on m'appelle Daniel, cause I sleep where the lions eat. Alors, ici, on dit, derrière chaque grand homme, il y a une grande femme. Et elle, c'est une grande femme qui est derrière beaucoup de grands hommes, qui a poussé beaucoup de grands hommes, qui a façonné beaucoup de grands hommes et qui intervient dans un milieu qui est dominé par la présence de beaucoup d'hommes. Elle s'appelle Raja. Bonjour Raja.
5: Bonjour Daniel.
1: Comment vas-tu?
5: Très bien, je te remercie. Et toi?
1: Ça va, je suis debout.
5: Ouais. C'est important.
1: Ouais. Alors Raja, tu travailles dans l'industrie musicale à un haut niveau. Si c'était du sport, je dirais que tu fais de la compétition de haut niveau. Comment est-ce que tu te présentes?
5: Donc moi je suis Raja Moussadik, j'évolue dans les industries créatives et culturelles depuis maintenant 15 ans au sein d'un label qui s'appelle Watibé.
1: Label fondé et dirigé par Dawala.
5: Exactement, si j'avais terminé ma phrase, j'aurais même dit aux côtés de son fondateur Dawala.
1: Est-ce que ça te gêne pas qu'on associe tout le temps le nom de Dawala à ta fonction?
5: Non.
1: Non.
5: Non, parce que en fait, il a eu un parcours tellement impactant, transcendant et qui est vecteur de beaucoup d'espoir, qu'au contraire, c'est une fierté de pouvoir être associé à un homme qui a, avec un parcours tel qu'est le sien, brisé des barrières qui étaient vraiment visibles.
1: Ouais. Des barrières établies. Donc, t'es le bras droit de Dawala, c'est ton petit nom.
5: Exactement, entre autres.
1: Et qu'est-ce que ce rôle veut vraiment dire quand on élève la formule? Comment est-ce qu'on est le bras droit de Dawala? Ça ressemble à quoi?
5: C'est tout simplement faire partie en réalité de la direction stratégique et participer aux prises de décision en fonction. Parce que comme tu le sais, aujourd'hui, Watibé ne représente plus que le secteur de la musique, c'est aussi le sport, c'est aussi le textile. Mmh. Il y a eu un temps le cinéma. Mmh. Donc, c'est participer aux décisions stratégiques de toutes ces activités et essayer d'avoir un impact positif dans celles-ci.
1: Et quelles sont tes plus grandes réalisations dans ce secteur-là? Ça fait 15 ans que tu y es.
5: Donc, je dirais que mes plus grandes réalisations, c'est le fait d'avoir participé à la concrétisation par deux fois d'un concert qui s'appelle La Nuit du Mali, qui a à un moment, même si on est encore dans un contexte de crise un peu géopolitique, mais à l'époque aussi, en 2017 et 2019, permis de mettre en lumière vraiment les diasporas maliennes en France sous le prisme de la musique, mais pas que, parce que on avait fait autour de ces événements donc des concerts à Bercy qui ont réuni chacun à peu près 20 000 personnes. On avait mis autour tout un tas de conférences. En réalité, c'était un peu un petit CIMA en France, et du coup ces événements-là permettaient à la fois de réunir des professionnels dans plusieurs secteurs d'activité venus pas que du Mali, pour le coup, venu de tout le continent. Et l'idée, c'était de créer des synergies. Donc, vraiment, j'ai été très heureuse de pouvoir participer à la création, à la direction stratégique de ces événements qui ont eu beaucoup d'impact et qui ont été ponctués par, justement, ces concerts à Bercy, qui ont réuni, donc on l'a dit, 20 000 personnes, mais aussi un parterre d'artistes qui ont bercé notre enfance, comme Maury Kanté, Paix à son âme, Amadou et Maria, paix à son âme pour Amadou. Et donc en les mettant sur cette scène avec Tiken Jafakoli notamment, à des artistes de la diaspora francophone comme à l'époque Kat Keus, c'était leur première scène. Il y avait aussi Aya Nakamura qui a participé à chaque édition, donc ouais, c'est une vraie fierté d'avoir pu participer à ce bel accomplissement.
6: Tu opères dans les ICC, mais quel est ton background? Est-ce qu'il faut un background spécifique pour travailler dans ce secteur, ou est-ce que tu l'as fait par opportunité, et comment tu en arrives là?
5: Donc moi, je suis diplômée de Sciences Po Paris. Okay. J'ai vraiment évolué dans cet univers d'abord par opportunité. Ça s'est même imposé à moi en réalité. Voilà, j'ai rencontré Dawala de manière vraiment hasardeuse quand j'étais étudiante. J'ai fait son portrait, et puis après j'ai proposé de collaborer à ses côtés et d'apporter ma petite pierre à l'édifice qui était en train de se construire.

0: venir était sur l'artiste, ouais. mais peu sur le producteur et encore moins sur les équipes qui travaillaient autour des artistes et du producteur. Vraiment, je trouve que c'est quelque chose qui s'est imposé à travers les années et que des personnes comme Dawala ont participé à opérer comme virage en se visibilisant sans que ce soit calculé. Mais de fait, ça a permis de démocratiser le fait qu'un producteur aussi ait la lumière et puis petit à petit que toutes les personnes autour dans la chaîne de création soient aussi mises en lumière. Là où avant, je ne sais pas si tu seras d'accord avec moi, mais vraiment cette question de lumière, il y avait même un peu un tabou où voilà, une personne dite de l'ombre qui fait une interview, ça pouvait même être mal perçu par les artistes.
1: Par les artistes, et effectivement.
0: Ça pouvait être perçu comme une volonté...
1: De briller, de prendre la lumière des artistes.
0: De prendre la lumière des artistes, de briller... comme si le fait d'être finalement dans la lumière, c'était quelque chose d'illégitime si on n'était pas derrière un micro. Ouais. Mais tout le monde l'a un peu vécu, même les compositeurs se sont un peu battus pour démocratiser le fait que eux aussi ont droit à leur part de lumière.
1: Et de plus en plus, les songwriters,
0: les top liners, les photographes, les vidéastes de clips. Avant, il y a combien de clips, on ne savait pas qui était derrière, ils n'étaient même pas crédités. Ouais. Et aujourd'hui, je trouve que c'est bien, on donne quand même plus de valeur et on accorde sa place à tout le monde.

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1: Alors aujourd'hui, l'industrie valorise beaucoup la vitesse, la visibilité, alors que cette même industrie, pour réussir, valorise la projection. Il y a un certain combat entre le long terme et le court terme. Comment est-ce que tu te positionnes par rapport à ça ?
2: Je pense qu'il faut qu'on évolue aussi avec notre temps. Ouais. Il y a des outils et une évolution conjoncturelle de la société qui fait que aujourd'hui, à la fois notre capacité de concentration, elle s'est raccourcie. On est du fait de notre utilisation des réseaux sociaux friand des contenus courts qui passent, on se lasse très vite. Ouais. On est moins attaché à une personnalité, mais on tombe sur tellement de contenus différents qu'en réalité c'est dur de créer un attachement avec un artiste en particulier quand il y en a 10 qui sont tout aussi créatifs, tout aussi ingénieux, qui performent à côté. Donc il y a une telle offre qu'aujourd'hui, plutôt que d'être réfractaire finalement à cette évolution, il faut l'épouser et réfléchir à créer sa singularité dans tout cet écosystème.
1: Ta réponse m'inspire une autre question qui n'était pas prévue de base et qui est vraiment là que je pose en tant que kiffeur de son qui vient d'une époque où on écoutait les albums en entier. Aujourd'hui, moi-même, j'arrive plus à écouter des albums et il y en a tellement que pour que je trouve un album que j'écoute d'une traite et que je réécoute plusieurs fois, c'est rare. Est-ce que toi qui es dans le métier, t'as cette déformation aussi, ou est-ce que tu arrives quand même à avoir du recul et à kiffer toujours des albums de bout en bout, à prendre le temps d'écouter vraiment la musique?
2: Écoute, c'est une bonne question, d'autant qu'on a vu que la musique a évolué aussi. Avant, il y avait des morceaux de 5, 7 minutes. Ouais. Aujourd'hui, on peut trouver des morceaux d'une minute, des formats de plus en plus courts, ou de 2 minutes, 2 minutes 30. Donc ça nous a tous impactés, et notre oreille est toutes habituées à justement ces formats un peu plus courts. Moi, aujourd'hui, oui, j'ai un peu de recul, donc je peux écouter des albums de bout en bout, mais je vais quand même être plus friand des formats courts aussi. Okay. Je me suis adaptée à format qui s'est imposé à nous.
1: Bah justement, quelles sont les qualités à avoir pour travailler à ton niveau dans les industries culturelles et créatives?
2: Je pense que les qualités à avoir pour travailler dans les industries culturelles et créatives, elles sont plusieurs. Premièrement, c'est oser provoquer sa chance, parce que c'est des industries qui, mine de rien, il est difficile de trouver une opportunité de travail. Voilà, il y a beaucoup de demandes, mais peu d'offres. Il y a un turnover qui est pas si gros, donc il faut oser chercher sa place. Ouais. Ensuite, il faut quand même bien prendre le temps d'analyser et d'observer, toutes les forces en présence, voire réfléchir à sa plus-value, parce qu'on a tous quelque chose à apporter dans l'équation. Mais des fois, étant donné qu'on n'est pas positionné au bon endroit, on va pas agir de manière efficace ou impactante. Ça veut pas dire qu'on est nul, ça veut juste dire qu'en réalité, cette équation-là n'est pas la meilleure pour nous, pour déployer notre talent, parce qu'on a tous du talent. Donc c'est vraiment réfléchir, essayer de se connaître et de connaître ses forces, mais aussi ses faiblesses, ses limites, pour se dire, voilà, moi, ça, je sais pas faire, mais par contre, j'excelle dans tel autre domaine, et c'est là qu'il faut que je sois positionné. Et ensuite, être évidemment passionné, se lancer et vraiment travailler corps et âme pour se rendre en quelque sorte indispensable.
1: Tu as vu passer des monstres, Section d'Assaut, Gims, Catcus, Tiakola. À quoi est-ce que tu reconnais qu'un artiste sera grand ou va marquer son époque?
2: Il y a quand même une sorte de constante dans ces artistes qui marquent cette époque, ce sont des bêtes de travail. Ils travaillent énormément. Ensuite, ils ont un talent et un don qui fait l'unanimité. Et il y a quand même une sorte de magie autour, je dirais, quelque chose d'assez irrationnel autour d'eux, qui ne s'explique pas, mais qui se sent. Et vraiment, c'est irrationnel. Mais du coup, tu te dis, voilà, c'est vrai que cet artiste, par exemple, il a tous les ingrédients pour pouvoir marquer son temps. La finalité, et personne n'est capable de le dire, c'est que le seul décisionnaire, c'est le peuple. Donc, on aura beau faire toutes les stratégies possibles et inimaginables. Déjà, la stratégie à un instant T n'est pas celle de du lendemain, de la veille.
1: Il faut respecter le timing.
2: Exactement, il y a une notion de timing. Et il y a des choses qui ne s'expliquent pas. Et je trouve que c'est très bien, qui permettent de rabattre les cartes. On a souvent l'exemple que je peux citer des morceaux pour la CAN en Côte d'Ivoire, où il y avait un morceau qui était poussé par les institutions et le morceau du peuple qui a pris le monde entier. C'est devenu pas le morceau du peuple ivoirien, mais le morceau du monde entier. Donc c'est un bel exemple voilà, de success story, et qui en même temps permet de rabattre les cartes et qui envoie un message d'espoir en disant tout le monde a sa chance.
1: Bah, tu me permets de faire la transition vers la prochaine question. On est à une période où l'industrie du disque africaine bouillonne en même temps qu'elle se structure. Et que le business musical prend de plus en plus de place. Certains disent qu'on vit une renaissance, d'autres pensent que c'est encore trop fragile. Comment tu vois la réalité, toi qui travailles de l'intérieur et qui a des métriques, et sur quoi tu bases ton analyse?
2: Écoute, pour moi, la musique, c'est le reflet de la société et des tendances de cette société. On observe qu'aujourd'hui, les yeux sont de plus en plus rivés vers le continent, quel que soit le domaine d'activité. On est dans le continent qui a la population la plus jeune au monde en moyenne, qui va connaître et qui connaît déjà des développements exponentiels là où d'autres marchés sur d'autres continents sont arrivés à saturation. En réalité, avant on disait l'Afrique c'est le futur, etc. Là aujourd'hui c'est plus que réel, c'est pas le futur, c'est le présent. Et c'est même pour certains qui ont été visionnaires, qui sont venus et qui ont initié des choses ici depuis de nombreuses années, au moins plus d'une décennie, le passé. Donc oui, effectivement, je pense que dans tous les secteurs d'activité, les yeux sont rivés vers ce continent et l'Afrique n'y échappe pas. Donc j'ai vraiment bon espoir et je vois les choses avec beaucoup d'optimisme sur la suite concernant tout ce qui va être attrait.

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2: Tu accompagnes beaucoup d'artistes et les artistes ne sont pas connus pour être ceux qui écoutent le plus. Quel est le conseil que tu donnes aux artistes sur lequel tu as le plus de mal à te faire entendre avec les artistes avec lesquels tu collabores?
3: Tu me poses un peu une colle, hein, ouais. Parce que ça a toujours été un travail très collaboratif, ouais. et c'est ensemble, c'est beaucoup d'échanges, beaucoup de brainstorming, des partages de vision. Donc bon, peut-être le conseil avec certains artistes sur lesquels j'ai le plus de difficultés à me faire entendre, c'est d'être à l'heure.
2: Bon, ça.
3: Ça va.
2: Ça va, ça va.
3: Ça va, ouais. Mais bon. En tout cas, c'est ce qui me vient en tête.
2: Bah là, tu es là dans le cadre du CIMA et sur lequel tu as fait quelques interventions. Est-ce que tu peux nous parler des différentes interventions sur cet événement?
3: Écoute, j'ai eu l'opportunité d'être invitée donc par Mambi au CIMA, qui est pour ma part la première fois que je participe à cet événement. J'ai participé à un premier panel en périphérie du CIMA à Semé City autour de l'internationalisation de la musique au global avec un focus Afrique, aux côtés de Charline qui était business affaires chez Universal Music et qui aujourd'hui je crois est manager de Imra et Suspect 95. Et donc voilà, donc ça c'était un premier panel, un premier échange. Ensuite j'ai participé à toutes les festivités de la cérémonie d'ouverture qui était vraiment impactante et très magnifique. Et j'ai participé à un petit déjeuner networking avec une trentaine de femmes au cours duquel j'ai partagé mon expérience et où on a vraiment pu se parler à huis clos, en toute intimité, des struggles, des recommandations qu'on peut, des expériences qu'on a en tant que femme dans l'univers de la musique.
2: Et justement, en tant que femme dans l'univers de la musique, un univers dominé par la présence, ok, des hommes, quels sont les struggles que tu retiens, ok, de l'écosystème, bah, de celui dont tu viens et de celui que tu as pu découvrir ici?
3: Je pense qu'il y a des choses quand même qui sont universelles. Ouais. Hein. C'est le fait que c'est des industries qui sont quand même majoritairement dominées par les hommes. Et aujourd'hui, en termes de struggle, j'irais tout simplement réussir à imposer sa voix à un moment donné et aussi combattre le syndrome de l'imposteur qu'on peut avoir en tant que femme. Des fois, on va pas oser parce qu'on va se poser trop de questions là où des hommes vont foncer. Mmh. Donc voilà, vraiment se faire confiance et s'imposer.
2: Si tu pouvais parler à la version de toi qui commençait il y a 15 ans, quelle phrase tu lui dirais?
3: Je lui dirais, tu vas faire les bons choix, donc continue.
2: Et où est-ce que tu te vois dans 15 ans?
3: Et où est-ce que je me vois dans 15 ans? Je me vois sur le continent africain. Ou okay. Je ne sais pas, mais j'espère que je serai sur le continent africain à faire des choses qui me font sourire avec des gens que j'aime et qui ont du sens et de l'impact.
2: Bah, nous arrivons vers la fin de l'entretien. Est-ce qu'il y a une question que tu aurais aimé que je te pose, que je ne t'ai pas posée?
3: T'as été très pertinent. J'ai pas forcément de questions qui me viennent.
2: Et si t'as un mot pour surtout les femmes qui ont envie de travailler dans ce milieu à divers niveaux, que ce soit au devant de la scène ou dans les différents métiers qui ne sont pas forcément exposés, qu'est-ce que tu pourrais leur donner comme message du haut de ton expérience?
3: Je dirais que appuyez-vous sur justement les expériences des personnes qui vous ont précédé. Aujourd'hui, les portes sont ouvertes, encore plus ouvertes, et vous êtes des générations qui avaient encore plus d'aplomb que nous, plus de connaissances. Et donc, servez-vous de ces connaissances et imposez-vous parce que votre place est légitime. Donc, ne perdez pas de temps avec le syndrome de l'imposteur.
2: Merci beaucoup, Raja.
3: Avec plaisir.
2: Et à très bientôt.
3: Merci.
2: Dans 15 ans au Bénin.
3: Peut-être.

0: Après cet entretien super enrichissant, c'est le moment de passer aux actus du showbiz d'ici et d'ailleurs. Et il me semble que nous avons eu une semaine très très très dynamique, n'est-ce pas, Miss Clinton?
1: L'Oculus Music Fest clôt une édition placée sous le signe de la musique et de l'impact social. La deuxième édition de l'Oculus Music Fest s'est achevée ce week-end au centre communautaire EIA, après 3 jours d'activité mêlant panels, ateliers, actions citoyennes et concerts. Au-delà des prestations musicales, l'événement s'est distingué par son engagement communautaire avec des conférences, des initiatives sociales et la compétition Underground Rap King. OPA réussit son grand rendez-vous à l'Institut français du Bénin. Quelques mois seulement après son sacre au prix découverte RFI 2026, l'artiste béninois OPA a donné un concert remarqué à l'Institut français du Bénin à Cotonou. Devant un public venu nombreux, le chanteur a offert une prestation saluée pour sa qualité artistique, confirmant son statut de nouvelle figure montante de la scène musicale béninoise. L'influenceur camerounais Élisée Le Sniper s'est retrouvé au cœur d'une vive polémique lors de son séjour en Côte d'Ivoire. Il a été interpellé par les autorités ivoiriennes après la réapparition d'anciennes vidéos dans lesquelles il tenait des propos jugés insultants envers la Côte d'Ivoire et ses institutions. L'affaire a rapidement suscité de nombreuses réactions entre internautes camerounais et ivoiriens, relançant le débat sur la responsabilité des créateurs de contenu, les limites de la liberté d'expression sur les réseaux sociaux et les conséquences que peuvent avoir d'anciennes publications plusieurs années après leur diffusion. Fanico a fait vibrer Porto Novo. L'artiste béninois Fanico s'est produit à Porto Novo dans une ambiance festive devant un public venu célébrer ses titres les plus populaires. Le concert a été marqué par une forte énergie sur scène, une belle communion avec les fans et plusieurs moments repris sur les réseaux sociaux. Cette prestation confirme la proximité de Fanico avec son public et sa capacité à mobiliser au-delà de Cotonou. Didi B annonce son tout premier concert au Nigeria. Le rappeur ivoirien Didi B a annoncé qu'il se produira très prochainement au Nigeria, une première dans sa carrière. Cette annonce intervient quelques mois après le succès de son titre avec Zinoleski, certifié disque d'or au Nigeria, et confirme son ambition de s'imposer durablement sur le plus grand marché musical africain. Jelikaba Bintou sacrée meilleure artiste féminine d'Afrique francophone. La chanteuse guinéenne Jelikaba Bintou a remporté le trophée de meilleure artiste féminine de l'année Afrique francophone lors des Black Sphere Awards. Cette distinction vient récompenser une année marquée par le succès de ses projets musicaux et son influence grandissante sur la scène africaine. Très saluée sur les réseaux sociaux, cette récompense confirme la place de Jelikaba Bintou parmi les artistes féminines les plus en vue de la musique francophone africaine. Axel Meryl poursuit son ascension à Lagos. L'artiste béninois Axel Meryl a marqué les esprits cette semaine avec sa présence à Lagos au Nigeria, où il poursuit le développement de sa carrière sur le plus grand marché musical du continent. Déjà récompensé au Afrima dans la capitale économique nigériane en début d'année, le chanteur multiplie les rencontres et les opportunités afin de renforcer son rayonnement à l'international. Tobeyeton change de visage et relance le mystère. Le phénomène Tobeyeton fait de nouveau parler de lui. Cette semaine, la page officielle du concept a été entièrement rebaptisée Tobeyeton 2.0 avec un nouveau porteur du célèbre masque, provoquant une vague de réactions sur les réseaux sociaux. De nombreux fans, surpris par ce changement, s'interrogent sur l'identité de celui qui incarne désormais le personnage. Ce n'est pourtant pas une première dans l'histoire du concept. Après le départ de l'ancien interprète Izin Jogan à la suite de différends avec le producteur Meko Prod, le masque change une nouvelle fois de porteur. Cette nouvelle transition relance le débat autour de l'avenir de Tobeyeton et de la capacité du concept à conserver son succès malgré le renouvellement de son interprète. l'artiste béninois X-Time a officiellement lancé Yo-Yo, un projet de 6 titres désormais disponible sur les plateformes de streaming. Présenté comme une nouvelle étape dans son parcours artistique, cet opus mêle les sonorités de l'Adiapiano, du rap et des influences urbaines, tout en affirmant davantage l'identité musicale de l'artiste. Très attendu par ses fans, Yo-Yo confirme les ambitions de X-Time de poursuivre le développement du mouvement Adiapiano et de renforcer sa place parmi les figures les plus influentes de la scène urbaine béninoise. Yilim rejoint officiellement K Records. L'artiste ivoirienne Yilim ouvre un nouveau chapitre de sa carrière en rejoignant officiellement le label K Records fondé par le chanteur Kérosène DJ. L'annonce faite sur les réseaux sociaux a été largement saluée par ses fans qui y voient une étape importante dans l'évolution de la jeune artiste. En remerciant Kérosène pour sa confiance et sa vision, Yilim a promis que le travail ne fait que commencer. C'était l'équipe du Cotonou Boy Show pour les actualités de la semaine. À très bientôt pour de nouvelles infos.
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0: 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Et on continue le show ensemble. Toujours Oyolambe, Nasty Nesta, mes amis, on m'appelle Daniel Cause I Sleep, Where the Lions Eat. Bless.
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0: 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Il est 21h.
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10: 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Il y a un document en bloc et tout. Il y a un gros passé. Il y a un gros joué. Il y a un gros joué. Il y a un gros joué. 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
12: Il y a un peu de temps. 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
2: Bonsoir à toutes et à tous, bienvenue sur 24h au Bénin. Dans le cadre des préparatifs du 66e anniversaire de l'indépendance du Bénin, l'installation de tribunes sur le boulevard de la Marina au niveau de l'esplanade de l'Amazone devrait démarrer ce 26 juin 2026. Ces travaux entraîneront des perturbations temporaires de la circulation dans la zone concernée. Une déviation a été mise en place à hauteur de l'esplanade de l'Amazone. La circulation sera reportée sur les voies opposées selon le sens de déplacement, tandis que la portion concernée fonctionnera en double sens durant toute la période des travaux. Les véhicules gros porteurs sont exclus de cette déviation et devront emprunter des itinéraires alternatifs. Au tribunal de Cotonou, la reprise du procès dans l'affaire Pierre Urbain Daïvo ce 26 juin a été marquée par la déposition de son frère Grégoire Daïvo. Elle a duré près d'une heure et demie et à la barre, un homme imposant, mais surtout un frère meurtri par 16 années d'attente de doute et de souffrance. En suivant le point de Romario Ronquin.
3: Nous avons trop souffert dans cette affaire, lâche-t-il, la voix étranglée par l'émotion entre deux larmes. Pendant toute sa déposition, la salle a senti l'explosion d'une colère contenue depuis plus d'une décennie et demie. Sa voix tonne, ses gestes, amples et nerveux. À plusieurs reprises, les avocats et même le président de la cour se voient obligés d'intervenir pour l'inviter à retrouver son calme. Le témoin raconte que la famille a constaté la disparition du cadre du ministère des Finances, Pierre Urbain Daïvo, le lendemain des faits. Après les inquiétudes exprimées par ses deux épouses, il était devenu injoyable. Les parents consultent alors l'oracle. Il leur aurait été révélé que leur frère était toujours vivant, mais confronté à un problème lié à un refus de paternité d'une grossesse. Dans cette affaire, Prisca Legba, mère de l'enfant, sera finalement interpellée. Elle décède dans la procédure 2 semaines après sa libération. Un mois plus tard, poursuit Grégoire Daïvo, la famille est informée par le ministre de la Justice de l'époque, Grégoire Akofodji, que Pierre Urbain Daïvo aurait été victime d'un acte de charlatanisme, son corps aurait été retrouvé à Womé. Mais le frère de la victime rejette catégoriquement cette thèse. « J'ai vu les pieds, le corps, ce n'était pas Pierre », affirme-t-il, avec force. Il confie avoir toujours eu le sentiment que l'information selon laquelle on aurait découvert le corps du disparu à Womé relevait d'une mise en scène. On se permet d'avoir des doutes sur le travail accompli par la chaîne judiciaire dans ce dossier, déclare-t-il. La famille avait d'ailleurs demandé une contre-expertise ADN dont le coût 3 349 euros, soit 2 176 850 francs CFA, à la charge de la famille. Fait marquant de cette déposition, Grégoire Daïvo disculpe les deux accusés poursuivis dans le dossier. Kodjo Alofa et Donassini Amoussou n'ont rien à voir avec ce meurtre. Mais Alofa a le devoir de nous dire comment ils ont fait le montage, lance-t-il. Le témoin confie que la famille nourrit toujours l'espoir de retrouver Pierre Urbain Daïvo vivant. Mais si celui-ci est décédé, elle réclame au moins la vérité. Que l'État nous rende la dépouille au complet pour que nous puissions faire les cérémonies, réclame-t-il. Selon lui, son frère a été victime d'un crime prémédité. Il rappelle que Pierre Urbain Daïvo, militant du Parti Social-Démocrate PST, je cite, était un opposant chocho au président. Fin de citation. L'audience a finalement été renvoyée au 3 juillet 2026. Avant de quitter la barre, Grégoire Daïvo, visiblement encore chargé d'émotions et de ressentiments, a exprimé son souhait d'être de nouveau entendu lors des prochaines audiences.
2: Grégoire Daïvo déclare que les accusés Kodjo Alofa et Donassien Amoussou n'ont rien à voir dans le présumé assassinat de son frère. Une information capitale, réagit l'un des avocats de Kodjo Alofa, maître Julien Aplogan.
4: Ce sont des déclarations très très très importantes pour la défense. Lorsque la partie civile vient dire que l'accusé est innocent, c'est inespéré pour la défense. N'est-ce pas? En général, la partie civile vient charger l'accusé. Nous sommes dans une procédure complètement anormale où la partie civile vient plaider la mise hors de cause des accusés. Évidemment, pour nous, c'est très important, mais nous sommes lucides. Ces déclarations, à elles seules, ne suffisent pas à innocenter nos clients. C'est à l'examen des pièces du dossier et à la fin des réquisitions et plaidoiries que le tribunal va souverainement statuer pour décider de la liberté, de l'innocence ou de la culpabilité. Nous, nous sommes confiants, nous savons que nos clients sont innocents. Les éléments du dossier nous confortent dans notre conviction que nos clients sont innocents. À partir du vendredi, j'espère que ça va aller vite cette fois-ci, puisque tout a été dit dans ce dossier. Il n'y a plus grand-chose à dire, sauf à ce que le nouveau président entende un certain nombre de personnes et qu'il prenne un peu plus connaissance du dossier avant de clôturer les débats.
2: Durant la reprise du procès de l'affaire d'Aïva, deux personnes convoquées durant la journée d'hier restent introuvables à ce jour, signale le ministère public. Les avocats ont demandé la comparution de tous les témoins déjà écoutés et de nouveaux témoins, dont Louis-Philippe Rondeillon, ancien directeur de la police nationale. Ces dépositions pourraient contribuer à la manifestation de la vérité, ont-ils insisté. La famille a le droit de connaître ce qu'il en est, a confié maître Fifa Sinsidoroué, avocat de la famille.
5: Après 14 mois de suspension, nous nous sommes retrouvés aujourd'hui devant le tribunal de Cotonou, statuant en matière criminelle pour la reprise du procès d'Aïva. Ce matin, nous avons dans un premier temps évacué les questions techniques puisqu'il y avait des éléments d'instruction qui étaient attendus, notamment la comparution de deux témoins. Le ministère public nous a fait savoir que des diligences infructueuses ont été menées. La matinée s'est déroulée essentiellement sur l'audition de M. Grégoire d'Aïva, frère de M. d'Aïva Urbain. Un représentant de famille très ému, 15 ans, qu'ils ont soif de savoir ce qui s'est passé. Comme je l'ai toujours dit, un procès criminel, c'est une catharsis. À l'issue de ce procès, le peuple béninois, la famille d'Aïva en particulier, doit savoir ce qu'est advenu de Pierre Urbain d'Aïva. Nous le devons à la postérité.
2: Le Bénin assouplit la procédure d'attribution de la nationalité aux afrodescendants. Le test ADN ne serait donc plus obligatoire. Suivons ici les explications de Nathalie Riffet-Germani, présidente de l'agence Retour Gagnant-Bénin.
6: Je tiens à rectifier auprès de vous que aucun test ADN n'a été supprimé. Lors du vote de la loi du 2024-31 du 2 septembre 2024, il a été émis une possibilité de produire un test ADN pour compléter sa demande de nationalité béninoise. Cependant, la loi prévoit également, il y aura une ou des laboratoires qui seront agréés pour ce faire. Cependant, nous ne sommes pas encore là à ce jour. Nous n'avions aucun laboratoire agréé au Bénin pour accompagner les afrodescendants qui souhaitent faire leur test ADN pour compléter leur dossier administratif, pour faire leur demande de nationalité. Pourquoi le test ADN? C'est-à-dire qu'il viendrait en complément d'informations de l'état civil de l'afrodescendant qui souhaite obtenir sa nationalité. Ce serait une pièce complémentaire parce qu'il arrive que, vu le caractère de la demande, qui est une demande historique, on demande à l'afrodescendant de prouver sa preuve d'afrodescendance, qu'il a une preuve d'afrodescendance pour obtenir la nationalité. Donc il faut remonter jusqu'à l'époque de l'esclavage.
2: À Tovlamin, dans l'arrondissement d'Akizar, commune de Zobodomain, une violente altercation entre deux co-épouses a tourné au drame. La première épouse a mordu la bouche de la seconde au cours d'une bagarre. La victime est actuellement prise en charge au centre hospitalier départemental du Zou pour y recevoir des soins. Quant à la présumée auteure des faits, elle a été placée en détention à la prison civile d'Apomé. Et selon Gildas Tonon, une source locale, l'origine du conflit est liée à une rivalité autour de la naissance de jumeaux. D'après lui, la première femme a eu des enfants jumeaux, ce que la seconde estimait également avoir le droit de connaître. retour à Cotonou, où la Cour de répression des infractions économiques et du terrorisme CRIET a examiné jeudi dernier le dossier d'un ressortissant nigérien poursuivi pour des faits présumés d'escroquerie via le système QNET. Résident à Paracou et peintre de profession, le prévenu est accusé d'avoir diffusé sur les réseaux sociaux une fausse offre d'emploi en Biélorussie afin d'attirer des victimes. Théophile Hazard.
7: Peintre de formation, le ressortissant nigérian résidant dans la ville de Paracou au nord du Bénin a été interpellé suite aux plaintes d'un particulier. D'après le récit de la cour, le mis en cause a fait part sur les réseaux sociaux d'une opportunité de travail en Biélorussie. La victime basée au Nigeria lui aurait versé 2 millions de naira pour des prétendues formalités administratives avant de découvrir la supercherie et de porter plainte. Interpellé à Paracou, le prévenu a reconnu les faits tout en affirmant avoir lui-même été victime du même réseau. Le ministère public a requis 5 ans d'emprisonnement ferme et une amende de 2 millions de francs CFA. La défense a plaidé la relâche pure et simple, estimant que son client avait été entraîné dans le système après avoir payé 1 million de francs CFA pour une formation afin d'intégrer un groupe à Paracou. Le substitut du procureur a fait comprendre que c'est le comportement du prévenu qui pose problème, puisque lui-même, sachant qu'il a été victime, s'est permis de faire pareil à une autre personne. Le délibéré est pour le 30 juillet 2026.
2: 5 ans d'emprisonnement ferme et 2 millions d'amendes, c'est la peine requise par le ministère public à l'encontre du responsable religieux d'une église céleste à Paracou, impliqué dans une affaire d'escroquerie présumée de plus de 300 millions. Depuis le début de l'audience, le prévenu a rejeté les faits qui lui sont reprochés. L'avocat des deux victimes demande le remboursement des sommes prises ainsi que le paiement de plusieurs autres sommes pour les préjudices subis. Le délibéré est attendu pour le 30 juillet 2026. Vous l'aurez remarqué depuis le début de ce mois de juin, des agents de la police républicaine suivent une formation spéciale en régulation de la circulation routière. Il s'agit de 750 policiers qui vont intégrer une unité spécialisée dans le Grand Noukoué, suivant le commissaire divisionnaire de police Jean-Marie Kofi Seglé, directeur de la sécurité publique de la police républicaine à propos.
8: Cette formation a démarré le 5 juin passé. Au total, 750 agents suivent cette formation théorique et à la fois pratique, répartie en 3 vagues de 250 participants chacune. Cette formation initiée par le directeur général de la police républicaine vise à renforcer les capacités opérationnelles de nos agents dans le domaine de la circulation routière. L'objectif principal de cette formation est de doter le Grand Noukoué d'une unité spécialisée de police de la circulation routière capable d'assurer une meilleure fluidité du trafic, de renforcer la sécurité des usagers de la route et de contribuer à la réduction des accidents. Les agents de police sont formés sur l'éthique et la déontologie policière, c'est-à-dire les comportements, le langage courtois que le policier doit avoir envers les usagers de la route. À ce niveau, nous avons beaucoup insisté sur la lutte contre le rançonnement sur nos axes routiers, la lutte contre la corruption sous toutes ses formes, car le directeur général de la police républicaine en fait vraiment son cheval de bataille. Nous voulons avoir une police exemplaire, une police intègre, professionnelle, au service de la population. Nous leur avons également enseigné les techniques de régulation de la circulation, postes de régulation, les postes de surveillance, la reconnaissance des différentes plaques d'immatriculation, le contrôle des pièces afférentes au véhicule, constatation des infractions au code de la route, la gestion des accidents de la circulation routière, ainsi que les bonnes pratiques donc de communication avec les usagers de la route.
2: À la page des sports, les Guépas U20 ont bouclé leur premier stage de préparation en vue du tournoi qualificatif de l'UFOA B pour la CAN U20 2027. Pendant 5 jours à Misérité, le sélectionneur national a observé une quarantaine de jeunes joueurs afin de poser les bases de son groupe. Quel bilan tire-t-il de ce premier rassemblement et quelles sont les prochaines étapes? Écoutons Raymond Chahi.
9: C'est une revue d'effectifs, donc le bilan il est satisfaisant, ça nous permet de voir tous les joueurs qu'il y a sur le territoire. On peut évaluer aussi les niveaux, donc ça nous met aujourd'hui face à nos réalités, qui a encore beaucoup de travail à faire pour atteindre l'exigence du très très haut niveau, mais les jeunes sont très motivés, ils ont envie de bien faire, ils se sont bien comportés, ils ont répondu présent et je pense qu'ils ont mis les ingrédients qu'il faut pour pouvoir progresser. Alors il y a deux choses qu'il faut voir dans ce niveau, c'est qu'il y a des joueurs qu'on ne pourra pas forcément utiliser, avec lesquels on a travaillé, mais même si ça fait un an qu'on les a pas vus, ils étaient en club et au plus haut niveau en Ligue 1. Et il y a la nouvelle génération, les 2007, que nous allons prendre actuellement et qui est encore en cours de formation. Il manque encore des petits détails à régler. Donc je pense que sur les 2006, le niveau est plutôt satisfaisant. Sur les 2007, il y a encore à travailler. Mais ça fait peur à personne. Ils sont prêts, je suis prêt. Donc nous sommes prêts pour aller livrer une bataille. Bon, on va reprendre du 5 au 22, et là c'est pour aller jusqu'à la date finale. On va faire entrer les binationaux, donc on va essayer d'étoffer un peu notre équipe pour avoir une équipe correcte à présenter à la qualification CAN, parce que l'objectif c'est de participer à la CAN, et on va tout faire pour pouvoir y arriver.
3: Bertin Corvi aurait été arrêté et placé en garde à vue à Lokossa ce samedi. Il lui serait reproché des faits de trouble à l'ordre public à l'occasion d'un événement organisé en l'honneur du président Romain Douadaï. Une information que l'intéressé dément formellement. Il affirme être libre de ses mouvements et revient sur les faits.
10: Le jeudi, j'ai été sollicité pour adouber un événement privé à connotation culturelle. Prier pour la nation. Prier pour la paix. Ainsi donc, partageant l'idée qu'il faut effectivement solliciter Dieu pour la prière sur la nation, j'ai accepté. J'ai fait un appel public pour que nous nous retrouvions tous samedi à Lokossa. Par la suite, les voix autorisées ont interdit que l'image du chef de l'État, Romain Douadaï, soit mêlée à l'événement, puisque c'est un événement privé culturel. Je me suis engagé. J'étais celui qui donnait caution à l'événement. Fort de cela, on était d'accord que l'image du président ne doit pas être au stade. J'arrive et je vois deux grandes images à l'entrée. Il avait été aussi retenu qu'il n'y ait pas de couverture publique. On voulait juste le côté cultuel. À ma grande surprise, il y a eu 12 médias. J'ai décidé de déchirer. C'est moi qui ai demandé de me filmer pour me disculper demain. Aussi, je voulais aller à l'intérieur pour voir s'il y a d'autres images. Et j'ai donc alors appelé les policiers qui étaient de garde pour sécuriser l'événement afin que s'il y a d'affiches à l'intérieur, ils puissent les dégager. Les policiers ont vérifié à l'intérieur, il n'y avait pas d'affiches à l'intérieur. J'ai exigé de faire ma déposition. Je n'avais pas été interpellé.
3: Depuis jeudi dernier, le salon avicole du Bénin s'est ouvert au palais des congrès de Cotonou. Étaient présents des vétérinaires, des éleveurs et quelques investisseurs. Sur les stands, les promoteurs vantaient le mérite de leurs entreprises. Alès Cormelan-Loufine y a rencontré Roselyne Adjaro, spécialisée dans la transformation des produits issus de volailles et de leurs abattages.
11: Nous faisons les découpes de poulets, les poulets entiers, frais et fumés. Les types de volailles que nous avons, pintade, caille, poulet de chair, coquelet, les poulets bicyclettes. Nous faisons le dépliement de tout ça et nous les fumons également pour les consommateurs et pour les restaurants. Oui, nous vendons également les œufs de table de 30 unités d'un plateau, de 15 également et de 12. Quand nous prenons par exemple le poulet de chair, on le met dans l'eau chaude, on le met dans le plumeuse que vous avez à côté et ça déplume. C'est une déplumeuse. Après, on passe au nettoyage et à l'emballage, l'essuyage et l'emballage. On déchire le poulet, on enlève l'intérieur, on nettoie proprement, on laisse s'essuyer, l'eau se vider de l'eau et on met dans l'emballage. Et maintenant, on pack dans le congélateur ou la chambre froide. Tous les types de volailles, c'est le même processus d'abattage et de mise en condition, c'est le même. C'est de mettre au frais le produit après emballage.
3: Le miel de karité du Bénin vient de décrocher la prestigieuse distinction Platinum au London International Oli Qualité Compétition 2026, tandis que le miel de tamarin est récompensé par une médaille Golden, une distinction consacrée qui consacre la qualité exceptionnelle de ces miels et met en lumière le savoir-faire des apiculteurs béninois. Une belle fierté pour le Bénin et une nouvelle preuve que nos produits du terroir peuvent rivaliser avec les meilleurs du monde. On écoute le récipiendaire.
12: Les caractéristiques du miel qui ont convaincu le jury, c'est déjà au niveau du goût du miel. C'est un goût inimitable, en fait. C'est un goût particulier. Les Occidentaux sont habitués à avoir des miels qui sont beaucoup plus standards, en fait, au goût. Nous, on arrive avec un miel totalement différent, puissant, au goût caramélisé. Et voilà, c'est le goût qui a tout changé parce que le test, les résultats se donnent suite à la dégustation du miel par les membres du jury. À l'aveugle, vous envoyez votre miel, il déguste à plusieurs fois, il passe plusieurs filtres. Et à partir de là, avec les capacités organoleptiques, etc., après dégustation, après consultation des membres du jury, une décision est rendue.
2: Merci de nous avoir suivis. C'était 24 heures au Bénin.
3: J'ai invité, la profanation des tombes est devenue monnaie courante au Bénin. Si à Kaoro, un suspect a été arrêté cette semaine à Boïkan, où une vingtaine de tombes sont ouvertes et des têtes emportées le mardi passé, les enquêtes sont en cours. Pour mieux comprendre le phénomène, le secrétaire particulier du président de l'Union islamique du Bénin, Labika Hassani, est l'invité de ce samedi sur BIP Radio.
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13: Je suis Imam Hassani Lamika. Je suis le secrétaire particulier près du président de l'Union islamique du Bénin.
2: Imam, vous êtes dans la commune de Boïkan où des tombes ont été profanées dans la semaine. Combien sont-elles?
13: C'est inédit parce que nous avions constaté cela avec beaucoup plus de regret, car nous sommes à Boïkan, ça fait longtemps. On n'a jamais constaté ou avoir ce genre de scène, mais malheureusement, c'est ce qu'on a constaté. Les gens sont profanés, les tombes, et puis au niveau de la tête que cela se passe, c'est-à-dire on profane et on prend les têtes et puis on referme encore. Nous avons compté jusqu'à une vingtaine de tombes, donc automatiquement, nous avions alerté le CQI du quartier pour venir constater les faits. De là, en même temps, il a amené le sujet au niveau de la municipalité et on est allé au commissariat pour faire une déclaration. De là, en même temps, nous avions alerté aussi le directeur de la police républicaine départementale du jour et qui a aussi envoyé les éléments pour constater aussi les faits.
2: Quelles sont les mesures prises pour éviter de pareilles situations?
13: Comme nous venons de constater cela, vous savez, c'est une affaire encore de moyens. Puisqu'il faut renforcer encore la sécurité au niveau de ces cimetières, surtout qu'aujourd'hui, on ne peut plus avoir de cimetière avec un seul gardien à l'entrée, mais il faut quand même électrifier aujourd'hui les cimetières. Et tout ça, là aussi, ça nécessite encore des moyens. Quelque chose se décide, parce que depuis fort longtemps, l'Union islamique est en train de vouloir quand même doter à ces cimetières-là quand même un système de surveillance superposé, c'est-à-dire qui est fait sous genre d'escalier qu'ils ont l'habitude de faire pour pouvoir quand même permettre aux gardiens, même s'il est en haut là-bas, il peut quand même tout voir, c'est-à-dire doter ces outils-là dans chaque cimetière pour que quand même les renforcer, avoir aussi l'électrification dont je viens de parler tout à l'heure. Mais vous savez, quand les moyens sont limités, on a beau à faire, mais ça reste toujours sur ce point. C'est ce que l'Union est en train de faire.
2: Il est souvent constaté que les cimetières musulmans n'ont pas de clôture. Est-ce un principe de la religion ou par manque de moyens?
13: Vous-même, vous l'avez déjà dit. Je pense que on n'a plus à redire encore. Sinon, c'est manque de moyens, puisque on ne peut pas laisser les cimetières sans clôturer. Et on a envie de clôturer, c'est défaut de moyens.
2: Enfin, quelles sont les conséquences néfastes de ces actes qui sont devenus récurrents?
13: Pas de conséquences, comme tout acte que vous posez négativement, puisque déjà, lorsque vous voyez celui-là qui est en train de profaner un corps ou un cadavre, donc dites-nous que c'est un cadavre qui est en train de profaner encore un autre cadavre, ils sont tous même droits. Et puis Dieu, lui, il est au contrôle de tout.
2: Merci, Imam.
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Merci de nous avoir adoptés si rapidement. Vous êtes avec nous depuis le 8 mars 2023.

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1: Vladimir Cagnolari, directeur de la musique à Radio France Internationale.
2: C'est quoi RFI Musique ?
1: RFI Musique, c'est le nom qui regroupe toutes les activités musicales de notre radio RFI. C'est-à-dire la programmation musicale qui choisit les morceaux qui vont être passés sur l'antenne, les émissions musicales, les concerts aussi qu'on retransmet, et puis bien sûr le prix découverte RFI, qui est ce fameux prix qui depuis 1980 récompense des talents africains.
2: Justement, parlant de programmation musicale sur RFI, on connaît RFI en tant que chaîne d'info, mais comment ça se passe la programmation musicale?
1: La programmation musicale, c'est en fait une petite équipe qui reçoit énormément de nouveautés d'un peu partout et qui décide de fabriquer une playlist, c'est une playlist mensuelle, dans laquelle vont piocher les émissions qui ne sont pas musicales. Parce que les émissions musicales, elles ont leur propre programmation, c'est leur spécialité, avec des fois des thématiques particulières. Il y a des émissions plus musique du monde, il y a des émissions plus musiques urbaines, des émissions qui sont plus patrimoine. Donc eux, ils ont leur propre programmation. Mais toutes les autres émissions, les priorités santé, les 8 milliards de voisins, et ainsi de suite, qui sont plus des magazines d'information, en fait, jouent deux titres chaque heure, et un des deux titres est issu de cette programmation musicale. L'idée, c'est d'arriver à définir un peu une couleur d'antenne avec quelles sont nos couleurs musicales.
2: Déjà, comment vous décidez des artistes, des sons ou des tendances que vous mettez dans votre programmation mensuelle ?
1: Alors, on a quelques impératifs, en fait, par cahier des charges, même de la radio, c'est dans notre contrat et notre constitution, j'ai envie de dire, c'est qu'on doit jouer 50% minimum de musique francophone. Alors, à RFI, on a une définition de la francophonie très large, c'est-à-dire que c'est pas forcément les chansons seulement chantées en français de France. Sont dedans le créole, le douchi, toute variation autour du français, y compris des chansons qui sont parfois en langue avec du français dedans. Et puis, bien sûr, dans un deuxième temps, on met en avant beaucoup les productions francophones qui sont chantées dans les langues nationales, mais qui sont des productions des pays francophones. Donc, les pays d'Afrique francophone en particulier représentent une bonne partie de notre programmation.
2: Je suis artiste francophone, je veux que ma musique, ma chanson passe cette semaine sur RFI, qu'est-ce que je fais ?
1: Alors la première et la seule chose même à faire, c'est de nous envoyer un mail, je dis nous parce qu'on est plusieurs à le recevoir, et notamment cette fameuse équipe de la programmation musicale, et ce mail c'est tout simplement prog, prog comme programmation, donc prog, P-R-O-G, point musical, E, avec un E à la fin, @RFI.fr. Et comme ça, tout le monde peut écouter ces titres-là. Et après, y a un travail de sélection. Parce qu'en fait, ce qui fait la couleur musicale, c'est, bien sûr, il faut qu'il y ait un niveau de production suffisant. C'est-à-dire que ça puisse passer certains standards qui font que si tu l'écoutes ailleurs dans le monde, on se dise pas « Ah, c'est quoi, c'est pas très bien produit » ou « C'est un peu artisanal », tu vois. Donc ça demande de passer ce niveau-là. Et puis après, on va choisir par exemple, dans une playlist mensuelle, hein, puisqu'elle change tous les mois, d'avoir un équilibre des genres aussi. Parce que on pourrait avoir 20 titres d'Afrobeats du Nigeria tellement eux produisent, mais comme ils inondent tout le marché, on en met en général deux. Et en fait, pour que justement d'autres styles, d'autres musiques aient la place d'exister. On va pas mettre non plus 10 morceaux de reggae. La playlist complète compte 42 titres. Donc on veille aussi à ce qu'il y ait un équilibre des genres et des musiques. Et aussi, quand on le peut, des pays représentés.
2: On va parler à présent du prix découverte RFI 2026. Déjà, pourquoi lui ?
1: Les débats étaient compliqués, étaient passionnés, parce qu'on avait trois parmi les 10 finalistes que le jury doit départager. Un jury qui était présidé par MC Solar cette année. Parmi ces 10 finalistes, si vous voulez, on commence par éliminer 5 personnes. Il en reste 5. Ensuite, on passe à 3. Et ensuite, on passe à 2 et on passe à 1. Et donc, dans le top 3, là, les 3 méritaient tous de l'avoir. Et je dirais même que c'était le cas des 10 finalistes. Mais on a fini par beaucoup discuter des 3. Et je crois que Opa, il avait quelque chose de particulier. Je m'explique. C'est-à-dire qu'à la fois, il fait une musique qui s'insère complètement dans ce qu'on pourrait appeler l'afro-pop mondial, celle qu'on peut écouter aussi bien à Londres, à Lagos, ici à Cotonou, à Kinshasa, mais aussi à Los Angeles ou à Paris. C'est-à-dire une musique à laquelle les plus jeunes générations sont habituées, dans laquelle ils baignent. Et donc, en fait, sa musique, on la prend tout de suite, on l'envoie à quelqu'un de chez nous, de la même génération, ils se comprennent. Donc il y a ce langage très universel, et comme nous, ce qui nous intéresse, c'est qu'il ait ses chances à l'export, c'est aussi le but du prix Découverte RFI, c'était un critère majeur. Mais ce qui est intéressant, c'est que il se contente pas d'être un nouveau numéro dans le nombre de gens qui font ce genre de musique, c'est qu'il y ajoute pas mal de choses de votre pays, des petits ingrédients qui sont pris dans le patrimoine et dont il s'inspire. Il s'inspire aussi d'autres musiques africaines dont il peut reprendre des gimmicks, par exemple. C'est le cas dans Chez Chez Chez, un titre qui a beaucoup marché. Et il a une vraie personnalité à lui dans cette musique-là. Donc, par exemple, la manière dont il a tissé sa langue, le fongbé, avec cette musique-là, une musique qu'on trouve partout, mais la manière dont il fait résonner le fongbé dans cette musique, c'est qu'il l'a vraiment cousu pour le fongbé. Et donc ça marche très très bien. Donc voilà, et puis il est jeune, à l'époque on le connaissait moins parce qu'on n'avait que quelques éléments pour juger de ça. On s'est dit, ah, est-ce qu'il va tenir la route sur le live? Parce que le live, quand on gagne le prix Découverte RFI, c'est certes une mise en lumière internationale, c'est certes une dotation de 10 000 euros pour investir dans son projet, mais c'est aussi une tournée dans les instituts français d'Afrique. Et donc, faut assurer en live. Et en fait, le premier concert qu'il a donné, on l'a invité au Massa à Abidjan, là, il y a quelques semaines, c'était en avril dernier, nous a complètement convaincus. On avait parié sur lui, hein, il était déjà lauréat, et là, il nous a complètement convaincus.
2: Avec les réseaux sociaux comme TikTok ou YouTube aujourd'hui, qui créent très rapidement des stars, notamment TikTok, il suffit que ce soit tendance et voilà, ça devient viral sur les réseaux. Quel rôle jouent encore des institutions comme RFI dans la découverte de talents, dans la promotion des talents?
1: Effectivement, aujourd'hui, beaucoup de choses se passent sur les réseaux. Maintenant, souvent, ça permet de faire émerger quelqu'un. On ne sait pas du tout si ça va le permettre de, si ça va lui permettre de le faire durer. Et nous, par exemple, dans les critères, on les a renforcés encore l'année dernière, c'est qu'on demande vraiment une vraie compétence en live. Parce qu'en réalité, aujourd'hui, même si tu as du succès, une fois, peut-être deux fois, même si tu arrives à grandir avec ça, tôt ou tard, pour ton économie d'artiste, pour pouvoir vivre de ton art, il va falloir que tu te confrontes au live. Parce que pour gagner son argent avec le stream, il faut se lever de bonne heure et faire des millions, des millions, des millions, des millions de vues. Et on sait aussi que quand on est sur le continent, le stream n'est pas rémunéré de la même façon. Donc, en réalité, vivre de l'écoute de ces titres, c'est très très difficile. Donc soit faut faire des partenariats avec des marques, mais dans ce cas-là, c'est déjà un peu une entrave à sa liberté artistique. Soit faut travailler beaucoup le live, ce qui n'est pas toujours facile parce qu'il faut des lieux pour ça. Mais en tout cas, aujourd'hui, ce qui fait vivre beaucoup d'artistes et ce qui continuera à les faire vivre, c'est de jouer devant des gens et d'avoir des cachets à ce moment-là. Donc nous, c'est quelque chose sur lequel on insiste beaucoup. Et par exemple, quand les gens nous envoient un live d'une minute sur TikTok, bon, ben on le prend même pas en considération. C'est-à-dire que soit tu t'es professionnalisé et parce que tu as fait assez scène, bah, tu as pu prendre une équipe de captation dans laquelle tu as investi pour bien montrer ton travail, parce que ça c'est nécessaire en fait. Si tu veux être programmé à un concert, les gens t'ont pas vu, faut au moins que tu leur envoies quelque chose où ils te voient vraiment sur scène. Nous, du coup, on a quelque chose qui a un peu plus de recul, je pense, et qui essaye d'accompagner des artistes qui sont plus inscrits dans de la durabilité, qui regardent plus loin peut-être que le buzz immédiat. Bien sûr, ils seraient contents d'en faire un, mais ça veut dire que s'ils en font un derrière, ils peuvent, c'est un anglicisme, ils peuvent deliver, ils peuvent enchaîner, ils sont prêts.
2: En observant les artistes béninois passés par vos sélections, quel regard portez-vous sur la musique béninoise aujourd'hui?
1: C'est franchement très difficile comme question. D'abord parce que je suis pas assez cultivé, j'ai envie de dire, en musique béninoise d'aujourd'hui. Il y a beaucoup de choses qui se font, je connais pas tout. D'ailleurs, mon séjour à Cotonou m'en apprend beaucoup. Je suis content de venir ici. Non, c'est vraiment difficile, d'autant plus que les propositions qu'on a, elles sont toujours différentes. C'est jamais les mêmes styles non plus. Ce qui est certain, c'est que par exemple, j'ai l'impression, et là je parle avec mes souvenirs, que les propositions du Bénin qu'on a eues étaient beaucoup plus peut-être organiques. Je pense au trio Teriba par exemple, qui avait postulé. Yewe Yeton aussi, qui utilise à merveille tout ce qui est percussion traditionnelle et les cloches, tout en rappant et en ajoutant des guitares. C'est un projet super intéressant et qui d'ailleurs tourne déjà chez nous. Quand on prend aussi Nasty Nesta, qui avait été finaliste, si ma mémoire est bonne, en 2019. C'est encore un autre genre. Donc, c'est très difficile d'avoir un jugement sur cette évolution-là, rien qu'en regardant ces quelques cas que je viens de citer. Mais ce dont je m'aperçois, et je m'en aperçois notamment avec Opa et même les jeunes gens que j'ai vus, c'est que on a vraiment sauté dans le grand bain de ces musiques urbaines ici, clairement. Le pas est absolument passé. Mais par contre, c'est quelque chose que je respecte profondément ici, c'est que tout le monde connaît pas forcément en tant qu'expert ou pas forcément très profondément, mais connaît des choses de son patrimoine. Parce que ces musiques-là, on les entend toujours aujourd'hui parce qu'elles sont vivantes et que tout le monde en connaît quelque chose. En parlant avec Opa, il me montrait un peu différents rythmes comme le tchenk, le tchenkoumé ou des choses comme ça. Et je me suis rendu compte à quel point ces choses-là l'intéressaient et à quel point il les connaissait aussi. Et ça, quelqu'un qui est extérieur ne va pas forcément le comprendre dans sa musique. Mais elle est aussi soutenue par ce patrimoine-là. Et comme disait Manu Dibango, parlait à l'époque d'un groupe camerounais qui s'appelle Les Têtes Brûlées, qui faisait du bikutsi. Mais ça vaut aussi pour Opa et sans doute d'autres artistes chez vous, c'est d'avoir les pieds au village et la tête dans les étoiles. Donc les pieds ancrés dans la tradition et en même temps une vraie vision du futur, parce qu'on est dans cet avenir-là déjà.
2: Il est reproché souvent aux artistes béninois de ne pas pouvoir exporter la musique, et souvent la première cause indexée c'est la langue. C'est parce que vous ne chantez pas en français que vous n'arrivez pas à exporter votre musique, ou c'est parce que vous n'êtes pas dans le réseau, vous n'avez pas le marché, des trucs comme ça. Selon vous, à quoi cela est dû et qu'est-ce qui peut être fait pour améliorer?
1: D'abord, je pense qu'il y a un défaut d'information. C'est-à-dire que moi qui suis à RFI à Paris, bien vrai que nous, il faut qu'on soit à l'affût de ce qui se passe, mais bon, il y a beaucoup de pays, il y a beaucoup d'artistes, profusion même, donc c'est très difficile d'aller trouver les choses. Pourquoi aussi? Parce qu'il y a des gens qui nous envoient leurs projets. Et ceux-là, c'est ceux qui mettent du temps, du travail, parfois de l'argent en prenant un attaché de presse, qui va essayer de toucher tous les médias. Voici mon artiste, je vous envoie son dernier EP, voici une biographie de l'artiste, etc. Si on veut avancer, il faut aussi d'abord mieux informer les médias de qui sort quoi, à quel moment, quel est l'historique de cette musique, quels sont le sens des chansons. Si vous chantez en fond B, super, mais si on comprend pas ce qui est dit, c'est dommage. La musique peut plaire aux gens, mais si on comprend pas les paroles, alors que des fois elles sont très recherchées, c'est quand on perd la moitié du travail. Ceux qui chantent en français, bien sûr qu'ils s'ouvrent plus naturellement certains marchés, je veux même pas parler de la France, hein. Je parle même de la Côte d'Ivoire, du Cameroun et des autres pays francophones, il y en a quand même 17. C'est pas petit. Et donc cette francophonie-là, même si on oublie même la France, c'est un énorme marché. Ça ne veut pas dire qu'il faut absolument chanter en français quand ça ne nous est pas naturel. Mais le fond B, il peut tout à fait être traduit et il y a des choses qui peuvent marcher. Opa, par exemple, moi je suis persuadé que sa musique, y compris quand elle est chantée en fond, elle va donner aussi à l'extérieur. Il y a un devoir aussi de plus travailler l'accessibilité de vos musiques, je trouve. Pas seulement au Bénin. Hein. Et puis, évidemment, nous, on a aussi le devoir d'aller plus chercher ceux qui viennent chez vous. C'est demain qui se lave, en fait. Il y a des pays comme, je ne sais pas là encore ce qu'il en est au Bénin, mais comme le Sénégal ou la Côte d'Ivoire, qui ont fait de gros efforts ces derniers temps, de manière à faire que les droits d'auteur des musiques soient payés et deviennent une vraie source de rétribution. Donc ils ont modifié le cadre législatif, ils ont augmenté les manières de pouvoir contrôler ça. En fait, tu contrôles si les gens payent bien le forfait qu'ils doivent au bureau béninois des droits d'auteur. Et ensuite, la redistribution, etc. Tout ça, c'est des choses, en fait, où il y a besoin aussi d'une impulsion plus globale. C'est un travail à faire qui est d'arriver à fabriquer une économie, parce que du talent, il y en a. Et en fait, maintenant, faut le convertir en une économie qui permette aux artistes de vivre de leur art et puis de faire connaître cet art-là à l'extérieur.
2: Merci.
1: Avec plaisir.
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4: Khadija Tissotina, l'état civil, alias Kadi. Je suis comédienne, humoriste et actrice béninoise.
5: Comment tu définis le stand-up béninois ou le stand-up africain?
4: Je trouve que le stand-up africain ou béninois est beaucoup plus narratif. Nous racontons beaucoup plus ce qu'on vit. Alors qu'en Europe, les gens prennent des thèmes qu'ils développent et tout. Donc chacun donne son point de vue sur des thèmes. Alors qu'en Afrique, en tout cas moi particulièrement, je parle de tout ce que je vis et je le raconte aux gens. Je ne veux pas dénigrer l'humour d'ailleurs, mais je trouve que tout ce qu'on dit ici est beaucoup plus vrai. Les gens s'identifient à ce qu'on dit. Donc c'est ça qui fait notre particularité.
5: Qu'est-ce qui fait un bon spectacle de stand-up?
4: Ce qui fait un bon spectacle de stand-up, c'est déjà le type de spectacle qui se fait. Est-ce que c'est du stand-up pur ou est-ce que c'est du sketch-up? Est-ce que c'est un personnage que la personne incarne du début jusqu'à la fin? Si c'est que ça, c'est que ça va être beaucoup plus vivant que quelqu'un qui fait du stand-up et est debout toute la soirée et parle. Donc ce qui fait un bon spectacle, c'est pour moi le type d'écriture, le format et la personne qui joue. Il y a des personnes qui sont naturellement drôles. Même leur expression faciale fait énormément rire sans qu'il n'ait à parler. Donc pour moi, tout cela entre en jeu pour pouvoir être en accord avec ce qu'on dit, le penser véritablement, voilà, et vivre ce qu'on dit. Si tu ne vis pas ce que tu dis, les gens ne vont pas s'identifier à ce que tu fais. Et forcément, ça ne serait pas un bon spectacle. Les étapes clés pour avoir un bon sketch, c'est déjà de partir sur ce qu'on a vécu ou de jeter déjà des idées et au fur et à mesure travailler. Ne pas s'arrêter juste au fait qu'on a une bonne blague sur ceci. Il faut au fur et à mesure travailler. Je pense au sketch que j'ai fait ce soir, je pense que c'est pratiquement 2 ans de travail sur ce sketch-là. Ça n'a l'air de rien, mais c'est 2 ans de travail. Et donc pour moi, le sketch évolue au fur et à mesure. On n'a jamais finalement un bon sketch. On peut toujours avoir de meilleures blagues. Donc toujours continuer à travailler ces sketchs jusqu'à obtenir un résultat irréprochable.
5: Le plus gros défi en tant qu'humoriste.
4: Le plus gros défi en tant qu'humoriste. Stand-upper, c'est de toujours avoir des sujets sur lesquels écrire. Parce que tu as bon être drôle, tu as bon être bon, connu. Si à un moment donné, tu n'as plus rien à dire au public, ta carrière va prendre un coup forcément. Donc c'est comment rester dans le temps, comment avoir des sujets à aborder, des choses à raconter à son public ou à sa communauté.
5: Alors justement, parlant du public, qu'est-ce que vous en pensez? Quelle appréciation faites-vous du public béninois et du public africain en général pour vous qui avez fait déjà un peu de pays dans la sous-région?
4: Oui, d'après tous les tours que j'ai fait dans les pays européens ici, je trouve que le public béninois est un très bon public. Quand c'est bon, il te le montre tout de suite. Quand c'est pas bon, il te le montre immédiatement. C'est à toi de savoir si tu veux continuer dans cette carrière ou bien si tu veux t'arrêter maintenant. Donc, le public béninois, pour moi, c'est le meilleur public parce qu'ils ne font pas semblant. Si c'est pas bon, tu vas voir. Ils vont rester là, bon, ils te regardent jusqu'à la fin. Quand c'est bon, même si tu ne fais rien, ils vont t'accompagner. Voilà. Donc, aujourd'hui, je peux dire que l'humour béninois est en train de prendre une autre tournure qui nous surprend agréablement et qui nous fait énormément plaisir. Avant, les gens n'allaient pas du tout en salle. Avant, tu peux organiser un spectacle ici, si tu as tout, c'est ta famille qui est là. Donc aujourd'hui, des gens sortent de chez eux, ils réclament même des tickets. Alors qu'on a fait sold out, il n'y a plus de tickets. Ils disent, mais comment on fait pour avoir de place? On veut venir. Franchement, ça fait énormément plaisir de voir que le public béninois commence à s'intéresser à l'humour. Avant, on nous prenait juste pour des gens qui bavardent pour ne rien dire de bon. Mais aujourd'hui, les gens comprennent qu'en fait, l'humour, ça peut guérir, ça peut déstresser et nous permettre de voir la vie autrement. Donc les gens, le public béninois commence à venir en salle et ça fait notre bonheur.
6: Alors comparativement, une dernière question, hein, comparativement à la Côte d'Ivoire, oui. Les humoristes sont beaucoup plus concernés par les questions politiques, ils ont cette manière de faire humour en parlant politique et tout. Est-ce que vous croyez qu'un jour ça viendra au Bénin, vu qu'on n'est pas trop habitué à ce genre de choses, vu ce qui se passe en Hongrie, quoi.
4: De l'humour et parler de politique, ça se fait déjà. Il y a Eliphas qui le fait, il y a également Chromosome aussi qui le fait. Ils le font, mais moi je ne le ferai pas. Parce que je suis l'aîné de ma famille. D'accord, mon père compte énormément sur moi. J'ai 4 frères qui ont envie de voir leur grande sœur auprès d'eux longtemps. Donc je ne sais pas pourquoi je m'aventurais à aller sur ce terrain. Voilà, eux sont déjà des pères de famille et ils peuvent risquer leur vie. Moi je suis un enfant qui ne cherche qu'à manger au jour le jour, donc je ne m'aventurerai pas sur ce terrain-là. Bon, c'est pas des sujets qui m'inspirent en tout cas. Voilà, c'est pas des choses que j'aimerais aborder. Ça pourrait peut-être arriver, mais pour le moment, honnêtement, compte tenu de ma situation dans la vie, je pense que ce n'est pas la chose qui m'arrangerait. Donc là où il y a les problèmes, il ne faut pas aller chercher. Voilà.
5: Un mot sur l'avenir de l'humour africain pour finir.
4: Un mot sur l'avenir de l'humour africain, je dirais que notre avenir est radieux.
5: Okay. Merci Kadi.
4: L'avenir sera radieux.
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0: fallait que ça arrive un jour, frérot.
1: Mais toi, t'es une galère, t'es pas avec moi.
0: C'est pas ça, t'as dit. Mais tu dis que t'as tout essayé, t'as pas tout essayé.
1: J'ai tout fait, gros. Tout ce qu'il y avait.
0: Le truc qui manque, c'est sûr.
1: Bien sûr. Eh ben, essaye, toi.
0: Non, je te respecte, frérot. Je ferai jamais ça.
2: C'est quoi l'adresse du Chico sur Paris, là?

0: 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Il est 23h. 24h au Bénin, tous les soirs à 22h, 23h et 0h, la rédaction de Bip Radio vous propose le résumé des faits marquants de l'actualité du jour.
1: Bonsoir à toutes et à tous, bienvenue sur 24h au Bénin. Dans le cadre des préparatifs du 66e anniversaire de l'indépendance du Bénin, l'installation de tribunes sur le boulevard de la Marina au niveau de l'esplanade de l'Amazone devrait démarrer ce 26 juin 2026. Ces travaux entraîneront des perturbations temporaires de la circulation dans la zone concernée. Une déviation a été mise en place à hauteur de l'esplanade de l'Amazone. La circulation sera reportée sur les voies opposées selon le sens de déplacement, tandis que la portion concernée fonctionnera en double sens durant toute la période des travaux. Les véhicules gros porteurs sont exclus de cette déviation et devront emprunter des itinéraires alternatifs. Au tribunal de Cotonou, la reprise du procès dans l'affaire Pierre Urbain Daïvo ce 26 juin a été marquée par la déposition de son frère Grégoire Daïvo. Elle a duré près d'une heure et demie et à la barre, un homme imposant, mais surtout un frère meurtri par 16 années d'attente de doute et de souffrance. En suivant le point de Romario Ronquin.
2: Nous avons trop souffert dans cette affaire, lâche-t-il, la voix étranglée par l'émotion entre deux larmes. Pendant toute sa déposition, la salle a senti l'explosion d'une colère contenue depuis plus d'une décennie et demie. Sa voix tonne, ses gestes, amples et nerveux. À plusieurs reprises, les avocats et même le président de la cour se voient obligés d'intervenir pour l'inviter à retrouver son calme. Le témoin raconte que la famille a constaté la disparition du cadre du ministère des Finances, Pierre Urbain Daïvo, le lendemain des faits. Après les inquiétudes exprimées par ses deux épouses, il était devenu injoyable. Les parents consultent alors l'oracle. Il leur aurait été révélé que leur frère était toujours vivant, mais confronté à un problème lié à un refus de paternité d'une grossesse. Dans cette affaire, Prisca Legba, mère de l'enfant, sera finalement interpellée. Elle décède dans la procédure 2 semaines après sa libération. Un mois plus tard, poursuit Grégoire Daïvo, la famille est informée par le ministre de la Justice de l'époque, Grégoire Akofodji, que Pierre Urbain Daïvo aurait été victime d'un acte de charlatanisme, son corps aurait été retrouvé à Womé. Mais le frère de la victime rejette catégoriquement cette thèse. « J'ai vu les pieds, le corps, ce n'était pas Pierre », affirme-t-il, avec force. Il confie avoir toujours eu le sentiment que l'information selon laquelle on aurait découvert le corps du disparu à Womé relevait d'une mise en scène. On se permet d'avoir des doutes sur le travail accompli par la chaîne judiciaire dans ce dossier, déclare-t-il. La famille avait d'ailleurs demandé une contre-expertise ADN dont le coût 3 349 euros, soit 2 176 850 francs CFA, à la charge de la famille. Fait marquant de cette déposition, Grégoire Daïvo disculpe les deux accusés poursuivis dans le dossier. Kodjo Alofa et Donasini Amoussou n'ont rien à voir avec ce meurtre, mais Alofa a le devoir de nous dire comment ils ont fait le montage, lance-t-il. Le témoin confie que la famille nourrit toujours l'espoir de retrouver Pierre Urbain Daïvo vivant. Mais si celui-ci est décédé, elle réclame au moins la vérité. Que l'État nous rende la dépouille au complet pour que nous puissions faire les cérémonies, réclame-t-il. Selon lui, son frère a été victime d'un crime prémédité. Il rappelle que Pierre Urbain Daïvo, militant du Parti Social-Démocrate PST, je cite, était un opposant chouchou au président. Fin de citation. L'audience a finalement été renvoyée au 3 juillet 2026. Avant de quitter la barre, Grégoire Daïvo, visiblement encore chargé d'émotions et de ressentiments, a exprimé son souhait d'être de nouveau entendu lors des prochaines audiences.
1: Grégoire Daïvo déclare que les accusés Kodjo Alofa et Donatien Amoussou n'ont rien à voir dans le présumé assassinat de son frère. Une information capitale, réagit l'un des avocats de Kodjo Alofa, maître Julien Aplogan.
3: Ce sont des déclarations très importantes pour la défense. Lorsque la partie civile vient dire que l'accusé est innocent, c'est inespéré pour la défense. N'est-ce pas? En général, la partie civile vient charger l'accusé. Nous sommes dans une procédure complètement anormale. où la partie civile vient plaider la mise hors de cause des accusés. Évidemment, pour nous, c'est très important, mais nous sommes lucides. Ces déclarations, à elles seules, ne suffisent pas à innocenter nos clients. C'est à l'examen des pièces du dossier et à la fin des réquisitions et plaidoiries que le tribunal va souverainement statuer pour décider de la liberté, de l'innocence ou de la culpabilité. Nous, nous sommes confiants, nous savons que nos clients sont innocents. Les éléments du dossier nous confortent dans notre conviction que nos clients sont innocents. À partir du vendredi, j'espère que ça va aller vite cette fois-ci, puisque tout a été dit dans ce dossier. Il n'y a plus grand chose à dire, sauf à ce que le nouveau président entende un certain nombre de personnes et qu'ils prennent un peu plus connaissance du dossier avant de clôturer les débats.
1: Durant la reprise du procès de l'affaire d'Aïva, deux personnes convoquées durant la journée d'hier restent introuvables à ce jour, signale le ministère public. Les avocats ont demandé la comparution de tous les témoins déjà écoutés et de nouveaux témoins, dont Louis-Philippe Rondeillon, ancien directeur de la police nationale. Ces dépositions pourraient contribuer à la manifestation de la vérité, a-t-il insisté. La famille a le droit de connaître ce qu'il en est, a confié maître Fifa Sinsidoroué, avocat de la famille.
4: Après 14 mois de suspension, nous nous sommes retrouvés aujourd'hui devant le tribunal de Cotonou, statué en matière criminelle pour la reprise du procès d'Aïva. Ce matin, nous avons dans un premier temps évacué les questions techniques puisqu'il y avait des éléments d'instruction qui étaient attendus, notamment la comparution de deux témoins. Le ministère public nous a fait savoir que des diligences infructueuses ont été menées. La matinée s'est déroulée essentiellement sur l'audition de M. Grégoire d'Aïva, frère de M. d'Aïva Urbain. Un représentant de famille très ému, 15 ans, qu'ils ont soif de savoir ce qui s'est passé. Comme je l'ai toujours dit, un procès criminel, c'est une catharsis. À l'issue de ce procès, le peuple béninois, la famille d'Aïva en particulier, doit savoir ce qu'est advenu de Pierre Urbain d'Aïva. Nous le devons à la postérité.
1: Le Bénin assouplit la procédure d'attribution de la nationalité aux afrodescendants. Le test ADN ne serait donc plus obligatoire, suivant ici les explications de Nathalie Riffet-Germani, présidente de l'agence Retour Gagnant-Bénin.
5: Je tiens à rectifier auprès de vous que aucun test ADN n'a été supprimé. Lors du vote de la loi du 2024-31 du 2 septembre 2024, il a été émis une possibilité de produire un test ADN pour compléter sa demande de nationalité béninoise. Cependant, la loi prévoit également qu'il y aura une ou des laboratoires qui seront agréés pour ce faire. Cependant, nous ne sommes pas encore là à ce jour. Nous n'avions aucun laboratoire agréé au Bénin pour accompagner les afrodescendants qui souhaitent faire leur test ADN pour compléter leur dossier administratif, pour faire leur demande de nationalité. Pourquoi le test ADN? C'est-à-dire qu'il viendrait en complément d'informations de l'état civil de l'afrodescendant qui souhaite obtenir sa nationalité. Ce serait une pièce complémentaire parce qu'il arrive que, vu le caractère de la demande, qui est une demande historique, on demande à l'afrodescendant de prouver sa preuve d'afrodescendance, qu'il a une preuve d'afrodescendance pour obtenir la nationalité. Donc il faut remonter jusqu'à l'époque de l'esclavage.
1: À Tovlamin, dans l'arrondissement d'Akizar, commune de Zobodomain, une violente altercation entre deux co-épouses a tourné au drame. La première épouse a mordu la bouche de la seconde au cours d'une bagarre. La victime est actuellement prise en charge au centre hospitalier départemental du Zou pour y recevoir des soins. Quant à la présumée auteure des faits, elle a été placée en détention à la prison civile d'Apomé. Et selon Gildas Tonon, une source locale, l'origine du conflit est liée à une rivalité autour de la naissance de jumeaux. D'après lui, la première femme a eu des enfants jumeaux, ce que la seconde estimait également avoir le droit de connaître. retour à Cotonou, où la Cour de répression des infractions économiques et du terrorisme CRIET a examiné jeudi dernier le dossier d'un ressortissant nigérien poursuivi pour des faits présumés d'escroquerie via le système CUNET. Résident à Parakou et peintre de profession, le prévenu est accusé d'avoir diffusé sur les réseaux sociaux une fausse offre d'emploi en Biélorussie afin d'attirer des victimes. Théophile Aza.
6: Peintre de formation, le ressortissant nigérian résidant dans la ville de Parakou au nord du Bénin a été interpellé suite aux plaintes d'un particulier. D'après le récit de la cour, le mis en cause a fait part sur les réseaux sociaux d'une opportunité de travail en Biélorussie. La victime basée au Nigeria lui aurait versé 2 millions de naira pour des prétendues formalités administratives avant de découvrir la supercherie et de porter plainte. Interpellé à Parakou, le prévenu a reconnu les faits tout en affirmant avoir lui-même été victime du même réseau. Le ministère public a requis 5 ans d'emprisonnement ferme et une amende de 2 millions de francs CFA. La défense a plaidé la relâche pure et simple, estimant que son client avait été entraîné dans le système après avoir payé 1 million de francs CFA pour une formation afin d'intégrer un groupe à Parakou. Le substitut du procureur a fait comprendre que c'est le comportement du prévenu qui pose problème, puisque lui-même, sachant qu'il a été victime, s'est permis de faire pareil à une autre personne. Le délibéré est pour le 30 juillet 2026.
1: 5 ans d'emprisonnement ferme et 2 millions d'amendes, c'est la peine requise par le ministère public à l'encontre du responsable religieux d'une église céleste à Parakou, impliqué dans une affaire d'escroquerie présumée de plus de 300 millions. Depuis le début de l'audience, le prévenu a rejeté les faits qui lui sont reprochés. L'avocat des deux victimes demande le remboursement des sommes prises ainsi que le paiement de plusieurs autres sommes pour les préjudices subis. Le délibéré est attendu pour le 30 juillet 2026. Vous l'aurez remarqué, depuis le début de ce mois de juin, des agents de la police républicaine suivent une formation spéciale en régulation de la circulation routière. Il s'agit de 750 policiers qui vont intégrer une unité spécialisée dans le Grand Noukoué, suivant le commissaire divisionnaire de police, Jean-Marie Koffi Seglé, directeur de la sécurité publique de la police républicaine, à propos.
7: Cette formation a démarré le 5 juin passé. Au total, 750 agents suivent cette formation théorique et à la fois pratique, répartie en trois vagues de 250 participants chacune. Cette formation initiée par le directeur général de la police républicaine vise à renforcer les capacités opérationnelles de nos agents dans le domaine de la circulation routière. L'objectif principal de cette formation est de doter le Grand Noukoué d'une unité spécialisée de police de la circulation routière capable d'assurer une meilleure fluidité du trafic, de renforcer la sécurité des usagers de la route et de contribuer à la réduction des accidents. Les agents de police sont formés sur l'éthique et la déontologie policière, c'est-à-dire les comportements, les langages courtois que le policier doit avoir envers les usagers de la route. À ce niveau, nous avons beaucoup insisté sur la lutte contre le rançonnement sur nos axes routiers, la lutte contre la corruption sous toutes ses formes, car le directeur général de la police républicaine en fait vraiment son cheval de bataille. Nous voulons avoir une police exemplaire, une police intègre, professionnelle, au service de la population. Nous leur avons également enseigné les techniques de régulation de la circulation, postes de régulation, les postes de surveillance, la reconnaissance des différentes plaques d'immatriculation, le contrôle des pièces afférentes au véhicule, constatation des infractions au code de la route, la gestion des accidents de la circulation routière, ainsi que les bonnes pratiques donc de communication avec les usagers de la route.
1: À la page des sports, les Guépas U20 ont bouclé leur premier stage de préparation en vue du tournoi qualificatif de l'UFOA B pour la CAN U20 2027. Pendant 5 jours à Misérité, le sélectionneur national a observé une quarantaine de jeunes joueurs afin de poser les bases de son groupe. Quel bilan tire-t-il de ce premier rassemblement et quelles sont les prochaines étapes? Écoutons Raymond Chahi.
8: C'est une revue d'effectifs, donc le bilan il est satisfaisant, ça nous permet de voir tous les joueurs qu'il y a sur le territoire. On peut évaluer aussi les niveaux, donc ça nous met aujourd'hui face à nos réalités, qui a encore beaucoup de travail à faire pour atteindre l'exigence du très très haut niveau, mais les jeunes sont très motivés, ils ont envie de bien faire, ils se sont bien comportés, ils ont répondu présent et je pense qu'ils ont mis les ingrédients qu'il faut pour pouvoir progresser. Alors il y a deux choses qu'il faut voir dans ce niveau, c'est qu'il y a des joueurs qu'on ne pourra pas forcément utiliser, avec lesquels on a travaillé, mais même si ça fait un an qu'on les a pas vus, ils étaient en club et au plus haut niveau en Ligue 1. Et il y a la nouvelle génération, les 2007, que nous allons prendre actuellement et qui est encore en cours de formation. Il manque encore des petits détails à régler. Donc je pense que sur les 2006, le niveau est plutôt satisfaisant. Sur les 2007, il y a encore à travailler. Mais ça fait peur à personne. Ils sont prêts, je suis prêt. Donc nous sommes prêts pour aller livrer une bataille. Bon, on va reprendre du 5 au 22, et là c'est pour aller jusqu'à la date finale. On va faire entrer les binationaux, donc on va essayer d'étoffer un peu notre équipe pour avoir une équipe correcte à présenter à la qualification CAN, parce que l'objectif c'est de participer à la CAN, et on va tout faire pour pouvoir y arriver.
2: Bertin Corvi aurait été arrêté et placé en garde à vue à Lokossa ce samedi. Il lui serait reproché des faits de trouble à l'ordre public à l'occasion d'un événement organisé en l'honneur du président Romain Douadaï. Une information que l'intéressé dément formellement. Il affirme être libre de ses mouvements et revient sur les faits.
9: Le jeudi, j'ai été sollicité pour adouber un événement privé à connotation culturelle. Prier pour la nation. Prier pour la paix. Ainsi donc, partageant l'idée qu'il faut effectivement solliciter Dieu pour la prière sur la nation, j'ai accepté. J'ai fait un appel public pour que nous nous retrouvions tous samedi à Lokossa. Par la suite, les voix autorisées ont interdit que l'image du chef de l'État, Romain Douadaï, soit mêlée à l'événement, puisque c'est un événement privé culturel. Je me suis engagé. J'étais celui qui donnait caution à l'événement. Fort de cela, on était d'accord que l'image du président ne doit pas être au stade. J'arrive et je vois deux grandes images à l'entrée. Il avait été aussi retenu qu'il n'y ait pas de couverture publique. On voulait juste le côté culturel. À ma grande surprise, il y a eu 12 médias. J'ai décidé de déchirer. C'est moi qui ai demandé de me filmer pour me disculper demain. Aussi, je voulais aller à l'intérieur pour voir s'il y a d'autres images. Et j'ai donc alors appelé les policiers qui étaient de garde pour sécuriser l'événement afin que s'il y a d'affiches à l'intérieur, ils puissent les dégager. Les policiers ont vérifié à l'intérieur, il n'y avait pas d'affiches à l'intérieur. J'ai exigé de faire ma déposition. Je n'avais pas été interpellé.
2: Depuis jeudi dernier, le salon avicole du Bénin s'est ouvert au palais des congrès de Cotonou. Étaient présents des vétérinaires, des éleveurs et quelques investisseurs. Sur les stands, les promoteurs vantaient le mérite de leurs entreprises. Alès Cormelan Loufine y a rencontré Roselyne Adjaro, spécialisée dans la transformation des produits issus de volailles et de leurs abattages.
10: Nous faisons les découpes de poulets, les poulets entiers, frais et fumés. Les types de volailles que nous avons, pintades, caille, poulet de chair, coquelet, les poulets bicyclettes, nous faisons le déplumage de tout ça et nous les fumons également pour les consommateurs et pour les restaurants. Et nous vendons également les œufs de table de 30 unités d'un plateau, de 15 également et de 12. Quand nous prenons par exemple le poulet de chair, on le met dans l'eau chaude, on le met dans le plumeuse que vous avez à côté et ça déplume. C'est une déplumeuse. Après, on passe au nettoyage et à l'emballage, l'essuyage et l'emballage. On déchire le poulet, on enlève l'intérieur, on nettoie proprement, on laisse s'essuyer, l'eau se vider de l'eau et on met dans l'emballage. Et maintenant, on pack dans le congélateur ou la chambre froide. Tous les types de volailles, c'est le même processus d'abattage et de mise en condition, c'est le même. C'est de mettre au frais le produit après emballage.
2: Le miel de karité du Bénin vient de décrocher la prestigieuse distinction Platinum au London International Oly Qualité Compétition 2026, tandis que le miel de tamarin est récompensé par une médaille Golden, une distinction consacrée qui consacre la qualité exceptionnelle de ces miels et met en lumière le savoir-faire des apiculteurs béninois. Une belle fierté pour le Bénin et une nouvelle preuve que nos produits du terroir peuvent rivaliser avec les meilleurs du monde. On écoute le récipiendaire.
11: Les caractéristiques du miel qui ont convaincu le jury, c'est déjà au niveau du goût du miel. C'est un goût inimitable, en fait. C'est un goût particulier. Les Occidentaux sont habitués à avoir des miels qui sont beaucoup plus standards, en fait, au goût. Nous, on arrive avec un miel totalement différent, puissant, au goût caramélisé. Et voilà, c'est le goût qui a tout changé parce que le test, les résultats se donnent suite à la dégustation du miel par les membres du jury. À l'aveugle, vous envoyez votre miel, il déguste à plusieurs fois, il passe plusieurs filtres. Et à partir de là, avec les capacités organoleptiques, etc., après dégustation, après consultation des membres du jury, une décision est rendue.
1: Merci de nous avoir suivis. C'était 24 heures au Bénin.
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13: Vladimir Cagnolari, directeur de la musique à Radio France Internationale.
2: C'est quoi RFI Musique ?
13: RFI Musique, c'est le nom qui regroupe toutes les activités musicales de notre radio RFI. La programmation musicale qui choisit les morceaux qui vont être passés sur l'antenne, les émissions musicales, les concerts aussi qu'on retransmet, et puis bien sûr le prix découverte RFI, qui est ce fameux prix qui depuis 1980 récompense des talents africains.
2: Justement, parlant de programmation musicale sur RFI, on connaît RFI en tant que chaîne d'info, mais comment ça se passe la programmation musicale?
13: La programmation musicale, c'est en fait une petite équipe qui reçoit énormément de nouveautés d'un peu partout et qui décide de fabriquer une playlist, c'est une playlist mensuelle, dans laquelle vont piocher les émissions qui ne sont pas musicales. Parce que les émissions musicales, elles ont leur propre programmation, c'est leur spécialité, avec des fois des thématiques particulières. Il y a des émissions plus musique du monde, il y a des émissions plus musiques urbaines, des émissions qui sont plus patrimoine. Donc eux, ils ont leur propre programmation. Mais toutes les autres émissions, les priorités santé, les 8 milliards de voisins et ainsi de suite, qui sont plus des magazines d'information en fait, jouent deux titres chaque heure et un des deux titres est issu de cette programmation musicale. L'idée c'est d'arriver à définir un peu une couleur d'antenne avec quelles sont nos couleurs musicales.
2: Déjà, comment vous décidez des artistes, des sons ou des tendances que vous mettez dans votre programmation mensuelle ?
13: Alors, on a quelques impératifs, en fait, par cahier des charges, même de la radio, c'est dans notre contrat et notre constitution, j'ai envie de dire, c'est qu'on doit jouer 50% minimum de musique francophone. Alors, à RFI, on a une définition de la francophonie très large, c'est-à-dire que c'est pas forcément les chansons seulement chantées en français de France. Sont dedans le créole, le douchi, toute variation autour du français, y compris des chansons qui sont parfois en langue avec du français dedans. Et puis, bien sûr, dans un deuxième temps, on met en avant beaucoup les productions francophones qui sont chantées dans les langues nationales, mais qui sont des productions des pays francophones. Donc, les pays d'Afrique francophone en particulier représentent une bonne partie de notre programmation.
2: Je suis artiste francophone, je veux que ma musique, ma chanson passe cette semaine sur RFI, qu'est-ce que je fais ?
13: Alors la première et la seule chose même à faire, c'est de nous envoyer un mail, je dis nous parce qu'on est plusieurs à le recevoir, et notamment cette fameuse équipe de la programmation musicale, et ce mail c'est tout simplement prog comme programmation, donc prog, P-R-O-G, point musical, E, avec un E à la fin, @rfi.fr. Et comme ça, tout le monde peut écouter ces titres-là. Et après, il y a un travail de sélection. Parce qu'en fait, ce qui fait la couleur musicale, c'est, bien sûr, il faut qu'il y ait un niveau de production suffisant. C'est-à-dire que ça puisse passer certains standards qui font que si tu l'écoutes ailleurs dans le monde, on se dise pas, ah, c'est quoi, c'est pas très bien produit, ou c'est un peu artisanal, tu vois. Donc ça demande de passer ce niveau-là. Et puis après, on va choisir, par exemple, dans une playlist mensuelle, hein, puisqu'elle change tous les mois, d'avoir un équilibre des genres aussi. Parce que on pourrait avoir 20 titres d'Afrobeats du Nigeria tellement eux produisent, mais comme ils inondent tout le marché, on en met en général deux. Et en fait, pour que justement d'autres styles, d'autres musiques aient la place d'exister. On va pas mettre non plus 10 morceaux de reggae. La playlist complète compte 42 titres. Donc on veille aussi à ce qu'il y ait un équilibre des genres et des musiques. Et aussi, quand on le peut, des pays représentés.
2: On va parler à présent du prix découverte RFI 2026. Déjà, pourquoi lui ?
13: Les débats étaient compliqués, étaient passionnés, parce que on avait trois parmi les 10 finalistes que le jury doit départager. Un jury qui était présidé par M.C. Solar cette année. Parmi ces 10 finalistes, si vous voulez, on commence par éliminer 5 personnes. Il en reste 5. Ensuite, on passe à 3. Et ensuite, on passe à 2 et on passe à 1. Et donc, dans le top 3, là, les 3 méritaient tous de l'avoir. Et je dirais même que c'était le cas des 10 finalistes. Mais on a fini par beaucoup discuter des trois, et je crois que Opa, il avait quelque chose de particulier. Je m'explique, c'est-à-dire que à la fois il fait une musique qui s'insère complètement dans ce qu'on pourrait appeler l'afro-pop mondial, celle qu'on peut écouter aussi bien à Londres, à Lagos, ici à Cotonou, à Kinshasa, mais aussi à Los Angeles ou à Paris.

0: titre qui a beaucoup marché. Et il a une vraie personnalité à lui dans cette musique-là. Donc, par exemple, la manière dont il a tissé sa langue, le fond B, avec cette musique-là, une musique qu'on trouve partout, mais la manière dont il fait résonner le fond B dans cette musique, c'est qu'il l'a vraiment cousu pour le fond B. Et donc, ça marche très très bien. Donc voilà, et puis il est jeune. À l'époque, on le connaissait moins parce qu'on n'avait que quelques éléments pour juger de ça. On s'est dit, ah, est-ce qu'il va tenir la route sur le live? Parce que le live, quand on gagne le prix Découverte RFI, c'est certes une mise en lumière internationale, c'est certes une dotation de 10 000 euros pour investir dans son projet, mais c'est aussi une tournée dans les instituts français d'Afrique. Et donc, faut assurer en live. Et en fait, le premier concert qu'il a donné, on l'a invité au Massa à Abidjan, là, il y a quelques semaines, c'était en avril dernier, il nous a complètement convaincus. On avait parié sur lui, hein, il était déjà lauréat, et là, il nous a complètement convaincus.
1: Avec les réseaux sociaux comme TikTok ou YouTube aujourd'hui, qui créent très rapidement des stars, notamment TikTok, il suffit que ce soit tendance et voilà, ça devient viral sur les réseaux. Quel rôle jouent encore des institutions comme RFI dans la découverte de talents, dans la promotion des talents?
0: Effectivement, aujourd'hui, beaucoup de choses se passent sur les réseaux. Maintenant, souvent, ça permet de faire émerger quelqu'un. On ne sait pas du tout si ça va lui permettre de le faire durer. Et nous, par exemple, dans les critères, on les a renforcés encore l'année dernière, c'est qu'on demande vraiment une vraie compétence en live. Parce qu'en réalité, aujourd'hui, même si tu as du succès, une fois, peut-être deux fois, même si tu arrives à grandir avec ça, tôt ou tard, pour ton économie d'artiste, pour pouvoir vivre de ton art, il va falloir que tu te confrontes au live. Parce que pour gagner son argent avec le stream, il faut se lever de bonne heure et faire des millions, des millions, des millions, des millions de vues. Et on sait aussi que quand on est sur le continent, le stream n'est pas rémunéré de la même façon. Donc, en réalité, vivre de l'écoute de ces titres, c'est très très difficile. Donc soit faut faire des partenariats avec des marques, mais dans ce cas-là, c'est déjà un peu une entrave à sa liberté artistique. Soit faut travailler beaucoup le live, ce qui n'est pas toujours facile parce qu'il faut des lieux pour ça. Mais en tout cas, aujourd'hui, ce qui fait vivre beaucoup d'artistes et ce qui continuera à les faire vivre, c'est de jouer devant des gens et d'avoir des cachets à ce moment-là. Donc nous, c'est quelque chose sur lequel on insiste beaucoup. Et par exemple, quand les gens nous envoient un live d'une minute sur TikTok, on le prend même pas en considération. C'est-à-dire que soit tu t'es professionnalisé et pas ce que tu as fait à cette scène, bah tu as pu prendre une équipe de captation dans laquelle tu as investi pour bien montrer ton travail, parce que ça c'est nécessaire en fait. Si tu veux être programmé à un concert, les gens t'ont pas vu, faut au moins que tu leur envoies quelque chose où ils te voient vraiment sur scène. Nous, du coup, on a quelque chose qui a un peu plus de recul, je pense, et qui essaye d'accompagner des artistes qui sont plus inscrits dans de la durabilité, qui regardent plus loin peut-être que le buzz immédiat. Bien sûr, ils seraient contents d'en faire un, mais ça veut dire que s'ils en font un, derrière, ils peuvent, c'est un anglicisme, ils peuvent deliver, ils peuvent enchaîner, ils sont prêts.
1: En observant les artistes béninois passés par vos sélections, quel regard portez-vous sur la musique béninoise aujourd'hui?
0: C'est franchement très difficile comme question, d'abord parce que je suis pas assez cultivé, j'ai envie de dire, en musique béninoise d'aujourd'hui. Il y a beaucoup de choses qui se font, je connais pas tout. D'ailleurs, mon séjour à Cotonou m'en apprend beaucoup. Je suis content de venir ici. Non, c'est vraiment difficile, d'autant plus que les propositions qu'on a, elles sont toujours différentes. C'est jamais les mêmes styles non plus. Ce qui est certain, c'est que par exemple, j'ai l'impression, et là je parle avec mes souvenirs, que les propositions du Bénin qu'on a eues étaient beaucoup plus peut-être organiques. Je pense au trio Teriba par exemple, qui avait postulé. Yewe Yeton aussi, qui utilise à merveille tout ce qui est percussion traditionnelle et les cloches, tout en rappant et en ajoutant des guitares. C'est un projet super intéressant et qui d'ailleurs tourne déjà chez nous. Quand on prend aussi Nasty Nesta, qui avait été finaliste, si ma mémoire est bonne, en 2019. C'est encore un autre genre. Donc, c'est très difficile d'avoir un jugement sur cette évolution-là, rien qu'en regardant ces quelques cas que je viens de citer. Mais ce dont je m'aperçois, et je m'en aperçois notamment avec Opa et même les jeunes gens que j'ai vus, c'est que on a vraiment sauté dans le grand bain de ces musiques urbaines ici, clairement. Le pas est absolument passé. Mais par contre, c'est quelque chose que je respecte profondément ici, c'est que tout le monde connaît, pas forcément en tant qu'expert ou pas forcément très profondément, mais connaît des choses de son patrimoine. Parce que ces musiques-là, on les entend toujours aujourd'hui, parce qu'elles sont vivantes et que tout le monde en connaît quelque chose. En parlant avec Opa, il me montrait un peu différents rythmes, comme le tchenk, le tchenkoumé, ou des choses comme ça. Et je me suis rendu compte à quel point ces choses-là l'intéressaient et à quel point il les connaissait aussi. Et ça, quelqu'un qui est extérieur ne va pas forcément le comprendre dans sa musique. Mais elle est aussi soutenue par ce patrimoine-là. Et comme disait Manu Dibango, parlait à l'époque d'un groupe camerounais qui s'appelle Les Têtes Brûlées, qui faisait du bikutsi. Mais ça vaut aussi pour Opa et sans doute d'autres artistes chez vous, c'est d'avoir les pieds au village et la tête dans les étoiles. Donc les pieds ancrés dans la tradition et en même temps une vraie vision du futur, parce qu'on est dans cet avenir-là déjà.
1: Il est reproché souvent.

0: aux artistes béninois de ne pas pouvoir exporter la musique, et souvent la première cause indexée, c'est la langue. C'est parce que vous ne vous sentez pas en français que vous n'arrivez pas à exporter votre musique, ou c'est parce que vous n'êtes pas dans le réseau, vous n'avez pas le marché, des trucs comme ça. Selon vous, à quoi cela est dû et qu'est-ce qui peut être fait pour améliorer ?
1: D'abord, je pense qu'il y a un défaut d'information. C'est-à-dire que moi qui suis à RFI à Paris, bien vrai que nous, il faut qu'on soit à l'affût de ce qui se passe, mais bon, il y a beaucoup de pays, il y a beaucoup d'artistes, profusion même, donc c'est très difficile d'aller trouver les choses. Pourquoi aussi ? Parce que il y a des gens qui nous envoient leurs projets. Et ceux-là, c'est ceux qui mettent du temps, du travail, parfois de l'argent en prenant un attaché de presse, qui va essayer de toucher tous les médias. Voici mon artiste, je vous envoie son dernier EP, voici une biographie de l'artiste, etc. Si on veut avancer, il faut aussi d'abord mieux informer les médias de qui sort quoi, à quel moment, quel est l'historique de cette musique, quels sont le sens des chansons. Si vous chantez en fond B, super, mais si on comprend pas ce qui est dit, c'est dommage. La musique peut plaire aux gens, mais si on comprend pas les paroles, alors que des fois elles sont très recherchées, c'est quand on perd la moitié du travail. Ceux qui chantent en français, bien sûr, qui s'ouvrent plus naturellement certains marchés, je veux même pas parler de la France, hein. Je parle même de la Côte d'Ivoire, du Cameroun et des autres pays francophones, il y en a quand même 17. C'est pas petit. Et donc cette francophonie-là, même si on oublie même la France, c'est un énorme marché. Ça ne veut pas dire qu'il faut absolument chanter en français quand ça ne nous est pas naturel. Mais le fond B, il peut tout à fait être traduit et il y a des choses qui peuvent marcher. Oppa, par exemple, moi je suis persuadé que sa musique, y compris quand elle est chantée en fond, elle va donner aussi à l'extérieur. Il y a un devoir aussi de plus travailler l'accessibilité de vos musiques, je trouve. Pas seulement au Bénin. Hein. Et puis, évidemment, nous, on a aussi le devoir d'aller plus chercher ceux qui viennent chez vous. C'est demain qui se lave, en fait. Il y a des pays comme, je ne sais pas là encore ce qu'il en est au Bénin, mais comme le Sénégal ou la Côte d'Ivoire, qui ont fait de gros efforts ces derniers temps, de manière à faire que les droits d'auteur des musiques soient payés et deviennent une vraie source de rétribution. Donc ils ont modifié le cadre législatif, ils ont augmenté les manières de pouvoir contrôler ça. En fait, tu contrôles si les gens payent bien le forfait qu'ils doivent au bureau béninois des droits d'auteur. Et ensuite, la redistribution, etc. Tout ça, c'est des choses, en fait, où il y a besoin aussi d'une impulsion plus globale. C'est un travail à faire qui est d'arriver à fabriquer une économie, parce que du talent, il y en a. Et en fait, maintenant, il faut le convertir en une économie qui permette aux artistes de vivre de leur art et puis de faire connaître cet art-là à l'extérieur.
0: Merci.
1: Avec plaisir.

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0: 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Il est minuit.
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2: Bonsoir à toutes et à tous, bienvenue sur 24 heures au Bénin. Dans le cadre des préparatifs du 66e anniversaire de l'indépendance du Bénin, l'installation de tribunes sur le boulevard de la Marina au niveau de l'esplanade de l'Amazon devrait démarrer ce 26 juin 2026. Ces travaux entraîneront des perturbations temporaires de la circulation dans la zone concernée. Une déviation a été mise en place à hauteur de l'esplanade de l'Amazon. La circulation sera reportée sur les voies opposées selon le sens de déplacement, tandis que la portion concernée fonctionnera en double sens durant toute la période des travaux. Les véhicules gros porteurs sont exclus de cette déviation et devront emprunter des itinéraires alternatifs. Au tribunal de Cotonou, la reprise du procès dans l'affaire Pierre Urbain Daïvo ce 26 juin a été marquée par la déposition de son frère Grégoire Daïvo. Elle a duré près d'une heure et demie et à la barre, un homme imposant, mais surtout un frère meurtri par 16 années d'attente de doute et de souffrance. En suivant le point de Romario Ronquin.
3: Nous avons trop souffert dans cette affaire, lâche-t-il, la voix étranglée par l'émotion entre deux larmes. Pendant toute sa déposition, la salle a senti l'explosion d'une colère contenue depuis plus d'une décennie et demie. Sa voix tonne, ses gestes, amples et nerveux. À plusieurs reprises, les avocats et même le président de la cour se voient obligés d'intervenir pour l'inviter à retrouver son calme. Le témoin raconte que la famille a constaté la disparition du cadre du ministère des Finances, Pierre Urbain Daïvo, le lendemain des faits. Après les inquiétudes exprimées par ses deux épouses, il était devenu injoyable. Les parents consultent alors l'oracle. Il leur aurait été révélé que leur frère était toujours vivant, mais confronté à un problème lié à un refus de paternité d'une grossesse. Dans cette affaire, Prisca Legba, mère de l'enfant, sera finalement interpellée. Elle décède dans la procédure 2 semaines après sa libération. Un mois plus tard, poursuit Grégoire Daïvo, la famille est informée par le ministre de la Justice de l'époque, Grégoire Akofodji, que Pierre Urbain Daïvo aurait été victime d'un acte de charlatanisme, son corps aurait été retrouvé à Womé. Mais le frère de la victime rejette catégoriquement cette thèse. « J'ai vu les pieds, le corps, ce n'était pas Pierre », affirme-t-il, avec force. Il confie avoir toujours eu le sentiment que l'information selon laquelle on aurait découvert le corps du disparu à Womé relevait d'une mise en scène. On se permet d'avoir des doutes sur le travail accompli par la chaîne judiciaire dans ce dossier, déclare-t-il. La famille avait d'ailleurs demandé une contre-expertise ADN dont le coût 3 349 euros, soit 2 576 850 francs CFA, à la charge de la famille. Fait marquant de cette déposition, Grégoire Daïvo disculpe les deux accusés poursuivis dans le dossier. Kodjo Alofa et Donassini Amoussou n'ont rien à voir avec ce meurtre. Mais Alofa a le devoir de nous dire comment ils ont fait le montage, lance-t-il. Le témoin confie que la famille nourrit toujours l'espoir de retrouver Pierre Urbain Daïvo vivant. Mais si celui-ci est décédé, elle réclame au moins la vérité. Que l'État nous rende la dépouille au complet pour que nous puissions faire les cérémonies, réclame-t-il. Selon lui, son frère a été victime d'un crime prémédité. Il rappelle que Pierre Urbain Daïvo, militant du Parti Social-Démocrate PST, je cite, était un opposant chocho au président. Fin de citation. L'audience a finalement été renvoyée au 3 juillet 2026. Avant de quitter la barre, Grégoire Daïvo, visiblement encore chargé d'émotions et de ressentiments, a exprimé son souhait d'être de nouveau entendu lors des prochaines audiences.
2: Grégoire Daïvo déclare que les accusés Kodjo Alofa et Donassien Amoussou n'ont rien à voir dans le présumé assassinat de son frère. Une information capitale, réagit l'un des avocats de Kodjo Alofa, maître Julien Aplogan.
4: Ce sont des déclarations très, très, très importantes pour la défense. Lorsque la partie civile vient dire que l'accusé est innocent, c'est inespéré pour la défense. N'est-ce pas? En général, la partie civile vient charger l'accusé. Nous sommes dans une procédure complètement anormale où la partie civile vient plaider la mise hors de cause des accusés. Évidemment, pour nous, c'est très important, mais nous sommes lucides. Ces déclarations, à elles seules, ne suffisent pas à innocenter nos clients. C'est à l'examen des pièces du dossier et à la fin des réquisitions et plaidoiries que le tribunal va souverainement statuer pour décider de la liberté, de l'innocence ou de la culpabilité. Nous, nous sommes confiants, nous savons que nos clients sont innocents. Les éléments du dossier nous confortent dans notre conviction que nos clients sont innocents. À partir du vendredi, j'espère que ça va aller vite cette fois-ci, puisque tout a été dit dans ce dossier. Il n'y a plus grand-chose à dire, sauf à ce que le nouveau président entende un certain nombre de personnes et qu'il prenne un peu plus connaissance du dossier avant de clôturer les débats.
2: Durant la reprise du procès de l'affaire d'Aïva, deux personnes convoquées durant la journée d'hier restent introuvables à ce jour, signale le ministère public. Les avocats ont demandé la comparution de tous les témoins déjà écoutés et de nouveaux témoins, dont Louis-Philippe Rondeillon, ancien directeur de la police nationale. Ces dépositions pourraient contribuer à la manifestation de la vérité, ont-ils insisté. La famille a le droit de connaître ce qu'il en est, a confié maître Fifa Sinsidoroué, avocat de la famille.
5: Après 14 mois de suspension, nous nous sommes retrouvés aujourd'hui devant le tribunal de Cotonou, statuant en matière criminelle pour la reprise du procès d'Aïva. Ce matin, nous avons dans un premier temps évacué les questions techniques puisqu'il y avait des éléments d'instruction qui étaient attendus, notamment la comparution de deux témoins. Le ministère public nous a fait savoir que des diligences infructueuses ont été menées. La matinée s'est déroulée essentiellement sur l'audition de M. Grégoire d'Aïva, frère de M. d'Aïva Urbain. Un représentant de famille très ému, 15 ans, qu'ils ont soif de savoir ce qui s'est passé. Comme je l'ai toujours dit, un procès criminel, c'est une catharsis. À l'issue de ce procès, le peuple béninois, la famille d'Aïva en particulier, doit savoir ce qu'est advenu de Pierre Urbain d'Aïva. Nous le devons à la postérité.
2: Le Bénin assouplit la procédure d'attribution de la nationalité aux afrodescendants. Le test ADN ne serait donc plus obligatoire. Suivons ici les explications de Nathalie Riffet-Germani, présidente de l'agence Retour Gagnant-Bénin.
6: Je tiens à rectifier auprès de vous que aucun test ADN n'a été supprimé. Lors du vote de la loi du 2024-31 du 2 septembre 2024, il a été émis une possibilité de produire un test ADN pour compléter sa demande de nationalité béninoise. Cependant, la loi prévoit également, il y aura une ou des laboratoires qui seront agréés pour ce faire. Cependant, nous ne sommes pas encore là à ce jour. Nous n'avions aucun laboratoire agréé au Bénin pour accompagner les afro-descendants qui souhaitent faire leur test ADN pour compléter leur dossier administratif, pour faire leur demande de nationalité. Pourquoi le test ADN? C'est-à-dire qu'il viendrait en complément d'informations de l'état civil de l'afro-descendant qui souhaite obtenir sa nationalité. Ce serait une pièce complémentaire parce qu'il arrive que, vu le caractère de la demande, qui est une demande historique, on demande à l'afro-descendant de prouver sa preuve d'afro-descendance, qu'il a une preuve d'afro-descendance pour obtenir la nationalité. Donc il faut remonter jusqu'à l'époque de l'esclavage.
2: À Tovlamin, dans l'arrondissement d'Akizar, commune de Zobodomain, une violente altercation entre deux co-épouses a tourné au drame. La première épouse a mordu la bouche de la seconde au cours d'une bagarre. La victime est actuellement prise en charge au centre hospitalier départemental du Zou pour y recevoir des soins. Quant à la présumée auteure des faits, elle a été placée en détention à la prison civile d'Apomé. Et selon Gildas Tonon, une source locale, l'origine du conflit est liée à une rivalité autour de la naissance de jumeaux. D'après lui, la première femme a eu des enfants jumeaux, ce que la seconde estimait également avoir le droit de connaître. Retour à Cotonou, où la Cour de répression des infractions économiques et du terrorisme criait à examiner jeudi dernier le dossier d'un ressortissant nigérien poursuivi pour des faits présumés d'escroquerie via le système QNET. Résident à Paracou et peintre de profession, le prévenu est accusé d'avoir diffusé sur les réseaux sociaux une fausse offre d'emploi en Biélorussie afin d'attirer des victimes. Théophile Hazard.
7: Peintre de formation, le ressortissant nigérian résidant dans la ville de Paracou au nord du Bénin a été interpellé suite aux plaintes d'un particulier. D'après le récit de la cour, le mis en cause a fait part sur les réseaux sociaux d'une opportunité de travail en Biélorussie. La victime basée au Nigeria lui aurait versé 2 millions de naira pour des prétendues formalités administratives avant de découvrir la supercherie et de porter plainte. Interpellé à Paracou, le prévenu a reconnu les faits tout en affirmant avoir lui-même été victime du même réseau. Le ministère public a requis 5 ans d'emprisonnement ferme et une amende de 2 millions de francs CFA. La défense a plaidé la relâche pure et simple, estimant que son client avait été entraîné dans le système après avoir payé 1 million de francs CFA pour une formation afin d'intégrer un groupe à Paracou. Le substitut du procureur a fait comprendre que c'est le comportement du prévenu qui pose problème, puisque lui-même, sachant qu'il a été victime, s'est permis de faire pareil à une autre personne. Le délibéré est pour le 30 juillet 2026.
2: 5 ans d'emprisonnement ferme et 2 millions d'amendes, c'est la peine requise par le ministère public à l'encontre du responsable religieux d'une église céleste à Paracou, impliqué dans une affaire d'escroquerie présumée de plus de 300 millions. Depuis le début de l'audience, le prévenu a rejeté les faits qui lui sont reprochés. L'avocat des deux victimes demande le remboursement des sommes prises ainsi que le paiement de plusieurs autres sommes pour les préjudices subis. Le délibéré est attendu pour le 30 juillet 2026. Vous l'aurez remarqué depuis le début de ce mois de juin, des agents de la police républicaine suivent une formation spéciale en régulation de la circulation routière. Il s'agit de 750 policiers qui vont intégrer une unité spécialisée dans le Grand Noukoué, suivant le commissaire divisionnaire de police Jean-Marie Kofi Seglé, directeur de la sécurité publique de la police républicaine à propos.
8: Cette formation a démarré le 5 juin passé. Au total, 750 agents suivent cette formation théorique et à la fois pratique, répartie en 3 vagues de 250 participants chacune. Cette formation initiée par le directeur général de la police républicaine vise à renforcer les capacités opérationnelles de nos agents dans le domaine de la circulation routière. L'objectif principal de cette formation est de doter le Grand Noukoué d'une unité spécialisée de police de la circulation routière capable d'assurer une meilleure fluidité du trafic, de renforcer la sécurité des usagers de la route et de contribuer à la réduction des accidents. Les agents de police sont formés sur l'éthique et la déontologie policière, c'est-à-dire les comportements, le langage courtois que le policier doit avoir envers les usagers de la route. À ce niveau, nous avons beaucoup insisté sur la lutte contre le rançonnement sur nos axes routiers, la lutte contre la corruption sous toutes ses formes, car le directeur général de la police républicaine en fait vraiment son cheval de bataille. Nous voulons avoir une police exemplaire, une police intègre, professionnelle, au service de la population. Nous leur avons également enseigné les techniques de régulation de la circulation, postes de régulation, les postes de surveillance, la reconnaissance des différentes plaques d'immatriculation, le contrôle des pièces afférentes au véhicule, constatation des infractions au code de la route, la gestion des accidents de la circulation routière, ainsi que les bonnes pratiques donc de communication avec les usagers de la route.
2: À la page des sports, les Guépa U20 ont bouclé leur premier stage de préparation en vue du tournoi qualificatif de l'UFOA-B pour la CAN U20 2027. Pendant 5 jours à Misérité, le sélectionneur national a observé une quarantaine de jeunes joueurs afin de poser les bases de son groupe. Quel bilan tire-t-il de ce premier rassemblement et quelles sont les prochaines étapes? Écoutons Raymond Chahi.
9: C'est une revue d'effectifs, donc le bilan il est satisfaisant, ça nous permet de voir tous les joueurs qu'il y a sur le territoire. On peut évaluer aussi les niveaux, donc ça nous met aujourd'hui face à nos réalités, qui a encore beaucoup de travail à faire pour atteindre l'exigence du très très haut niveau, mais les jeunes sont très motivés, Ils ont envie de bien faire, ils se sont bien comportés, ils ont répondu présent et je pense qu'ils ont mis les ingrédients qu'il faut pour pouvoir progresser. Alors il y a deux choses qu'il faut voir dans ce niveau, c'est qu'il y a des joueurs qu'on ne pourra pas forcément utiliser, avec lesquels on a travaillé, mais qu'on, même si ça fait un an qu'on les a pas vus, ils étaient en club et au plus haut niveau en Ligue 1. Et il y a la nouvelle génération, les 2007, que nous allons prendre actuellement et qui est encore en cours de formation. Il manque encore des petits détails à régler. Donc je pense que sur les 2006, le niveau est plutôt satisfaisant. Sur les 2007, il y a encore à travailler. Mais ça fait peur à personne. Ils sont prêts, je suis prêt. Donc nous sommes prêts pour aller livrer une bataille. Bon, on va reprendre du 5 au 22. Et là, c'est pour aller jusqu'à la date finale. On va faire entrer les binationaux. Donc, on va essayer d'étoffer un peu notre équipe pour avoir une équipe correcte à présenter à la qualification CAN. Parce que l'objectif, c'est de participer à la CAN. Et on va tout faire pour pouvoir y arriver.
3: Bertin Corvi aurait été arrêté et placé en garde à vue à Lokosa ce samedi. Il lui serait reproché des faits de trouble à l'ordre public à l'occasion d'un événement organisé en l'honneur du président Romain Douadaï. Une information que l'intéressé dément formellement. Il affirme être libre de ses mouvements et revient sur les faits.
10: Le jeudi, j'ai été sollicité pour adouber un événement privé à connotation culturelle. Prier pour la nation. Prier pour la paix. Ainsi donc, partageant l'idée qu'il faut effectivement solliciter Dieu pour la prière sur la nation, j'ai accepté. J'ai fait un appel public pour que nous nous retrouvions tous samedi à Lokosa. Par la suite, les voix autorisées ont interdit que l'image du chef de l'État, Romain Douadaï, soit mêlée à l'événement, puisque c'est un événement privé culturel. Je me suis engagé. J'étais celui qui donnait caution à l'événement. Fort de cela, on était d'accord que l'image du président ne doit pas être au stade. J'arrive et je vois deux grandes images à l'entrée. Il avait été aussi retenu qu'il n'y ait pas de couverture publique. On voulait juste le côté cultuel. À ma grande surprise, il y a eu 12 médias. J'ai décidé de déchirer. C'est moi qui ai demandé de me filmer pour me disculper demain. Aussi, je voulais aller à l'intérieur pour voir s'il y a d'autres images. Et j'ai donc alors appelé les policiers qui étaient de garde pour sécuriser l'événement afin que s'il y a d'affiches à l'intérieur, ils puissent les dégager. Les policiers ont vérifié à l'intérieur, il n'y avait pas d'affiches à l'intérieur. J'ai exigé de faire ma déposition. Je n'avais pas été interpellé.
3: Depuis jeudi dernier, le salon avicole du Bénin s'est ouvert au palais des congrès de Cotonou. Étaient présents des vétérinaires, des éleveurs et quelques investisseurs. Sur les stands, les promoteurs vantaient le mérite de leurs entreprises. Alès Cormelan-Loufine y a rencontré Roselyne Adjaro, spécialisée dans la transformation des produits issus de volailles et de leurs abattages.
11: Nous faisons les découpes de poulets, les poulets entiers, frais et fumés. Les types de volailles que nous avons, pintade, caille, poulet de chair, coquelet, les poulets bicyclettes. Nous faisons le dépliement de tout ça et nous les fumons également pour les consommateurs et pour les restaurants. Oui, nous vendons également les œufs de table de 30 unités d'un plateau, de 15 également et de 12. Quand nous prenons par exemple le poulet de chair, on le met dans l'eau chaude, on le met dans le plumeuse que vous avez à côté et ça déplume. C'est une déplumeuse. Après, on passe au nettoyage et à l'emballage, l'essuyage et l'emballage. On déchire le poulet, on enlève l'intérieur, on nettoie proprement, on laisse s'essuyer, l'eau se vider de l'eau et on met dans l'emballage. Et maintenant, on part dans le congélateur ou la chambre froide. Tous les types de volailles, c'est le même processus d'abattage et de mise en condition, c'est le même. C'est de mettre au frais le produit après emballage.
3: Le miel de karité du Bénin vient de décrocher la prestigieuse distinction Platinum au London International Oli Qualité Compétition 2026, tandis que le miel de tamarin est récompensé par une médaille Golden, une distinction consacrée qui consacre la qualité exceptionnelle de ces miels et met en lumière le savoir-faire des apiculteurs béninois. Une belle fierté pour le Bénin et une nouvelle preuve que nos produits du terroir peuvent rivaliser avec les meilleurs du monde. On écoute le récipiendaire.
12: Les caractéristiques du miel qui ont convaincu le jury, c'est déjà au niveau du goût du miel. C'est un goût inimitable, en fait. C'est un goût particulier. Les Occidentaux sont habitués à avoir des miels qui sont beaucoup plus standards, en fait, au goût. Nous, on arrive avec un miel totalement différent, puissant, au goût caramélisé. Et voilà, c'est le goût qui a tout changé parce que le test, les résultats se donnent suite à la dégustation du miel par les membres du jury. À l'aveugle, vous envoyez votre miel, il déguste à plusieurs fois, il passe plusieurs filtres. Et à partir de là, avec les capacités organoleptiques, etc., après dégustation, après consultation des membres du jury, une décision est rendue.
13: Merci de nous avoir suivis. C'était 24 heures au Bénin.
3: J'ai invité, la profanation des tombes est devenue monnaie courante au Bénin. Si à Kaoro, un suspect a été arrêté cette semaine à Boïkan, où une vingtaine de tombes sont ouvertes et des têtes emportées le mardi passé, les enquêtes sont en cours. Pour mieux comprendre le phénomène, le secrétaire particulier du président de l'Union islamique du Bénin, Labika Hassani, est l'invité de ce samedi sur BIP Radio.
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14: Je suis Imam Hassani Lamika. Je suis le secrétaire particulier près du président de l'Union islamique du Bénin.
13: Imam, vous êtes dans la commune de Boïkan où des tombes ont été profanées dans la semaine. Combien sont-elles?
14: C'est inédit parce que nous avions constaté cela avec beaucoup plus de regrets, car nous sommes à Boïkan, ça fait longtemps. On n'a jamais constaté ou avoir ce genre de scène, mais malheureusement, c'est ce qu'on a constaté. Les gens sont profanés, les tombes, et puis au niveau de la tête que cela se passe, c'est-à-dire on profane et on prend les têtes et puis on referme encore. Nous avons compté jusqu'à une vingtaine de tombes, donc automatiquement, nous avions alerté le CQ du quartier pour venir constater les faits. De là, en même temps, il a amené le sujet au niveau de la municipalité et on est allé au commissariat pour faire une déclaration. De là, en même temps, nous avions alerté aussi le directeur de la police républicaine départementale du jour et qui a aussi envoyé les éléments pour constater aussi les faits.
13: Quelles sont les mesures prises pour éviter de pareilles situations?
14: Comme nous venons de constater cela, vous savez, c'est une affaire encore de moyens. Puisqu'il faut renforcer encore la sécurité au niveau de ces cimetières, surtout qu'aujourd'hui, on ne peut plus avoir de cimetière avec un seul gardien à l'entrée, mais il faut quand même électrifier aujourd'hui les cimetières. Et tout ça, là aussi, ça nécessite encore des moyens. Quelque chose se décide, parce que depuis fort longtemps, l'Union islamique est en train de vouloir quand même doter à ces cimetières-là quand même un système de surveillance superposé, c'est-à-dire qui est fait sous genre d'escalier qu'ils ont l'habitude de faire pour pouvoir quand même permettre aux gardiens, même s'il est en haut là-bas, il peut quand même tout voir, c'est-à-dire doter ces outils-là dans chaque cimetière pour que quand même les renforcer, avoir aussi l'électrification dont je viens de parler tout à l'heure. Vous savez, quand les moyens sont limités, on a beau à faire, mais ça reste toujours dans ce point. C'est ce que l'Union est en train de faire.
13: Il est souvent constaté que les cimetières musulmans n'ont pas de clôture. Est-ce un principe de la religion ou par manque de moyens?
14: Vous-même, vous l'avez déjà dit. Je pense que on n'a plus à redire encore. Sinon, c'est manque de moyens, puisque on ne peut pas laisser les cimetières sans clôturer. Et on a envie de clôturer, c'est défaut de moyens.
13: Enfin, quelles sont les conséquences néfastes de ces actes qui sont devenus récurrents?
14: Pas de conséquences, comme tout acte peut vous poser négativement, puisque déjà, lorsque vous voyez celui-là qui est en train de profaner un corps ou un cadavre, donc dites-nous que c'est un cadavre qui est en train de profaner encore un autre cadavre, ils sont tous même droits. Et puis Dieu, lui, il est au contrôle de tout.
13: Merci, Imam.
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0: Au quatrième top, il sera
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